0: Tiro, Klemt, un coup de cœur ici même. 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
1: Bonjour à toutes et tous, bienvenue dans Affaires Classées, le podcast. Nous sommes au printemps 1824. Une vieille dame habitant Saint-Faust est jetée vivante sur un bûcher. Des villageois l'accusent en effet d'être une sorcière qui jetterait des sorts maléfiques sur la population. Que cache ce fait divers digne d'un autre temps? La suite dans un instant.
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1: Nous sommes en l'an 1824. Au matin du 29 avril, le préfet des Basses-Pyrénées est de fort mauvaise humeur. Il vient d'apprendre qu'à 8 km de son palais, dans le village de Saint-Faust, une vieille dame connue sous le nom de Marie Payon a bien failli périr brûlée sur un bûcher improvisé par un groupe d'individus au prétexte qu'elle serait une sorcière. Des villageois se sont emparés d'elle afin de la ligoter. Ils ont entassé du bois, attachant la malheureuse à un pieu avant d'allumer le feu. Mais tandis que les flammes faisaient leur œuvre, elles cramèrent aussi les cordes qui entravaient les mains de la pauvre Marie, laquelle parvint à s'échapper comme elle le put. Grâce aux soins d'un médecin, elle échappa à la mort et put lentement panser ses plaies malgré d'horribles souffrances. Quelques jours plus tard, Marie songea à alerter monsieur le maire du village, pensant qu'il lui viendrait en aide en prévenant les gendarmes du crime commis sur sa commune. Que nenni ! Fort embarrassé par cette affaire d'un autre temps, l'élu commença par mener son enquête en identifiant les suspects. Dans ce village rural de quelques centaines d'âmes, les langues finirent par se délier. Les auteurs du crime ne sont autres que les membres et proches d'une famille honorablement connue à Saint-Faust. Suspectant la vieille dame de leur vouloir du mal, ils ont tenté de la supprimer par le feu. L'affaire fait tache. Elle rappelle ces pratiques d'un autre temps, en Béarn, au Pays Basque ou en Bigorre, où l'on brûlait ces femmes que l'on taxait de sorcellerie. Le maire s'interroge. Doit-il dénoncer l'affaire ou bien l'étouffer?
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1: Selon les premiers témoignages, une fillette du village souffrant d'un mal implacable semblait vouée à une fin prochaine. Et comme souvent à l'époque, lorsque la médecine s'avérait incapable à soigner, les proches recouraient aux soins du guérisseur ou du sorcier du coin. Ça tombe bien. À Saint-Faust, les villageois racontent que Marie Payon, une vieille femme un peu marginale, aurait le pouvoir magique de guérir toutes sortes de maladies. Croyant en un miracle, les parents de la fillette implorent Marie de leur venir en aide. La vieille dame se déplace, elle examine l'enfant, et là, stupeur, elle refuse, se disant incapable de soigner ce mal sournois. L'incompréhension, la colère gagnent les parents de la fillette, prêts à payer tout ce qu'elle voudra, mais rien n'y fait. Marie refuse. Un refus qui pourrait bien lui coûter cher. Au village, la veuve Payon est surnommée la poussouère. Comprenez, celle qui connaît les poussous, autrement dit, les poisons. Aussi admirée que redoutée, elle offre, dit-on, ses potions miracles, ses breuvages mystérieux lorsque la médecine ne peut plus grand-chose. Les proches de l'enfant malade s'interroge. Pourquoi Marie a-t-elle refusé ses soins ? Sans doute se sentait-elle impuissante face à ce mal incurable, mais les parents meurtris ne l'entendent pas de cette oreille. À leurs yeux, son refus signifie qu'elle leur a jeté un sort. Ivre de chagrin, il s'imagine que la vieille veuve a pactisé avec le diable. Et comme on le croyait naguère par ici, il faut brûler la sorcière afin que ses cendres chassent le mal dont la fillette souffre. Une pratique pourtant interdite par le roi Louis XIV depuis l'an 1682. Circonstances, le maire du village aurait dû alerter les gendarmes et le procureur du roi afin qu'une enquête soit ouverte et que les suspects soient identifiés, jugés et châtiés. Or, en cette année 1824, marquée par l'avènement du roi Charles X, il en ira tout autrement dans cette commune béarnaise connue pour ses coteaux de vignes, de maïs et d'apiculture. Redoutant le scandale et voulant sans doute éviter la paille de la prison aux acteurs de cette affaire honorablement connue dans le canton, l'édile de Saint-Faust va tout faire pour l'étouffer, avec de l'argent, tout bonnement. Il convainc les parents de la fillette de mettre la main dans leurs économies et lui remettre des espèces sonnantes et trébuchantes qu'il se propose de porter au chevet de Marie Payon, accompagnée du notaire de Gand. Au mépris des lois du code pénal napoléonien en vigueur depuis 1810, monsieur le maire lui met le marché en main, moyennant une somme d'argent destinée à réparer le prix de ses souffrances. La vieille dame serait bien inspirée de signer un papier officiel par lequel elle s'engage à ne pas déposer plainte contre ceux qui ont allumé les flammes du bûcher. Une transaction qui éteindrait le feu, en somme. Lorsqu'il apprend la nouvelle, le préfet palois manque de s'étrangler. Qui est donc ce maire de campagne, ce petit notable qui fait fi des lois ? Aucun élu ne doit se prêter à un tel chantage, tonne le préfet palois. Furieux, il demande au procureur du roi l'ouverture d'une enquête qui sera confiée le 2 mai aux gendarmes de l'Escar. La malheureuse Marie Payon va enfin pouvoir livrer son récit des faits aux autorités.
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1: Âgée d'une soixantaine d'années, Marie était la benjamine d'une famille nombreuse des environs. Sa vie durant, elle avait exercé le métier officiel de fileuse. Ses connaissances en matière de plantes lui ont vite valu la réputation de guérisseuse. Les témoins entendus par les gendarmes confirment qu'en mars dernier, Marie s'est présentée dans l'état le plus affreux, pieds et mains brûlés. Marie accusa spontanément les nommés Sagette, Broc, Pondac et la sœur de ce dernier d'être les auteurs de son calvaire. L'un d'eux avait d'ailleurs fui le village, redoutant sans doute d'être envoyé en prison par les gendarmes. Il revint 3 semaines plus tard, proposant sans honte par l'entremise de monsieur le maire ce qu'il appelait un accommodement, une sorte de transaction destinée à éteindre l'affaire. Interrogé à son tour, l'édile de Saint-Faust masque mal son embarras. Laurent Luc jure qu'il ne savait rien des raisons de ce bûcher improvisé. Marie lui aurait confié qu'elle avait été attachée à un piquet, le feu sous les pieds et sur la tête, se disant victime d'un mauvais tour. L'omerta frappe aussi un couple de vignerons qui, bien que présents près du bûcher, disent tout ignorer de l'histoire. Sur la foi des accusations de Marie Payon, les 2 principaux acteurs de cet acte barbare sont identifiés et arrêtés. Le premier est un certain Jean Broc. Marié à la nièce de la victime, il est tailleur d'habits de métier. Lui nie envers et contre tout. Jamais, jure-t-il, il n'a brûlé les jambes de celle qu'il taxait naguère

0: et dire de celle qui dit être une folle. L'enquête ira vite. Deux mois plus tard, le 28 juillet 1824, le juge d'instruction palois met Brock et Pondac en accusation du crime de tentative de meurtre sur la personne de Marie Payon. Dans son ordonnance, le magistrat écrit que la victime fut soupçonnée de sortilège par l'opinion publique parce qu'elle avait eu le tort de refuser ses soins dont chacun espérait de prompts résultats. Aux yeux des villageois, Marie fut accusée d'avoir, par ses maléfices, ses sortilèges, généré des maux qu'elle ne pouvait guérir. L'ignorance commune et les préjugés firent le reste. Les esprits s'irritèrent. Ainsi naquit l'idée de brûler une présumée sorcière. Le procès s'ouvre au Parlement de Navarre le 20 novembre 1824. L'instant est grave. L'affaire Marie Payon sera l'ultime procès palois de l'histoire où l'on parlera de sorcellerie dans un tribunal. 12 jurés venus du Pays Basque, du Béarn, et 3 magistrats vêtus de leur robe rouge et noire sont réunis pour juger 2 accusés, 2 hommes honorablement connus. Très vite, l'audience vire au calvaire, non pas pour les accusés, mais pour la victime, Marie Payon. Certes, les 2 hommes ont bien commis les faits reprochés, mais selon les juges, c'est Marie, par ses maléfices, ses sortilèges, qui a fait naître ses blessures et les a envenimées. Incroyable, la victime passe pour une simulatrice, une victime si peu innocente que la cour acquitte les 2 accusés. Ils seront libérés sur le champ.
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0: Le malheureux destin de Marie Payon, c'était l'épisode Requiem pour une guérisseuse. Dans un prochain épisode, je vous raconterai une affaire survenue en juin 2014. Une fillette âgée de 30 mois décède d'une asphyxie soudaine dans son lit près de Saint-Jean-Pied-de-Port. Selon le médecin légiste, c'est une mort naturelle, mais les gendarmes nourrissent pourtant quelques doutes.
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3: 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J'espère que vous allez bien. Aujourd'hui, on va parler d'amour ou alors de célibat. Enfin, je sais pas, parce que on voit tellement de choses sur les réseaux sociaux. Oui, les hommes ceci, les femmes ceci. Il y a une femme, elle m'a fait du mal au cœur. Mon mec m'a fait du mal au cœur. Il m'a trompé. Il est parti. Mais en fait, pourquoi vous vous mettez en couple? Vous savez qui vous mettez en couple? Vous vous mettez en couple avec un être humain. Alors un être humain, je vous rappelle quand même ce qu'il est capable de faire. Un être humain, ils ont créé la guerre, l'esclavage, la torture, le viol, le génocide et la télé-réalité. Et après, vous êtes surpris quand votre partenaire, qui est un être humain, il vous a mal parlé ou alors il vous a trompé, machin et tout. C'est vous qui choisissez de sortir. Pourquoi vous sortez avec un être humain? Et après, vous êtes surpris quand ça se passe mal. Vous avez l'arrogance de croire qu'un être humain, il va bien vous traiter pendant 30 ans. Il y a des êtres humains, ils trichent au Scrabble. C'est quoi l'intérêt de tricher au Scrabble? Et vous, vous leur confiez vos émotions, vous leur confiez votre cœur à un être humain et vous êtes surpris quand l'être humain il vous fait un coup de Trafalgar, mais vous n'êtes pas bien. Arrêtez de vous mettre en couple. Mettez-vous en couple avec un esprit. Voilà. Tu mets en couple avec un esprit. Voilà, l'esprit, au moins, il va pas t'emmerder. Enfin, en même temps, un esprit, c'est un ancien être humain, donc si, ça peut être emmerdant. Non, mais pas les esprits. Arrêtez de faire confiance aux êtres humains. T'as cru que ton partenaire, c'était qui? C'était Jésus. D'ailleurs, même Jésus, ils l'ont tué, les êtres humains. Même lui, s'est fait avoir. Et vous, vous exigez une loyauté pendant 30 ans. Arrêtez ça. Arrêtez de vous mettre en couple avec des humains. Mettez-vous avec un arbre. Voilà. L'arbre, c'est solide, calme, silencieux, stable. Et en plus, il est enraciné, il peut pas partir. Voilà. Ton ex, il aurait dû essayer. L'arbre, tu peux lui faire des câlins. Il parle pas, il t'engueule pas. Tu peux oublier les sacs poubelles, il dit rien. Tu peux lui raconter ta journée, il te juge pas. Et c'est mieux qu'un mec, c'est mieux qu'une meuf, c'est mieux qu'un psy. Alors après, niveau sexe, bah écoute, c'est du bois. Il est toujours dur. Alors après ça dépend de ce qu'on aime, hein, ça dépend de ce que t'aimes, tu vois. En même temps, si c'est pas très fun, au moins il te ghoste pas, l'arbre, tu vois. Il a pas d'insta, il poste pas de story ambiguë en mode je suis dans une forêt chelou. Et le pire, c'est que des fois tu parles à un arbre dans la vie, tu vois. T'as plus de réponses que quand tu parles à une copine. Parce qu'un arbre, lui, il te fait pas rien, non rien. Non, c'est pas ça, mais laisse tomber. Alors moralité, si vous vous mettez en couple avec un être humain, n'oubliez jamais qu'en face de vous, bah vous avez un être humain. 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
1: Anthony est un enfant de Galeria et au village, il a tous ses souvenirs.
2: J'ai grandi ici depuis mon enfance, j'ai toujours vécu ici, j'ai été à l'école à Galeria. Et j'ai essayé de m'investir associativement à Galeria, donc voilà. C'est pour cela qu'on a repris, il y a maintenant 2 ans, avec des amis à moi d'ici, des jeunes de Galeria, l'association du village qui se nomme l'Asso du Falazorming. Donc c'est vrai qu'on met plutôt en avant tout ce qui est associatif pour Galeria, pour les jeunes, les futures générations et les plus anciens, bien sûr. Donc on essaye de faire vivre Galeria au maximum en toute saison.
1: Et l'association propose plusieurs rendez-vous sur l'année.
2: Des balles, on fait 2 à 3 balles par saison en été. On fait également des concours de boules qu'on fait pareil en été. Et on a aussi également des concours de belote ainsi que des concours de beach soccer.
1: Le but, réunir les gens et les générations.
2: C'est plus ou moins difficile dans certains points. Mais bon, c'est vrai que quand on fait un bal, il va y avoir toute génération. Pareil pour des concours de boules, ceux qui aiment jouer aux boules. La belote, c'est vrai que ça rapproche vraiment pas mal de monde parce qu'on a beaucoup d'anciens qui jouent. On a appris avec eux. On joue tout le temps avec eux, que ce soit au bar, à la maison. Voilà, c'est vrai que ça rassemble vraiment beaucoup de monde et c'est très important. Il y a plus de locaux qui participent à ces événements qu'au tourisme, quoi, on peut le dire.
1: Parallèlement à son engagement associatif, Anthony est étudiant à Corté.
2: Je suis en 2e année de technique de commercialisation en BUT. Alors à côté de ça, je suis aussi impliqué pour les pompiers volontaires à Galeria. Donc je suis pompier volontaire, ça fait maintenant 1 an que je suis rentré. Donc c'est vrai que ça m'aide beaucoup, que ce soit pour le village, pour le lien avec les gens, parce que vis-à-vis de ma famille ou les gens du village, c'est très important pour moi. Donner ma passion, apporter de l'aide aux personnes qui sont en cas de danger, être là et présent pour les gens d'ici, ça me tient vraiment beaucoup, beaucoup à cœur.
1: Anthony ne quitterait pour rien au monde son village.
2: Alors, ma vision sur le village, c'est que c'est un très bon village avec une très bonne mentalité. On essaye de le refaire vivre d'ailleurs, beaucoup plus qu'avant. Il faut continuer sur cette voie-là et on est bien parti pour mettre en avant Galeria.
1: Anthony Spinoz, il fait partie de ces jeunes du village qui comptent pour l'avenir de Galeria.

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1: Enchantée.
2: Enchantée. Ah, vous inquiétez pas, j'ai un gros chien, mais il est très peureux.
1: D'accord, c'est quelle race?
2: C'est un bosseron.
1: Ah oui.
2: Oui, c'est un gros morceau. Chien, oui.
1: Allez-y. On peut lui dire bonjour quand même?
2: Mais je pense pas.
1: Comment s'appelle-t-il?
2: Bokis. Il a lui aussi, il a un prénom arménien.
1: Même le chien a un prénom arménien. Ouais. C'est rigolo.
2: Ouais. Asseyez-vous.
0: Claudine Katchadourian, merci de nous accueillir chez vous. Vous êtes totalement imprégnée par l'histoire de vos grands-parents qui ont fui le génocide.
2: Oui, tout à fait. On a vécu à Marseille et j'ai vécu avec mes grands-parents. Donc je les ai vus et j'ai vu leur souffrance aussi. Ils sont arrivés à Marseille, on les a mis dans les quartiers nord. Et donc mon grand-père avait construit sa maison. Et je voyais ces gens qui ne parlaient pas français, bien sûr, puisqu'ils venaient d'arriver, qui étaient toujours malheureux et qui parlaient entre eux et qui étaient tristes et qui pleuraient. Je me disais, mais qu'est-ce qu'ils ont tous ces vieux à pleurer tout le temps comme ça? Et c'est vrai que quand on m'a expliqué beaucoup plus tard, j'ai compris qu'il y avait eu un problème. Et je me suis effectivement imprégnée de ce génocide qui est devenu mon génocide, en fait, comme tous les Arméniens de la diaspora, je pense.
0: Ça vous a marqué? Vous étiez gamine?
2: Oui, j'étais gamine parce que j'étais à Marseille et dans les premières années, nous, gamins, on s'amusait, mais on les voyait quand même. Et il y avait le prêtre arménien qui venait régulièrement. On nous a pas expliqué, comme si on avait un peu honte de ce qui s'était passé. Un peu comme les Juifs, quand ils sont revenus des camps, ils voulaient pas en parler. Les grands-parents, notamment, qui l'avaient subi, ne voulaient pas en parler.
0: Comment s'appelaient vos grands-parents?
2: Alors, mon grand-père s'appelait Stéphane et ma grand-mère Vartoui.
0: Et donc, ils sont arrivés en France en quelle année?
2: Alors, ils sont partis en 1915, mais ils sont passés par Constantinople. Et ils ont atterri en Bulgarie. D'où là, j'ai eu deux oncles qui sont nés en Bulgarie. Et comme j'avais de la famille qui était partie à New York, on leur a donné un peu d'argent pour qu'ils viennent en France. Ils sont arrivés en 23-24 en France, à Marseille, en fait.
0: Ils ont vécu donc plusieurs mois dans des camps, peut-être?
2: Oui, il y avait le camp Odo à Marseille. Et le camp Odo à Marseille, c'était le camp vraiment où on mettait les Arméniens. Et après, on leur a donné une terre à Marseille, dans les quartiers nord. Et là, mon grand-père a construit la maison.
0: Ils avaient donc un statut de réfugiés?
2: Oui, tout à fait. Ils sont passés par l'OFPRA. Mes grands-parents, ils n'ont jamais obtenu la nationalité française, même s'ils l'avaient demandé.
0: Il y a un titre de Charles Aznavour qui vous plaît particulièrement. Qu'est-ce que vous aimez dans ce titre?
2: C'est toute cette tristesse qui est décrite et que moi, je ressens à chaque fois que j'écoute cette chanson. Et c'est pour ça que tous les 24 avril, sur la place d'Arménie, on écoute cette chanson, parce que je pense qu'elle est le reflet de ce qu'a vécu tout le peuple arménien en 1915, en fait.
0: Vous la connaissez? Vous connaissez les paroles?
2: Je la connais par cœur, mais je ne vais pas vous la chanter.
0: quelques mots?
2: Je vous laisse écouter la chanson, je préfère.

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1: Son titre, Les Cadors, c'est l'histoire d'un homme qui se croit être l'un des fils de Kadhafi. Il part dans le désert du Sahel, dans l'espoir de retrouver le trésor de l'ancien dictateur libyen. Jérémy Ferrari, lui, est né en 1985 à Villesmeuse. Son nom de famille, c'est Larzière. Il grandit à Charleville, ses parents sont commerçants. C'est un passionné de théâtre depuis son adolescence. Dès 15 ans, il pousse les portes du théâtre de Charleville pour apprendre le métier. À 16 ans, il se choisit comme nom de scène Ferrari. Il se produit dans des bals et des maisons de retraite des Ardennes. Il met en scène ses premiers one-man shows et suit aussi des cours de théâtre à Paris, au célèbre cours Florent. Jérémy se distingue des autres humoristes car il aborde des sujets graves de manière cynique et souvent décalée. Il navigue entre provocation et réflexion. Dès octobre 2010, ses apparitions dans l'émission On ne demande qu'à en rire sur France 2, animé par Laurent Ruquier, ne passe pas inaperçu.
2: Jérémy Ferrari.
1: Jérémy fait vite partie des invités réguliers, comme Olivier de Benoît, l'humoriste rémois. Vend de pièces à Beyrouth, confirme son talent de comédien engagé. Il traite de la guerre et des conflits géopolitiques.
3: Alors, Action contre la faim, ils ont un petit peu d'argent de côté. Ils ont 40 millions d'euros de côté. Et ils t'expliquent pourquoi dans leur bilan comptable, c'est un cas de coup dur.
4: Mais quel coup dur?
3: C'est parce qu'il y a des gens qui meurent de faim qu'il y a Action contre la faim.
4: Donc le coup dur, ça serait qu'ils aient plus faim alors.
1: En 2017, il frappe encore plus fort avec Anesthésie Générale. Ce spectacle est une véritable critique de notre société et de ses dérives. Politique, économie, santé, tout y passe. Il se raconte aussi dans un livre où il dévoile ses addictions, dont l'alcool. C'est un artiste attachant et à part dans l'humour français. Il aime revenir dans son Ardenne natale. Il n'oublie pas ses racines. Jérémy Ferrari, c'est l'un des trésors de Champagne Ardenne.
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5: Il y a des coins de chez vous, vous vous y baladeriez il y a 90 ans, vous les reconnaîtriez pas parce que la ville est en perpétuelle évolution. Et puis il faut dire que la Seconde Guerre mondiale, par chez nous, elle a un peu chamboulé certains de nos jolis coins. Eric, le gars que je vais vous présenter, il est à la fois amoureux du passé et du présent.
6: C'est toi ?
5: On a rendez-vous au Parvis, le bistrot de la rue du Maréchal Foch.
6: Ça va, Eric ?
7: Ça va, merci, et toi ?
6: Il y a de la vie, hein, aujourd'hui ?
7: Il y a de la vie, et oui, il fait beau, c'est magnifique, c'est une belle ville.
5: Le Parvis a installé des hôtes téléphériques sur le trottoir.
6: Ah.
5: On s'y installe pour boire un coup.
6: C'est bien, là. Ça devrait être pas mal.
5: On va pas y rester bien longtemps.
6: Bah, on va peut-être faire un petit tour à un moment, tu montres un coin ou deux. Non ?
7: Ouais, c'est ça, ouais.
5: Ah, là, le serveur.
6: Qu'est-ce que tu veux, toi ?
7: Un diabolomante, s'il vous plaît.
5: Et toi ?
6: Qu'est-ce que vous avez avec des bulles ?
7: Du champagne.
5: Ce sera une limonade, s'il vous plaît.
6: Légère, voilà.
5: Son truc à Eric, c'est l'histoire.
7: Ça m'a toujours un peu passionné. Alors, je me suis d'abord intéressé à ma généalogie, qui m'a ouvert l'esprit sur l'histoire en général et sur l'histoire locale, pour le coup, parce qu'on recherche un peu ses origines et donc sa propre histoire. Et je suis tombé sur une photo de Louviers ancienne. Je me suis dit, bah, mince, ce serait pas mal de faire un parallèle entre la nouvelle et l'ancien lieu.
5: Ah bah, v'là nos verres.
6: Merci, Mathieu.
7: Merci à vous.
5: Voilà ce qu'il fait, Eric. Il trouve de vieilles photos de Louviers et il les refait avec le point de vue d'aujourd'hui. Puis il les poste et les commente sur Insta et Facebook, ce qui lui permet
7: de se rattacher à l'histoire, se dire que mince, il y avait ça là il n'y a pas longtemps, et le fait de me remettre dans les mêmes conditions, dans le même plan de vue, ça me donne un peu cette impression de toucher du doigt ce qui a été créé, ce qui a été fait, et ce qui malheureusement est beaucoup détruit ou ce qui a changé, forcément.
5: Mathieu vient nous rendre la monnaie.
6: Merci Mathieu. Merci, monsieur.
5: Donc Eric refait aujourd'hui des photos prises hier.
7: Voilà, s'il faut, je ramène un escabeau parce que une photo a été prise, par exemple, au premier étage d'un bâtiment qui n'existe plus, et ben je reviens avec mon escabeau parce que j'aime bien vraiment me remettre exactement dans les mêmes conditions. C'est mon petit kiff à moi, hein, bien sûr, mais pour le coup, j'ai commencé à le partager, et puis fil en aiguille, je crois que ça a plu aux gens.
6: Tu ne te contentes pas d'exposer des photos comme ça, tu expliques, tu racontes des histoires autour de ça.
7: Alors effectivement, j'explique et je raconte des histoires, mais je ne suis pas historien, je le dis, hein, je prends ce qui a déjà été fait par des historiens, et je source en fait mes données comme ça.
5: Allez. Allons faire un petit tour.
7: Donc là, on arrive dans une rue, la rue du Matré, qui est une rue très très très connue et très ancienne de Louviers, au carrefour en fait de la rue du Marché aux œufs et la rue du Matré. Et à cet endroit-là, il y avait un vieux manoir qui datait datait du XVIe siècle environ.
6: Il y avait un manoir ici.
7: Un manoir, oui. Ça a été édifié par les archevêques de Rouen, si je ne dis pas de bêtises.
6: À la place du restaurant japonais.
7: C'est ça, ça empiétait sur le restaurant et un peu sur la rue.
6: Alors là, quand tu fais la photo avant, après, il faut avoir de l'imagination pour arriver à faire connecter les deux photos. Quoi. Tu l'as faite cette photo-là ?
7: Oui, oui, je l'ai faite.
6: Changement de décor.
7: On est cette fois sur la place du Parvis, là où on était tout à l'heure, avec un autre restaurant qui était très connu aussi, l'hôtel du Mouton d'Argent, dans lequel Victor Hugo est venu passer une nuit.
6: Donc là, sur la place du marché, c'était couvert ici. Là.
7: Exactement, il y avait une halle en fait, mais qui était deux fois plus petite que celle qui est actuellement. Là aussi, c'était un très très bel endroit, très apprécié de tous les commerçants, puisqu'ils avaient l'obligation de venir faire leur étal chaque samedi matin.
6: Pour voir les photos d'Eric, vous tapez Louvier avant-après sur Insta ou Facebook.

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1: Bonjour.
2: Bonjour.
1: Alors, on m'a dit de venir vous voir pour découvrir un peu votre métier. Vous êtes vidéaste, c'est ça?
2: C'est exactement ça. Je suis vidéaste à Poitiers, aux alentours, et France et au-delà.
1: Alors, il y a les caméras classique, j'ai envie de dire celle que tout le monde voit, tout le monde visualise, imagine. Mais aujourd'hui, ce qui marche aussi, c'est les drones.
2: Exactement, parce qu'effectivement, j'ai la chance d'être aussi télépilote de drone professionnel. Et aujourd'hui, on va pouvoir peut-être regarder quelque chose, ça peut être chouette. Donc, effectivement.
1: C'est compliqué à contrôler, à piloter un drone?
2: Alors, aujourd'hui, avec toutes les aides qu'on a, oui et non. Dans la mesure où, quand on fait ça, moi je fais ça très souvent, donc non, ça va. Mais quand on débute, c'est assez intuitif, parce que bah, y a beaucoup d'aides au pilotage. Et effectivement, quand on est dans la bonne réglementation et qu'on vole bien, bah non, en fait, c'est assez facile, c'est des joysticks. Je ne sais pas si vous jouez aux jeux vidéo. C'est un peu comme un jeu vidéo, donc c'est vraiment sympa, quoi.
1: Si je pose la question, c'est parce que du coup, je vais vouloir essayer. Forcément, on est dans le jardin et on peut pas voler trop. Il y a des réglementations, mais
2: exactement. Mais là, on est vraiment autorisé à, on est autorisé à voler parce que moi, je suis dans une zone complètement ouverte, donc on est ce qu'on appelle en catégorie ouverte, et donc il y a aucun souci ici pour voler. Tout va bien.
1: Trop bien. Eh ben, allez, on y va.
2: On va le faire décoller. Donc, il est en train de récupérer notre signal GPS pour pouvoir voler correctement. Hop là. C'est très facile. Pour vous montrer, on a en fait deux joysticks. On a un joystick qui va gérer l'altitude, donc haut bas. Et là, le même joystick qui va faire le lacet, donc droite et gauche. Et donc là, on va avoir ce qu'on appelle le tangage, donc pour aller vers l'avant, pour aller vers l'arrière et pour aller sur les côtés. Voilà.
1: C'est l'image tout. Est parfaitement fixe, c'est incroyable.
2: Effectivement, l'image est très fixe parce que là, on est sur un drone gimbal, donc il est lui stabilisé. En fait, quand on se met ici, je sais pas si vous voyez, mais là, quand on va à droite et à gauche, et ben là, la caméra en elle-même, en fait, elle bouge pas.
1: Mais alors, ça peut voler combien de temps un drone comme celui-là?
2: Ça dépend des versions. On peut aller sur du 40 minutes, 45 minutes par batterie. C'est quand même pas mal parce que nous, effectivement, quand on a des plans, alors la plupart les plans sont réfléchis en amont, donc on sait exactement ce qu'on veut, mais il faut quand même tester les cadrages. Donc ça nous permet vraiment d'être en l'air correctement, et une fois qu'on lance notre enregistrement, on a déjà tout ce qu'on veut et on a encore de la possibilité.
1: Est-ce que je peux essayer?
2: Mais bien sûr.
1: Allez, tac, ça c'est pour...
2: Ouais, ça c'est pour l'altitude, donc haut.
1: Ok.
2: Et bas.
1: Et est-ce que vous avez le contrôle de la caméra?
2: Alors oui, effectivement, vous avez le contrôle de la caméra avec la petite molette qui est ici. En fait, si vous baissez en haut et en bas, et bien là, du coup, vous pouvez directement cadrer ce que vous voulez.
1: Donc là, c'est un joujou à combien ça?
2: Alors celui-là, c'est un petit joujou, on va dire. C'est un joujou à 1600-1700 euros. Mais j'ai une autre grosse machine qui aujourd'hui est adaptée pour la réglementation. Et là, on est plus aux abords de 5000 euros, 6000 euros.
1: Bon, s'il n'y avait pas la réglementation, il pourrait monter à combien?
2: Alors s'il n'y avait pas la réglementation, on imagine qu'on pourrait aller jusqu'à du 500 mètres d'altitude, 600 mètres.
1: Bon, pas assez encore pour atteindre la station spatiale.
2: Alors non, pas assez pour atteindre la station spatiale. Et heureusement, parce que vu la vitesse qui passe, ça serait compliqué pour eux. Pas encore, mais peut-être. C'est ça l'innovation dont vous parliez, ça se trouve, ça sera pour aller dans la station spatiale en drone.
1: Voilà ce que je vais créer. C'est ça l'idée.
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4: 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Alors, bonjour Olivier. On parle d'eau aujourd'hui?
5: Vouille, ça gassouille. Bonjour les amis. Aujourd'hui, on va voir des mots comme on en trouve nulle part ailleurs. Chez nous, dans le parler gaga, on a des termes pour tout. Et pour patauger dans l'eau ou la gadoue, on n'a pas un mot, mais trois. Bassouiller, gabouiller et gassouiller. Oui, trois verbes pour exprimer le bonheur de tripoter de la flotte ou de barboter dans la boue liquide. Et, comme on est généreux, hein, quand même, on ne s'est pas arrêté là. On a même des noms qui vont avec. On appelle ça des déverbaux, car ces noms viennent des verbes. On a la bassouille, la gassouille et la gabouille. Ces mots sont employés dans la Loire, mais également dans le Lyonnais et le Beaujolais, et puis de façon plus générale dans une bonne partie de la région Rhône-Alpes. Voici une maxime qui nous est donnée par Jean-Baptiste Martin. T'as beau gabouiller la bassouille, t'en feras pas rien des œufs à la neige. La plupart du temps, c'est juste remuer l'eau, éclabousser, patauger. Bref, faire ce que les mamans, elles y trouvent à redire quand les enfants reviennent avec le pantalon trempé. Et s'il y a des gens qui aiment bien gassouiller, ce sont bien les enfants. Les matrus, il n'y a pas besoin de faire grand-chose pour leur faire plaisir. Tu sors une petite bassine, tu mets un peu d'eau au fond et c'est parti pour la gassouille. C'est que ça peut gassouiller jusqu'à l'évaporation totale. La gassouille, c'est révélateur de la personnalité profonde des gens. Hein. Comme le dit l'adage, dans la gassouille, il y a deux sortes de gens. Ceux et ceux qui y tombent et ceux et celles qui t'y poussent. Bon, la nage n'existait pas jusqu'à aujourd'hui, mais mieux vaut tard que jamais. Ou alors celui-ci, d'adage. Quand t'as les pieds dans la gabouille, c'est pas le moment de chercher tes pantoufles. Et oui, chez nous, la gassouille, c'est souvent un souvenir d'enfance. Mais entre nous, on est tous encore un peu des garagnas, hein. On y aime bien parfois encore. Quel plaisir de gassouiller un peu.
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3: C'est l'heure de vous écouter, le rendez-vous des authentiques azuréens. Et aujourd'hui, c'est un jeune garçon de 19 ans de Beaulieu-sur-Mer. 5 mois après un gros accident duquel il est sorti amputé d'un bras, il a repris la compétition de son sport de prédilection, c'est-à-dire la voile. Il ne compte pas s'arrêter là. Il s'appelle Nathan et son histoire, il l'a racontée à Alias et Gaoula. Il se décrit d'abord en 3 mots, écoutez.
6: Résilient, têtu, je suis très têtu. Puis je dirais que je suis drôle. J'espère que je suis drôle en tout cas. Je me dis que j'aurais pu y passer. J'aurais pu être tétraplégique, paraplégique. Et finalement, en fait, un bras, c'est pas grand-chose. Voilà, je décide de sauter sous un train en rentrant chez moi après les cours. Donc pour le civil capital était engagé toute la soirée. Moi, j'ai eu de la beaucoup de chance finalement. Je suis pas passé loin d'y passer, mais j'ai eu de la chance. Les deux images que j'ai, c'est le train qui m'éboulait avec ses phares avant de me percuter. Et ensuite, moi, sous le train, parce que du coup, le train s'est arrêté une fois que j'étais dessous, en train de crier de douleur et avec les secours qui essayaient de me sortir de là. C'est les images que j'ai. Après, je sais pas si elles sont réelles, mais en tout cas, c'est les images que j'ai depuis.
7: Vous étiez passionné de sport avant cet accident et ça a décuplé, j'ai l'impression, tous les cas, cette envie de faire quelque chose de ce sport.
6: Cette passion de la voile, c'est ce qui m'a permis de me relever en fait, après mon accident. En fait, je me suis dit que si j'ai eu la chance de rester en vie et que si j'étais en vie ce soir-là, c'était pour une raison. Donc il fallait que j'en fasse quelque chose quoi, et je me suis tourné vers la voile. C'était ce que j'aimais. Quoi. De vivre des choses difficiles, forcément, ça renforce le mental. En tout cas, j'essaye juste d'être le mieux possible. Quoi, et je ne sais pas si je suis mature. Mais en tout cas, moi je suis content de ce que je suis aujourd'hui, de ce que j'ai fait après cet accident.
7: Alors justement, est-ce qu'on se sent pas un peu porte-drapeau? Il y a un message, vous, derrière ce parcours qui est le vôtre, ce côté oui, j'ai perdu un bras, j'ai que 19 ans, mais je suis plein d'envie et je vais pas m'arrêter.
6: Pour tous ceux qui ont des doutes, à qui on a dit que c'était impossible leur projet, voilà, qui ont eu des moments difficiles dans leur vie, pour montrer que c'est possible, que la vie elle est belle, elle est courte et qu'on doit réaliser nos rêves et on a le droit de réaliser nos rêves et on est pas trop jeune, pas trop vieux, en fait, on est qui on est. Et aujourd'hui, si j'ai un regret, c'est pas de plus avoir de bras ou j'aimerais revenir comme avant, pas du tout. Moi aujourd'hui, mon regret, c'est d'avoir fait du mal aux gens qui m'entourent, que ce soit mes proches ou pas d'ailleurs, ceux qui étaient présents en gare ce jour-là, que j'ai peut-être traumatisé, le cheminot notamment, je pense. Si je devais avoir un regret, en tout cas, c'est celui-là. J'ai envoyé une lettre pour m'excuser, pour lui dire que j'allais bien, parce que c'est vrai qu'après, ils n'ont pas de retour, ils savent pas si je suis vivant ou pas. Enfin, il a rien demandé, lui, il a son travail comme tous les jours et percute un gamin de 15 ans, donc ouais.
7: Qu'est-ce que ça a changé dans votre vie ce soir de 2022, Nathan?
6: Maintenant, j'ai goût à la vie, quoi. J'aime vivre et je suis content d'être là et je profite de chaque instant parce que je sais que tout peut s'arrêter du jour au lendemain. On peut avoir des moments difficiles dans notre vie. Enfin, la solution, elle n'est pas de partir. La solution, justement, elle est de se relever et juste croyez en vous, quoi. Personne ne le fera à votre place. Moi, on m'a beaucoup dit que c'est impossible ce que je faisais, même après mon accident d'aller au championnat de France. Mais en fait, juste, j'ai cru en moi, j'ai préféré écouter personne et j'ai bien fait. La vie, elle est belle et vous êtes plus capable que ce que vous pensez.
7: Le prochain gros objectif pour vous, Nathan, c'est lequel?
6: Là, à court terme, ça serait la qualification de la course, qui je vais faire sûrement en mai-juin. On doit partir en solitaire pendant 10 jours autour de la Méditerranée. Je dirais qu'à moyen terme, ça serait la course. Du coup, la Mini Transat 2027, ça serait mon objectif à moyen terme. L'objectif ultime, ça serait de faire le Vendée Globe. J'en rêve depuis que j'ai 6 ans, donc un jour, j'y serai.
3: Et Nathan Mesiano qui donne rendez-vous ce soir pour une vente aux enchères caritative pour l'aider à financer l'achat de son bateau qui va permettre de participer à cette compétition. Rendez-vous à 18h au casino de Beaulieu-sur-Mer.
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1: Direction le sud Mayenne, Biernay-les-Villages, où je vous emmène au Mixelli. C'est un restaurant qui propose un menu ouvrier le midi. Et c'est le gérant qui m'accueille avec un carnet à la main.
2: Eh oui, bonjour à tous. Le petit carnet pour prendre les petites commandes pour ce midi.
1: Alors, qu'est-ce que vous notez sur ce carnet?
2: Comme il y a deux choix pour ce midi, poisson ou viande, donc on fait des petits bons, comme ça, ça se passe très très bien, quoi.
1: Donc vous, c'est Mickaël, et si ça s'appelle le Mixelli, c'est parce qu'il y a une deuxième personne, évidemment, dans l'aventure.
2: Voilà, ma femme, Céline, donc Mick et Céline, Mixelli.
1: Alors, on va s'avancer dans la salle. Vous avez une petite place pour moi, pour
2: ouais,
1: ce midi, évidemment.
2: Pas de problème, on va vous trouver ça, il n'y a pas de souci.
1: Alors, je vois qu'il y a des tables qui sont dressées.
2: Voilà.
1: Et puis alors, attendez, je vois une collection de véhicules miniatures également. Alors ça, c'est une passion qui vient de
2: vous. Ouais, alors ça, c'est une grosse, grosse passion depuis tout petit, puis très mordu des années 50-60. Donc, comme on est toujours au boulot quasiment, la déco est là, quoi. Donc, on adore aller travailler et on vit dans son quotidien, quoi.
1: Vous en faites profiter tout le monde, en fait. Il y en a combien, là, de véhicules? C'est impressionnant.
2: Ouais, là, les petites, allez, à une dizaine près, il y en a 600, quoi.
1: 600 petits véhicules. Ouais. On a aussi des plaques émaillées. Voilà. Franchement, il y a de la déco partout, en fait.
2: Ouais, là, on tripe à fond dans les années 50 et les gens aiment beaucoup parce qu'ils s'attendent pas à voir ça du tout ici. Donc, ça rappelle beaucoup de souvenirs à quelques personnes quand ils disent, j'avais ce meuble-là. Ça, j'ai connu ça. J'ai des pompes à essence. J'ai une vieille glacière Coca-Cola, quelques frigos. Tout est un peu typé 50-60, en fait.
1: Où est-ce que je vais m'installer, moi, pour ce midi, Mickaël?
2: Je vais vous laisser vous installer au pire au soleil. Comme ça, vous allez être super bien.
1: Voilà, il y a une table de 5, ça veut dire qu'il y a peut-être d'autres personnes qui vont me rejoindre, c'est ça?
2: Ouais, il y a d'autres personnes qui vont pas tarder à arriver, ouais.
1: À ma table, il y a 3 collègues qui bossent sur un chantier dans une commune voisine et j'en rencontre aussi à mes côtés, Laurent. Bon, j'ai l'impression que vous vous régalez, c'est le cas?
3: Ah oui, très bien. Moi, j'ai mes habitudes de venir ici assez rapide et puis bon, quoi.
1: Alors, vous venez d'où pour venir ici régulièrement?
3: Je fais secteur sud Mayenne. Quand je suis à proximité de Biernay, je vais manger là, quoi.
1: Ouais, donc vous avez un métier, vous êtes en déplacement, c'est ça?
3: Oui, contrôleur machine à traire. Donc je vais de ferme en ferme et puis les restaurants, ça court pas les rues, alors je vais là où on mange bien quand même.
1: Et puis le poitrou, il est sympa, on peut le dire quand même.
3: Oui, il est sympa.
1: Je crois qu'il est derrière nous.
3: Ah bon?
1: Ah non, finalement, il n'est pas là, on peut dire qu'il est méchant.
3: Ah non, ça va.
1: Oh, Mickaël, en plus, il est super sympa. C'est lui qui assure le service. Alors, au menu, il y a entrée à volonté au buffet. Pour le plat, j'avais pris du jambon grillé accompagné d'un riz préparé avec de petits légumes, crème brûlée en dessert. J'ai super bien mangé et c'est ce que je dis à Mickaël quand je le retrouve au comptoir.
2: Bon, j'espère, super, c'est principal.
1: Et dites-moi, j'ai remarqué, vous avez une énergie incroyable quand vous faites le service. Comment vous expliquez ça?
2: Il faut avoir la patate si c'est pour avoir les deux mêmes pieds dans les mêmes chaussures, je vois pas l'intérêt, quoi.
1: Bon, faut peut-être que je passe payer quand même.
2: Ça,
1: c'est là-bas. Ce serait pas mal, hein. Alors dites-moi combien je vous dois.
2: Alors 15,50 s'il vous plaît, monsieur. Et voilà, monsieur.
1: Merci beaucoup, Mick.
2: Merci à vous, au plaisir, à bientôt.
1: C'était un plaisir de vous avoir à mon Mick.
2: Super, merci beaucoup.
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1: Révolutionner un domaine, ça tient à pas grand chose. Et le destin de l'Isérois dont on va parler en est peut-être le meilleur exemple. Adolphe Pégou vient au monde le 13 juin 1889 à Montferrat, à côté du lac de Paladru, dans une famille d'agriculteurs.
2: Paysans, c'est dégueulasse!
1: Mais labourer des champs, s'occuper des semailles, c'est pas le projet pour Adolphe. Dès qu'il a 18 ans, bye bye la ferme, bonjour la grande muette, il s'engage dans l'armée et c'est là qu'il va faire une découverte qui va changer sa vie, le pilotage aérien. Revenu à la vie civile, Adolphe Pégou ne chôme pas. En moins d'un mois, il passe du statut de débutant à l'obtention du brevet de pilote.
3: Vous avez fait à 4G un piqué inversé avec un MiG-28.
1: D'ailleurs, un mois, c'est encore le temps qu'il lui faudra pour être embauché comme pilote d'essai par Louis Blériot, l'une des références de cet univers à l'époque.
4: Waouh ! Tout le monde se calme !
1: Mais Adolphe ne va pas s'arrêter là. C'est un enchaînement de premières qui va faire sa légende. Parce que le 19 août 1913, première, il est le premier pilote à sauter en parachute.
5: Hé hey Adolphe, on pensait t'attacher un gros drap dans le dos pour que tu sautes d'un avion qui pourtant fonctionne très bien en plein vol. Qu'est-ce que t'en penses ?
1: Et alors que la descente se fait tranquillement, il observe son avion qui descend tout seul. Sans personne aux commandes, Pégou voit son appareil faire des figures qu'il n'a jamais vues de sa vie. Sa première pensée, c'est de se dire
6: « C'est de toute beauté !»
1: Et la seconde, mais des manœuvres comme ça, ça pourrait permettre à un pilote de se sortir de situations désespérées. Une réflexion qu'il va mettre en application un mois plus tard, c'est décidément une constante, en réalisant le premier vol tête en bas de l'histoire, 400 mètres la margoulette inversée, et devant son patron Louis Blériot.
7: Quelle histoire ça aussi.
1: Le 21 septembre 1913, moins d'un mois après cette performance, le bougre accélère. Adolphe Pégou réalise cette fois tout un programme de figures acrobatiques qui se termine par le désormais célèbre looping.
8: Attends que je t'explique mon idée, enfin.
1: Adolphe Pégou est-il le premier à l'avoir réalisé ? Les historiens n'arrivent pas à trancher entre lui et le russe Piotr Nesterov, mais ça n'empêchera pas la légende de l'Isérois de naître à ce moment.
9: Impeccable, non ?
1: Toute la presse relate sa démonstration. Il est demandé de partout, en Europe, en Russie, même en Allemagne, où on n'est normalement pas très fan des Français à l'époque. Cette star de la voltige se produit devant parfois des dizaines de milliers de personnes. Et alors que les États-Unis réclament aussi de voir Adolphe dans leurs cieux, la Première Guerre mondiale éclate. Adolphe Pégou est affecté au 2e groupe d'aviation de Reims et rapidement, le professionnel des acrobaties aériennes utilise son savoir-faire pour s'imposer dans les airs. Premier pilote à remporter 5 combats aériens de l'histoire, Adolphe Pégou devient donc le premier as de l'histoire de l'armée française.
10: Et Verboten aussi.
1: Pégou, pionnier, jusqu'au bout. Sa légende prendra fin le 31 août 1915. Il rencontre dans le ciel Otto Kandulski, l'un de ses anciens élèves et pilote allemand, là-bas dans les airs, pas loin de Belfort. L'aviateur germain et son mitrailleur lui rendront hommage quelques jours plus tard en déposant une couronne de fleurs ornée de l'inscription « À Pégou, mort en héros pour sa patrie ». Ses inventions ne furent pas suffisantes pour lui sauver la vie. Adolphe Pégou, le pionnier de la voltige aérienne, est un Isérois, illustre Isérois.

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0: De retour en Ardèche après quelques années entre Caraïbes et Océan Indien. Ses voyages lui inspirent ses textes et sa musique sent bon le soleil. Gemma avec Ne résiste pas.
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3: Salut à toutes, salut à tous, bienvenue dans Décibel. À ma droite se trouve Catherine Ringer, rockeuse, fabuleuse, Rita Mitsouko Forever, et qui nous a offert la meilleure Marseillaise depuis la libération de Paris. Bonsoir Catherine.
4: Ah bah ça c'est gentil, merci.
3: Et à ma gauche, Mauro Gioia, chanteur, acteur et metteur en scène, mais on m'a dit napolitain avant tout.
5: Oui, c'est vrai.
3: C'est très important.
5: Je confirme.
3: Mauro, c'est vous qui mettez en scène Catherine Ringer, donc sur scène, cet érotisme de vivre qui part en tournée, on va tout vous raconter. Tous les deux, vous vous êtes rencontrés en 2002 sur une comédie musicale qui s'appelait Concha Bonita, c'est ça? Vous jouiez le rôle-titre, Catherine?
4: C'est ça, je jouais la Concha.
3: La Concha, et vous étiez l'amant de Concha.
5: Le secrétaire amant.
3: Secrétaire amant, c'est bien, faut toujours faire plusieurs choses. Il faut se rendre utile.
4: C'est ça. C'était une drôle d'histoire, c'était l'histoire d'un footballeur argentin qui finalement était devenu c'était transsexuel, disons, et était arrivé à Paris en emmenant ses couilles dans le formol qu'il avait mis dans le buffet.
3: Dans une boîte.
4: Oui. Ça faisait une chanson où il disait hey, mes couilles sont dans le formol, ou je sais plus quoi. Et donc il avait pris avec facilité une femme pour jouer un homme trans, mais bon.
3: En tout cas, c'était votre point de départ,
4: voilà.
3: à vous. Et donc, vous vous êtes retrouvés en 2021 autour de cet érotisme de vivre. Au départ, un spectacle pour la réouverture du théâtre de la Huchette après le Covid. Mais en fait, c'est vite devenu un projet important au long cours autour des poésies d'Alice Mendelssohn. Alors, qui était-elle, Alice?
4: Alice Mendelssohn, née en 1925, fut une petite fille très heureuse dans les rues de Paris où elle avait la chance d'aller jouer. Son père était et ses parents tenaient un salon de coiffure. Et puis, pendant la guerre de 39-45, comme ils étaient d'origine juive, son père a été pris aux Veldiv, etc. Et ça a beaucoup l'a marqué. Elle et sa mère ont pu s'échapper grâce à la police française. Qui ne les a pas arrêtés, ils les avaient prévenus, donc elles sont parties dans le sud, là,
3: en zone libre.
4: En zone libre. Elle a été résistante à ce moment-là, et après elle est devenue une professeure de français passionnée, parce qu'elle était passionnée de français, c'est même elle qui l'a appris à ses parents, en fait, qui venait de Pologne et qui était, qui parlait surtout le yiddish, et elle est devenue une professeure passionnée. Ensuite, elle a pris sa retraite il y a bien longtemps et elle est devenue conteuse. Elle a raconté des histoires. Elle s'occupait d'ateliers d'écriture et elle a rencontré mon père dans les années 82-83 parce que c'est pas trop long.
3: Non, ça m'intéresse. Okay. Donc votre père Sam Ringer.
4: Mon père, oui. Mon père, Mauro Gio... mon père, Sam Ringer, comme il disait, ouais. Et qui était peintre. Et ils se sont rencontrés dans un vernissage et ils sont devenus très amis. Ils ont eu 4 années d'amitié comme ça, très belle, où il me racontait d'ailleurs rien du tout parce qu'il faisait pas... Bon, c'est trop long là, je m'arrête. Okay. Allez, une autre question.
3: J'enchaîne.
4: Ouais.
3: 1925-2025, pendant toute sa vie, Alice Mendelssohn, elle a écrit des poèmes. Et donc, vous en avez sélectionné pour ce spectacle, L'érotisme de vivre.
4: Avec Mauro d'ailleurs.
3: Avec Mauro,
4: justement,
3: ouais,
4: c'était
3: ensemble.
4: À la base de la sélection. D'abord, a été sélectionné par un conteur, Pascal Quéré, qui s'était occupé de tous ces textes, parce qu'en fait, il y en a plein d'autres.
3: Ouais.
4: Je ne sais pas.
3: Et même dans le livre, il y en a d'autres d'ailleurs. Il n'y a pas que ceux du spectacle.
4: Ah, oui.
3: Voilà,
4: oui.
3: Il y en a d'autres.
5: Et ce qui est, j'ai trouvé vraiment touchant quand Karim m'a parlé pour la première fois d'Alice Mendelssohn, c'est qu'en effet, elle, à partir juste après la guerre de 46, elle n'a jamais arrêté d'écrire des poèmes jusqu'à ces derniers jours, parce que on a mis dans le recueil des poèmes qui ont été dictés parce qu'elle pouvait pas écrire quelques mois avant sa mort. Donc c'est une vie dans le signe de la poésie, des poèmes et de l'érotisme, parce qu'elle était une femme, on peut dire, libre, une femme qui a aimé énormément la vie, et elle a aimé aussi des hommes.
3: Et vous l'avez beaucoup aimé, Alice Mendelssohn. Vous racontez, Catherine, dans la préface de ce livre qui vient de paraître, qu'elle vous a même inspiré une chanson sur votre album Chronique et Fantaisie. Vous cherchiez un thème, vous lui avez demandé un thème.
4: C'est ça. J'étais allée chez elle pour écrire, parce que des fois, quand on fait un album ou une série de chansons, il manque quelques textes, et souvent je vais ailleurs pour me concentrer et faire. Et là, je me suis dit, tiens, si j'allais chez elle, et je cherchais un thème, je lui ai demandé, elle me l'a donné, j'ai dit d'accord, je l'écris. Elle m'a dit, un homme qui attend une femme. Et en fait, maintenant que j'y repense, quand je lis ses poésies, souvent c'est elle qui attend un homme.
5: Oui.
4: Donc elle a dû se dire, si je faisais à écrire par Catherine, un homme qui attend une femme.
3: Et un homme qui attend une femme, et ben ça donne ça, leur amour. Écoutons cette magnifique chanson et soyons heureux, les amis, de recevoir ce soir dans Décibels Catherine Ringer et Mauro Gioia.

0: Catherine Ringer, leur amour, un thème donc inspiré par Alice Mendelssohn et l'érotisme de vivre. Là, ce sont carrément les textes d'Alice Mendelssohn, certains dits par vous, Catherine, accompagnée au piano par Grégoire Hetzel, d'autres en chanson composée avec Mauro Gioia, ici présent, qui signe également la mise en scène. Alors, Mauro, vous me permettrez une petite métaphore italienne, mais comme c'est vous qui mettez en scène Catherine, c'est pas trop compliqué de demander à une Ferrari de rester dans un cadre et de se brider ?
1: Ah ben, disons que plus ce sont des Ferrari, plus c'est facile à conduire quand on a des vrais Ferrari. Hein. Pas des Ferrari qui ne sont pas des vrais Ferrari parce qu'il y en a, mais là, dans ces cas-là, c'était assez naturel et très très très beau et on s'est concentré vraiment sur les choses les plus importantes. Donc, qu'est-ce qu'on voulait qui arrive au public, de quelle manière la musique peut aider et les silences peuvent aider ses poèmes. Donc ça a été un parcours. En plus, j'ai toujours pas aimé les spectacles très mouvementés où il y a des gens qui rentrent de droite, sortent du gauche, arrivent du fond, ils changent 40 costumes. Parce que moi, je préfère qu'on soit concentré vraiment dans l'âme des choses. Et Catherine, elle est idéale pour ce genre de travail. Et tout est dans les timbres, dans sa sensibilité. Mais c'est vrai, Catherine, tu sais, je te l'ai dit plusieurs fois.
0: Et tous les deux, vous étiez d'accord dès le début, il fallait quand même une présence de la musique.
2: C'était en fait, pas moi, juste les textes. Quand j'ai demandé à Mauro, j'en savais rien. Je lui ai dit, tiens, tu pourrais m'aider à choisir des textes et les mettre sur la scène pour la Huchette. Et puis, est-ce qu'ils te plaisent d'abord? Puis, et ça lui a beaucoup plu. Donc, si ça lui avait pas plu, il l'aurait pas fait. Et puis, c'est là qu'il m'a dit, mais tu vas pas. Tu vas pas ne faire que dire pendant une heure et demie, ça va être
1: j'ai
2: trop
1: cet accent.
2: Ennuyeux.
1: Vous le tenez non, pas j'ai cet accent. Tu peux le refaire.
2: Tu peux le refaire, mais non, moi ça fait tout de suite.
1: Vous m'avez dit que j'avais perdu d'accent, ça hein, fait.

0: romantisme de vivre en tournée, vous l'avez compris, et les textes du spectacle, plus d'autres poèmes d'Alice Mendelssohn, édités donc chez Point, cette collection poésie, dirigée par Alain Mambankou. On en a déjà parlé avec John Baez. Ces textes ont été aussi édités de la même manière. Alors la poésie, ça c'est un sujet intéressant. Je me dis parfois c'est un peu l'opéra de la littérature. C'est-à-dire les gens ils ont un peu peur de la poésie. Ils se disent c'est pas pour moi. Est-ce que vous avez une relation de toujours avec la poésie, Catherine?
1: J'ai une relation de toujours. Dans le sens où je me souviens que quand j'étais à l'école primaire, on demandait toujours qu'est-ce qu'on voulait faire comme métier. Et on disait, c'était l'école, à l'époque, c'était pas mixte l'école.
0: Ouais.
1: Et donc, on en était la plupart en train de dire maîtresse d'école. Et puis, il y en a une qui a dit actrice. Je dis, mais c'est beaucoup plus chouette. Et à ce moment-là, moi, je me suis dit, eh ben, moi, je vais faire poète. Parce que j'aimais bien écrire des petites poésies. Et donc j'ai bien réussi finalement, parce que dans les chansons, c'est ce qu'on fait.
0: Ça c'est une vraie question, est-ce que chaque chanson est un poème mis en musique? Et à l'inverse, est-ce que quand on retire la musique d'une chanson, est-ce qu'elle devient automatiquement un poème?
1: Vous voulez dire en général toutes les chansons du monde? Non.
0: Les vôtres?
1: Ah, les miennes?
0: Bah oui. Les autres, on s'en fiche.
1: C'est comme quand on souhaite la bonne année à vous et à ceux que vous aimez.
0: C'est
1: autour.
0: Ça, mais surtout pas les autres.
1: Les autres, on s'en fiche. Certaines, oui, et certaines, non, je trouve, parce qu'il y en a qui sont plutôt des histoires qu'on raconte. Qui est-ce que j'ai vu? C'est Gotener, par exemple, qui disait ses textes de ses chansons sans la musique, et c'était magnifique, tout le rythme, etc., et les rimes. J'ai beaucoup apprécié ça. Et alors, bon, pour revenir à nos moutons, qui sont les miens, pas toutes, je trouve. Il y en a, on pourrait dire que c'est poétique, et d'autres moins. Lesquelles, allez-vous me demander peut-être?
0: Lesquelles, Catherine?
1: Je sais pas, Marcia Baila, par exemple, pourrait prendre les chansons connues. Oui, on peut dire que tous les couplets sont assez poétiques, puisque dans le sens qu'on comprend rien de quoi ça parle.
0: Oui, en tout cas, c'est hyper imagé. Et c'est vrai, on peut ne pas comprendre.
1: Je suis un peu cynique, mais oui, il y a des poésies, des poèmes qui sont, des chansons. Oula, bon,
0: il y a des chansons. Qui, déshabillés de leur musique, deviennent des poèmes.
1: Merci.
0: Voilà. Et ça, c'était ma question, et merci d'avoir répondu.
1: Déshabillez-moi.
2: C'est un pont.
0: Ça me fait un pont parfait pour arriver à l'érotisme.
1: Voilà.
0: Puisque, je ne sais pas ce que vous en pensez, mais en France, on est très fort au niveau chanson paillarde. Alors ça, dès que c'est pouette-pouette, mon cul sur la commode, ça marche très bien. En revanche, l'érotisme, ce n'est pas forcément notre spécialité. Je demande, tiens, à Mauro, qui est italien, vu d'Italie, est-ce que la France est érotique?
2: Mais comment vous dites ça? Mais évidemment.
0: Mais quelles chansons pays... érotiques?
2: Mais non, mais c'est les pays de l'amour. Paris, c'est la ville de l'amour, de l'érotisme. Nous, on a toujours imaginé ça, nous, étrangères.
0: Oui.
2: Je ne vais pas dire que je suis venu en France pour ça, mais quand même, moi, j'ai fait une liaison naturelle entre la France, la langue française parlée. Moi, je ne peux pas oublier même la langue parlée française. Ouais. Elle a quand même beaucoup plus que l'italienne, une tonne érotique, si on veut.
0: Ouais, mais ce serait quoi, alors, la définition de l'érotisme? Et de plus, l'érotisme de vivre? Parce qu'en fait, pour dire en langage Jones, en fait, c'est le kiff permanent de tout. C'est de trouver du plaisir partout.
1: Oui, de trouver de l'intensité de vie, de la beauté, un désir vital dans les choses qui nous entourent. Et c'est ça qu'on trouve dans ses poésies à elle.
0: Ouais.
1: Et puis, il y a pas mal de gens qui m'ont dit, mais c'est un érotisme, en fait, c'est une femme qui parle aussi de l'amour, de l'effet que lui fait l'amour physique, l'amour aussi général, quand elle est vraiment amoureuse. Et c'est pas si

0: souvent, il paraît.
1: C'est très rare, c'est très très rare. Et parfois, il y a des textes qui sont vraiment avec des mots très crus, les mots du corps, du sexe, il y a du sperme, il y a des... Enfin voilà. Et parfois, c'est beaucoup plus poétique, imagé. Et puis parfois, on est même très loin du sexe, comme quoi l'érotisme n'est pas forcément lié au sexe.
2: C'est vrai, parce qu'elle est un peu partout, l'érotisme, dans ses poèmes. Parfois, moi, par exemple, la première lecture de certains poèmes, je me disais, mais de quoi elle parlait? En effet, elle parlait à son petit neveu et elle parlait disons, de choses de cuisine et de tout ça. Mais il avait comme un sous-entendu de quand même d'érotisme. Donc c'est un peu aussi sa manière d'approcher l'écriture, probablement.
3: Mais c'est aussi elle qui a trouvé ce titre de l'érotisme de vivre. Et je pense que c'est son côté coquin, disons. Ouais,
2: ben oui.
3: Coquin, enfin... Son humour aussi, c'est quand même quand elle dit pour bien vieillir, il est bon d'avoir le vice de la joie.
1: Ouais.
3: Bah en fait c'est pas un vice, c'est par rapport
2: parce que ça, si ça devient un vice, quand même, il y a quelque chose de plus érotique plutôt.
1: C'est
2: que
1: ça, si c'est
2: juste
1: un peu interdit.
2: La joie.
3: Ah oui, c'est ça.
2: Ça.
1: Alors Catherine, vous avez devant vous le beau livre qui est sorti aux éditions Point. Vous avez choisi un texte d'Alice Mendelssohn pour nous.
3: Oui. Sable mouvant, la plage cambrée, la grande place découverte de tes lèvres où mon repos a le calme de l'eau sous les arbres. Mais soudain, l'eau se muscle, se plaque et cerne mon désir somnolent de prison chaude. Le moelleux de ton baiser dense, sable mouvant, où je danse, où je valse et me débat, dans un plaisir renouvelé, où la chair la plus profonde est happée en une ronde souterraine. Sable mouvant, où je danse, et d'où jaillit la flèche de ton baiser dense. L'invitation forcée, la fulgurante résonance au travers de mes terres soulevées d'agonie.
1: Merci Catherine. Waouh, Alice Mendelssohn. Donc ça fait partie des textes du spectacle.
3: Oui.
1: Ok. Waouh. Eh ben. C'est ça la poésie en fait, c'est-à-dire j'ai pas tout compris,
3: voilà,
1: mais ça m'a fait quelque
3: comme
1: chose.
3: Ça, ouais. Il y en a des plus simples, par exemple ronde. Il est passé par ici, celui que j'aime et qui ne m'aime. Il est reparti par là, celui que j'aime n'entend pas. Le désir que j'ai de lui, je le lui cache, qu'il ne m'attache. Le désir que j'ai de lui, c'est pour les larmes de la nuit.
1: Oh, ça finit moins bien celui-là.
3: Mais non, parce qu'il est beaucoup plus long. Hein.
1: C'est ça.
3: Ah, oui, ça finit bien. Et ça finit par, allez, je passe tout le centre. Il est passé par ici, celui que j'aime. Celui que j'aime, il repassera par là. Celui que j'aime m'aimera.
1: Ah, oh, j'adore les poèmes d'Alice Mendelssohn, dit ou chanté par Catherine Ringer, l'érotisme de vivre, Mauro Gioia et le
3: Grégoire
1: metteur en scène,
3: Hetzel, oui, qui est un compositeur de musique de film assez reconnu maintenant et apprécié, qui joue du piano et du synthétiseur
1: avec vous sur scène. Alors moi j'ai eu la chance de le voir, ce spectacle, à Paris, au théâtre de l'Atelier. Et je me souviens, en sortant du spectacle, avoir eu très envie de lire les poèmes d'Alice. Alors maintenant que c'est disponible aux éditions Point, je le rappelle, est-ce que vous préféreriez, tous les deux, qu'on lise les textes avant de voir le spectacle, ou bien qu'on les découvre avec vous sur scène et qu'on aille les lire après?
3: Les deux, tout me va, moi.
2: Même après? Pour avoir quand même l'étonnement, la surprise de le découvrir dans un contexte et après de retourner et de le relire.
1: Ouais. Moi j'ai aimé en tout cas les découvrir avec vous et ensuite pouvoir aller chercher les détails. Ouais.
3: Oui.
1: Comprendre, revivre des moments, mais en ayant du coup votre voix dans l'oreille aussi, Catherine, et ça aide à la lecture de la poésie, ça, d'avoir une voix.
3: Oui, c'est vrai, mais je pense que de toute manière, même si on les lit comme ça avant, on n'aura pas la même sensation et on comprendra pas exactement la même chose. Et même peut-être on sera content de les retrouver dits.
2: Ouais, oui,
3: les deux se peuvent être, se disent et se disent.
1: Vous avez toujours été une chanteuse très physique sur scène. Vous bougez, vous donnez, vous projetez, vous dansez. Est-ce que l'érotisme de vivre appelle à un peu plus de calme? Ou est-ce que, parce que là, quand vous avez lu, je vous ai senti bouger derrière le micro. Est-ce que c'est aussi très physique, les poèmes?
2: Oui. Il y a beaucoup d'énergie, hein. Énormément d'énergie, même une énergie qui est intérieure, une grande tension qui fait revivre ces vers. Et d'ailleurs, il faut dire aussi que la musique, ça a été choisi parce que c'est intéressant ce que vous avez dit avant, quand vous avez dit le poème, c'est un peu comme l'opéra. Et c'est vrai, c'est parce que moi, la première chose, quand Catherine m'a parlé de ce projet, je me suis dit, il faut de la musique, et surtout, il faut un compositeur qui soit capable d'improviser et de suivre et de faire vivre chaque soir le spectacle, les poèmes, grâce à la voix de Catherine, d'une manière différente pour qu'il soit vivante. Et c'est pour ça que Grégoire était vraiment la personne idéale, parce qu'il vient du monde des musiques de films. Il est, comment dire, capable de faire vivre et changer avec des petites variations soir par soir. Et je trouve qu'il fait un secret travail à aider l'émotion sur scène.
3: C'est vrai, je confirme.
1: Tous les deux, vous êtes incroyables sur scène, mais je ne pensais pas qu'il y avait une part d'improvisation de sa part. Il vous suit, en fait. C'est ça?
2: Ah oui, il suit
1: Catherine.
2: Improvise, il a des grilles, comme disons pour tous les grands comiques. Il y a un canova et il change chaque soir aussi.
1: Est-ce que ça vous donne, cette aventure, envie de remonter sur scène ensemble, puisque c'est là qu'a commencé votre histoire dans une comédie musicale, Catherine Ringer, Mauro Gioia?
3: Tu m'avais invité aussi à chanter Nino Rota.
2: C'est vrai.
1: Ah oui, magnifique.
2: C'est vrai. C'était chouette. On avait fait un spectacle ensemble sur les chansons de Nino Rota et on avait même sorti un album sur ça et qui sait, peut-être.
3: Et qu'est-ce qu'on pourrait refaire d'autre? Oui, pourquoi pas?
1: Ah, j'ai une idée.
3: Oui.
1: J'essaye?
3: Ouais.
1: Ok. Parce qu'on a parlé des conteurs, des conteuses. Elle était conteuse aussi, Alice Mendelssohn. Oui. Et vous nous avez parlé de Pascal Quéré, ce conteur qui vous a parlé des poèmes d'Alice. Et en fait, je me suis dit, mais vous aussi, en fait, les chansons des Rita Mitsouko, qui sont des contes, des histoires, où vous présentez les personnages et vous racontez un peu leur pérégrination. Eh ben, il y en a quelques-unes. Il y a les histoires d'A, par exemple. Alors, comme on a tous envie de savoir pourquoi Hector est mort, je me disais que vous pourriez faire une comédie musicale des histoires d'A, moi.
3: Ah, c'est
1: avec chaque couple.
3: Oui.
1: Et non, mais ce serait génial. Moi, franchement, voilà. C'est mon petit vœu 2026. Mais franchement, moi, je les aime tous. Ce pauvre Hector, quand même, on veut l'aider.
3: Il a fait une fugue.
1: Bah oui, il voulait retrouver Gertrude.
3: Oui. Il est mort.
1: Ah bah oui.
3: Mais c'est vrai, de quoi est-il mort?
1: Ben, c'est ça, on ne sait pas. Donc
2: plein
1: voilà. Écoutez, si on se revoit pour ça, pourquoi pas, pour autre chose, évidemment, toujours avec.

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5: Bonsoir à tous les deux.
6: Bonsoir.
5: Bienvenue dans Décibel. Merci. Félicitations de pour la sortie de ce film.
6: Merci.
5: Fursi, né libre. C'est votre deuxième long métrage, Abdel Malik. Et donc, je le disais, concomitamment, je n'ai pas souvent l'occasion de dire ce mot, il y a la sortie d'un album. J'ai casé un mot compliqué devant Abdel Malik. Je suis contente. Il y a la sortie de l'album inspiré du film. Il ne s'agit pas de la bande originale, mais bien de morceaux originaux inspirés par le film. Et ça s'appelle Fursi Héritage. Et ça, c'est un album que vous avez conçu tous les deux, Abdel Malik et Matteo Falcon. Alors, avant de parler du disque, il faut parler du film. On vous a beaucoup vu, Abdel Malik, dans les médias également. Et c'était très chouette sur les réseaux sociaux, parler de l'histoire de ce film. Je suis sûre que vous pouvez me faire un pitch en une phrase.
6: En une phrase, je sais pas, mais en tout cas, on est au 19e siècle, un esclave, ou en tout cas quelqu'un qui est supposé comme tel, et qui a appris à lire en cachette, découvre lorsque sa mère meurt qu'elle cachait des documents. Il lit ces documents, et en fait, dans ces documents, il y a un acte d'affranchissement, elle est libre. Si elle est libre, lui est libre. Donc il prend ses documents, il va au tribunal, et il porte plainte contre son maître, et commence pour lui 30 ans de galère.
5: 30 années où il a montré qu'il était né libre, Fursi né libre, c'est le nom de ce film. Et voilà, ça raconte donc oui l'esclavage, mais aussi l'histoire de l'abolition de l'esclavage en France, qui a été oui un long parcours en plusieurs étapes. Il y a dans ce film beaucoup de colère, beaucoup d'espoir aussi, et je pense pour beaucoup de gens qui ne connaissaient pas cette histoire, et c'est mon cas, pourtant je suis allée à l'école, je suis même allée à l'université après, je ne connaissais pas cette histoire-là, je savais bien que l'esclavage avait existé, mais il est vrai que l'éducation nationale insiste pas tellement sur le thème, premièrement, et deuxièmement, pour moi, l'esclavage, c'était les États-Unis, les plantations, la case de l'oncle Tom. Et là, en fait, dans ce film, et en découvrant l'histoire de Fursi, on se rend compte qu'en fait, il y a beaucoup de Français qui étaient esclavagistes. C'est évidemment, voilà, c'est pas un film qui veut donner des leçons, mais quand même, ça donne à savoir quelque chose qui est pas évident pour tout le monde.
6: Bien sûr, mais il y avait pas juste des esclavagistes en France. Non, la France a été un pays esclavagiste, comme l'Europe a été la France a été un grand pays esclavagiste et l'Europe un grand continent esclavagiste. Et la réalité, c'est juste de dire que sans demander à qui que ce soit. On n'est pas dans une histoire de repentance ou quoi que ce soit. On est dans l'idée de dire que, à un moment donné, si on a vraiment envie de faire peuple, si on a véritablement envie de faire nation, on doit être capable de déposer nos sacs de douleur et d'avancer véritablement tous ensemble. Et pour ça, on doit regarder même notre histoire la plus obscure, on doit la regarder droit dans les yeux et avancer. Et c'est ça qui est fondamental. Et vous avez dit quelque chose aussi. C'est pas un film sur l'esclavage. Précisément, c'est un film sur l'abolition de l'esclavage. Et ça change tout. Parce que, on explique d'abord que dans une société de droit, quand le droit prime, quand la justice prime, même quand on est dans une société esclavagiste, j'ai envie de dire, de proche en proche, de jurisprudence en jurisprudence, nous voilà aujourd'hui. Et il y a eu l'abolition. Donc c'est important, on parle de ce parcours. Et finalement, c'est une lettre d'amour à nos principes. Les principes qui font qu'on peut avancer véritablement tous positivement ensemble. Voilà.
5: Et oui, parce que si on ne sait pas d'où on vient, on ne peut pas tellement savoir où on va. Ouais. Et autre principe très important, pas de justice, pas de paix.

0: Quanon, Abdelmalik et Matteo Falcon avec Pete Bacardi, Soprano, Youssoupha, Juste Chani et Culture. Oui, rien que ça, les amis. Ça, c'est la première chanson de Fursy, Héritage, qui a été dévoilée. Alors, la bonne idée que vous avez eue, tous les deux, c'est de dire, on va donc concevoir cet album en faisant voir le film, en faisant connaître l'histoire du film, l'histoire de Fursy, à tout un tas de rappeurs, plus, je mets des énormes guillemets, à l'ancienne de notre génération, et d'autres plus jeunes, et ensuite leur demander d'écrire un passage, plusieurs passages, plusieurs couplets, avec leur réaction, en fait, à cette histoire. Ça, c'est une super bonne idée. Comment ça s'est passé?
1: Ben, en fait, Matteo et moi, au départ, on a eu l'idée de créer un groupe AMF, Abdelmalik et Matteo Falcon. Et ensuite, l'idée, c'était de travailler sur ce thème et de, j'ai envie de dire, les rappeuses, les rappeurs qu'on aime, les rassembler et aussi faire d'une certaine manière cette idée de transmission, cette idée de lien générationnel. Et surtout, dire aussi que comment la musique répondait au film. Et de dire qu'il y a différents médiums pour finalement parler de la même chose, quelque chose qui nous unit, quelque chose qui et dire qu'on est unis et qu'on avance ensemble, c'est pas cuicui les petits oiseaux, c'est juste le fait de dire qu'on peut regarder notre réalité, on peut être la plus dure même, et mais on peut être vraiment dans cette démarche d'écriture comme et du rap finalement comme langage de l'universel en parallèle au cinéma qui est un miroir d'humanité.
0: Ouais. Ouais. Et qu'on peut donc avec de la musique de 2026 dire ce que nous fait cette histoire de 1817.
1: Ouais.
0: Ça aussi c'est important. Alors je le disais, oui, le casting il est très divers et à la fois j'ai l'impression qu'on pourrait résumer votre démarche à tous les deux avec cette phrase de Calbo: qui prétend faire du rap sans prendre position. Il y a évidemment beaucoup d'artistes rap aujourd'hui qui ont du succès en faisant des titres qui parlent pas forcément de l'actualité ou de la société, plutôt des choses légères, etc. Là, vous les avez tous mis dans le bain en disant on va parler des vraies choses. Comment ça s'est passé notamment avec les plus jeunes?
1: C'est vrai, et parmi les plus jeunes, il y en a même un que je dirais pas, mais à un moment donné, il me dit: ah, c'est marrant, on parle de quelque chose qui fait sens.
0: Wow.
1: Et ça, et on s'est regardé, on était avec Pete, et t'étais là aussi.
2: Ouais.
1: On était en studio, il y avait Pete Bacardi, Matteo et moi, et on s'est regardé, on a fait waouh. Et c'est ça qui est intéressant, c'est-à-dire que nous on a grandi comme ça, on a grandi avec du rap qui est de la poésie engagée, qui est en phase avec le réel, qui est en phase avec nos préoccupations, qui dit quelque chose sur le réel.
0: On disait le rap
1: sur
0: conscient.
1: L'état du monde. Le rap conscient.
2: On disait ça avant.
1: Ouais.
2: Avant on disait ça.
1: Ouais. Et vas-y, continue. Qu'est-ce que
2: Ouais, c'était l'idée, c'était aussi de transmettre, en fait, de faire ce travail de transmission et de faire partager ça à toutes les générations, en fait.
1: Ouais, c'est-à-dire que les rappeurs plus jeunes puissent voir notre manière de faire et que nous aussi, on puisse se nourrir de leur énergie et de ce partage. Parce qu'encore une fois, il faut jamais oublier, nous sommes la France. Nous sommes le pays des existentialistes, des surréalistes. Nous sommes les pays des artistes qui se mettent ensemble et qui décident de faire, dire les choses ensemble, qui se nourrissent les uns les autres et tout. Et nous, le rap, le hip-hop en France, on s'inscrit directement dans cette tradition-là. Et ce que vous disiez tout à l'heure avec le rap aujourd'hui où certains artistes ne sont pas nécessairement dans cette démarche-là, mais ça aussi, ça fait partie de, j'ai envie de dire, de la diversité du rap. Le rap, c'est pas monolithique, comme disait Akhenaton. Le rap, c'est une pluie de météores. Et c'est en ce sens-là où c'est important. Et puis, puisque vous le citiez tout à l'heure, et c'est important de le dire, on tient à rendre hommage à Calbo. Lino est dans l'album également avec nous. Calbo, qui l'autre moitié d'Arsenic, ce rappeur incroyable, avec cette plume incroyable, avec cette voix incroyable, avec cette présence incroyable, qui était un être de lumière, qui était toujours dans une démarche rassembleuse, qui nous a quittés récemment. On lui rend hommage. Et cet album aussi, c'est un hommage rendu à cet acteur central de la culture hip-hop.
0: C'est drôle parce que dans le clip de la chanson qui est Sine qua non, qui est la première chanson que vous avez dévoilée, le fameux pas de justice, pas de paix, on voit que vous travaillez même différemment. Certains travaillent en lisant leur texte sur un iPhone, d'autres sur des copies doubles grand carreau. Mmh. Je ne dénonce personne, mais Abdelmalik, vous bouffez du papier.
1: Nous, on est à l'ancienne.
2: À l'ancienne,
1: avec,
2: ouais.
1: Hein,
2: Ouais, y en a qui sont à l'ancienne et d'autres. C'est comme ça.
1: C'est vraiment, c'est un marqueur générationnel.
0: Oui.
1: C'est-à-dire, on voit directement.
0: Ceux qui ont écrit dans notes.
1: Exactement. Ceux qui sortent la plume, la trousse. Avec,
0: avec le quatre couleurs et tout.
1: Ah, bien sûr, évidemment. Ça, c'est nous. Ça c'est Mathéo et moi. On est comme ça.
0: Les grands albums de bandes comme ça dans le rap, et encore plus liés à un film, évidemment, ça fait penser à La Haine en 1995, donc 30 ans avant. Les musiques inspirées de La Haine et cet album sur lequel on retrouvait Aya, MC Solar, le Ministère Amer.
1: Qui sont avec nous encore.
0: Exactement, ouais, qui font le pont entre les deux. Ouais. Ça a été une influence pour vous, en tout cas, de vous dire, mais oui, mon film, je vais peut-être pas mettre des morceaux de rap dans Fursi, Né Libre, parce que c'est un film qui est à une époque où, voilà, ce serait vraiment très, très décalé. Vous auriez pu vous permettre, mais vous avez pas fait ce choix-là. Mais de vous dire, je vais faire un album à côté, avec.
1: Mais le La Haine, ça reste une référence absolue. Dans ce que le film a été, ce qu'il a représenté, ce qu'il continue à représenter, ce qu'il a été, et même dans sa forme, comment il a été fait. Et forcément, on y a pensé. Mais nous, ce qui nous intéressait aussi, c'était surtout que Mathéo et moi, on officialise un groupe. C'est ça qui nous intéressait au départ. Et parce qu'on est dans un état d'esprit et connecté tous ces artistes qui sont dans le même état d'esprit que nous. Et donc, il y avait ça aussi. Et puis, nous, on a quelque chose de qui est important, qui nous tient à cœur, c'est cette idée de transmission et de, comment dirais-je, de lien générationnel. Ça, c'est un truc important parce qu'encore une fois, on vit quand même dans une époque où le jeunisme prime, l'immédiateté prime. Enfin, on est dans des pensées comme ça un peu. Et l'idée, c'était aussi de deux choses. D'abord, de rendre hommage à la. Et le film parle de ça aussi, finalement, avec la manière dont Fursi, finalement, appréhende son histoire. C'est aussi de rendre hommage au temps long, de rendre hommage à l'intelligence, c'est-à-dire l'éducation, le savoir, la culture comme moyen de transcender sa condition, et puis rendre hommage aux poètes et aux artistes qui sont finalement les fers de lance, j'ai envie de dire, des changements sociétaux, en tout cas des changements profonds sociétaux. Ça a toujours été accompagné par une musique ou de la poésie. Donc ça, MF et moi, Mathéo et moi, c'est des choses qui nous tiennent à cœur. Voilà.
0: Alors je vais citer les acteurs du film. Il y a celui qui joue Fursi, donc cet esclave qui se rend compte qu'en fait il est libre et qui va se battre pendant 30 ans pour obtenir, officialiser, tamponner cette liberté-là. Il s'appelle Makita Samba, voilà celui qui joue Fursi. On a Romain Duris, Anna Girardot, Vincent Macaigne qui joue un rôle terrible. C'est le rôle du maître de Fursi, qui à la fois est dégoulinant d'un amour fin pour lui, comme on aurait un peu pour un animal domestique.
1: Complètement.
0: C'est ma petite chose, reste avec moi, t'es mieux avec moi. Il a des scènes terribles, mais vraiment bravo à Vincent Macaigne parce qu'il fallait y aller sur ce rôle. Voilà, il y a Frédéric Pierrot, Micha Lescaut, André Marcon, Moussa Mansali, Sams, donc, qui joue Brabant, il y a Lilia Kébédé, François Sureau, Philippe Torreton aussi. Enfin, c'est un très très beau, très très beau casting.
1: Merci beaucoup.
0: Voilà, le film est sorti et je vous recommande évidemment d'aller le voir. Alors, quelle est la réaction de tout un chacun, en général, et d'un artiste en particulier, quand il découvre l'histoire de Fursi? Oui, dans l'histoire française, il y a l'histoire d'un esclave qui, en fait, était libre et à qui on a fait des misères pendant 30 ans pour accepter, officialiser ceci. La réponse, ça peut être la colère, la furie.

0: noir au centre du film, il y a aussi la loi, le code noir. C'était toute une série de lois, de décrets qui pouvaient faciliter et rendre possible l'esclavage, l'esclavagisme. Ça donne des moments incroyables dans le tribunal où quelqu'un regarde Fursy en disant « Mais enfin, c'est pas un homme, il est noir, c'est un esclave, c'est un meuble. » Le code noir n'a jamais été abrogé. Évidemment, et heureusement, l'esclavage est aboli.
1: Bien sûr.
0: Mais le code noir n'a jamais été abrogé, pourquoi, par manque de temps, parce que est-ce que ce serait important de l'abroger?
1: Ben, d'abord, ça nous dit quelque chose de profond sur nous-mêmes. Vous savez, moi, j'aime bien donner l'image de pour moi, le peuple français est une famille symbolique. Et dans les familles, il y a deux manières. Des fois, on a des secrets de famille. Il y a deux manières de les traiter. Ou bien on les affronte, on regarde ça droit dans les yeux, et puis c'est difficile, mais on affronte ça tous ensemble. Ou bien on est dans le déni, on cache. Et quand on est dans le déni, sous le tapis, et quand on met ça sous le tapis, dans le déni, on cache, ça finit toujours par nous exploser au visage, mais de manière violentissime. Donc c'est en ce sens-là où il est important d'abroger à valeur symbolique, mais d'abroger véritablement et officiellement le code noir. Et dans ce sens-là, on a le sentiment que le film qu'on fait, c'est un peu plus qu'un film. L'album qu'on fait, c'est un peu plus qu'un album. Mais en tout état de cause, j'ai écrit une lettre à la présidente de l'Assemblée nationale,
0: Yael Braun-Pivet.
1: Exactement. Pour précisément qu'on remette ce sujet à l'ordre du jour. Il y a deux députés guadeloupéens qui avaient déjà signalé ça déjà à l'époque de Bayrou, lorsque Bayrou était Premier ministre. Et l'idée, hier, on a fait une projection à des députés. Et l'idée, c'est de mettre ça à l'ordre du jour pour que précisément, officiellement, on abroge le code noir. Et officiellement l'abroger, ça voudra dire aussi symboliquement comment fonctionne notre société, où elle va. Le fait de reconnaître et de faire en sorte qu'on ait un futur meilleur, en fait. Et ça, c'est important. Tout simplement, le faire, c'est être à la hauteur de notre identité française. C'est être à la hauteur de nos principes et de nos valeurs. Finalement, c'est être à la hauteur de notre humanité.
0: Et oui, parce que les symboles aussi sont importants en la matière. Plus que symbolique aussi, le fait que le film soit sorti avant l'Hexagone, dans les territoires ultramarins.
1: Complètement. Pour nous, c'était important. Le film a été à moitié tourné en France hexagonale et l'autre partie, à La Réunion. Et donc pour nous, c'était important que le film sorte d'abord à La Réunion. Il est sorti le 3 décembre à La Réunion. J'ai fait de nombreuses avant-premières auprès du public, un public nombreux, émouvant, enfin auprès des scolaires également. Et il est sorti ensuite en Martinique, en Guadeloupe et en Guyane le 12 décembre. Et pareil, j'ai fait des avant-premières fabuleuses, auprès des rencontres avec des scolaires. Enfin, c'était bouleversant. On a vécu quelque chose de bouleversant. Et à la suite de ça, ça a été déjà, et ça continue à être un succès énorme en France ultramarine. Et pour nous, c'est important parce que la France est composée de différents peuples. Il y a le peuple basque, breton, alsacien, etc. Mais il y a aussi le peuple réunionnais, il y a le peuple martiniquais, guadeloupéen. Et mettre en lumière les singularités qui forment la communauté nationale, les différents peuples qui forment la communauté nationale, c'est de dire, on reconnaît vos singularités et ensemble, on travaille à l'harmonie parce que nous sommes une, nous sommes un.
0: Abdelmalik, quand je regarde votre CV, je me dis, waouh, c'est incroyable, en vous accueillant tout à l'heure, je disais, oui, chevalier de la Légion d'honneur, mais vous êtes aussi officier des arts et lettres, lauréat du prix Raoul Breton, celui de l'Académie Charles Cros, le prix Constantin, 4 victoires de la musique, bref, beaucoup de récompenses, et à la fois, je me demande, et Matteo Falcone m'en sera témoin, est-ce que finalement, les gens qui se lèvent à la fin du film, à la fin de Fursy, ce film qui est sorti hier, est-ce que ça vous apporte pas encore plus de fierté que ces titres honorifiques?
1: Non, les titres, vous l'avez dit, titres honorifiques, ça veut dire finalement ça fait partie d'un décorum. Et il faut pas confondre la vraie vie et le décorum. Et on disait tout à l'heure du cinéma qui est un peu plus que du cinéma, ou de la musique qui est un peu plus que de la musique. En fait, l'idée, c'est de dire que comment on va comprendre qu'on est responsable les uns les autres. Comment l'endroit où on se trouve, la position dans laquelle on se trouve, on va aider au bien commun, collectif. Comment on va ramener, j'ai envie de dire, d'une certaine manière, comment on va parler et magnifier les trains qui arrivent à l'heure, au lieu de parler toujours de ceux qui arrivent en retard. Comment on va avancer, se dire, ok, maintenant on va arrêter un peu les bêtises, et soyons ensemble, avançons ensemble. Soyons à la hauteur de notre pays, soyons à la hauteur de nos principes. Et ça, pour moi, c'est fondamental. Et finalement, c'est ça qui compte.
0: Ça me préoccupe beaucoup, ce vivre ensemble, enfin, ce vivre ensemble, la difficulté qu'on peut avoir en France à vivre ensemble, alors que finalement, on n'est pas dans de si mauvaises conditions par rapport à d'autres pays.
1: Bien sûr. Non, mais on vit ensemble. J'ai envie de dire, on est là les uns à côté des autres. On vit ensemble. Mais la problématique, c'est pas juste vivre ensemble. C'est le bien vivre ensemble. Et au-delà du bien vivre ensemble, c'est la capacité de faire ensemble. Parce que lorsqu'on fait ensemble, on apprend à se respecter, on apprend à se connaître. Pourquoi j'attache tant d'importance à cette idée du collectif ? C'est que lorsqu'on fait un album comme Fursi Héritage, on se retrouve tous en studio et on est là, il y a des gens qu'on connaît plus, d'autres qu'on connaît un peu moins, et puis on découvre cette dextérité, on trouve cette générosité, et tout d'un coup, parce qu'on a fait ensemble, on se respecte et on avance ensemble. Et pareil pour un film. Quand on travaille sur un film, c'est finalement la communauté nationale ou la France en petit. Et si on arrive finalement à créer de l'harmonie là-dedans, et si on arrive à positivement construire tous ensemble à ce niveau-là, ça veut dire qu'on peut le faire aussi d'un autre point de vue, d'un point de vue macro. Si on arrive à ce niveau-là, eh ben, ça veut dire qu'on peut arriver aussi à d'autres niveaux. Et c'est ça qui est important. Et moi, mon idée, c'est de dire peut-être quand tout sera fini, parce que la finitude, ça existe, c'est de se dire ben, peut-être que je n'aurais pas été parfaitement inutile, que peut-être j'ai servi à quelque chose.
0: Moi, je crois que oui. Vous êtes d'accord, Mathéo ?
2: Ouais, tout à fait. Tout à fait. Non, mais c'est bien parce que cet esprit de fédérer autour de valeurs, je trouve que des valeurs qui nous sont communes, je trouve que c'est essentiel. Vraiment.
0: Très important. Citons, s'il vous plaît, Bilal Al-Aswad, qui est votre frère, ouais. Abdelmalik, ouais. Qui a composé la musique qui est dans le film Fursi Héritage, le score, mais également les musiques de AMF.
1: Ouais, il a composé.
0: Et de Fursi Héritage.
1: Ouais, Bilal, c'est un artiste extraordinaire. C'est-à-dire, autant il a fait le score, enfin, tout ce travail musical sur le film.
0: La musique classique.
1: La musique classique. Et autant il a fait tout ce travail sur l'album. C'est lui qui compose. Et lui aussi, il nous dit quelque chose. Il nous dit que pendant longtemps, on a parlé des compositeurs hip-hop comme juste des beatmakers, des gens qui se mettent et qui font un truc et que c'est pas. Non, ce sont.
0: D'ailleurs, on dit pas la musique, on dit c'est une prod.
1: C'est une prod. Mais en fait,
0: c'est de la musique.
1: C'est de la musique. Et c'est des artistes à part entière qui ont aussi une puissance, une ambition esthétique. Et Bilal, c'est ça. Mais je tiens aussi à souligner qu'il y a un morceau dans l'album, celui des Ministères Hammer, qui est fait par le grand Jimmy Finger. C'est le seul morceau que Bilal n'a pas fait dans l'album, et c'est important de citer Jimmy Finger parce que lui aussi, c'est une légende. C'est lui qui a fait toute la musique du secteur A, qui a fait tout ce travail à la fois d'Arsenic, Doc Gynéco, aussi une partie. Enfin, c'est une grande figure, et donc voilà. Et pour nous, c'est important de rendre hommage aussi à ces grands artistes d'un point de vue général. Encore une fois, nous sommes la France, et la France, dans notre histoire, il y a des artistes, des grands artistes fabuleux qui sont inspirants, et Jimmy Finger est de ceux-là aussi.
0: Fursi Héritage, l'album est dispo.

0: Fursi, Né libre, un film d'Abdel Malik avec Makita Samba, Romain Duris, Anna Girardot, Vincent Macaigne. Ça commence à La Réunion en 1817, cet esclave qui avait appris à lire en cachette et qui découvre qu'en fait il est libre puisque sa mère était libre, et son combat de 30 ans, c'est l'histoire de l'abolition de l'esclavage en France. C'est vraiment un grand film. Et l'album qui l'accompagne, Fursi Héritage, premier album officiel donc de votre groupe, Abdel Malik, Matteo Falcon, AMF. Envie d'un concert, envie d'un album, envie de quelque chose, messieurs, pour finir?
1: Il y a des choses qui arrivent en termes de concert. Mais ce qui est sûr, c'est que on va voir selon des événements et tout, mais il y a l'album de Matteo Falcon qui, lui, prépare son album aussi à lui tout seul. Oui, et, donc voilà. Mais
0: à l'iPhone ou aux feuilles A4 grand carreau?
2: Je suis plus comme Malik, j'écris sur du papier.
0: Ah, d'accord.
1: On est à l'ancienne, l'ancienne école. Mais donc voilà, donc plein de projets. Et puis aussi, vous aviez parlé de Gibraltar en début d'émission.
0: Oui.
1: C'est les 20 ans de Gibraltar et on va partir sur la route pour faire lapsus non révélateur, pour faire une tournée, mais où j'interpréterai que les morceaux de Gibraltar, de l'album Gibraltar. Bon, évidemment, il y aura Matteo Falcon qui, lui, avec précisément ouvrira, mais voilà. Il y a cette idée aussi, encore une fois, de dire à quel point la musique est un lien, de dire à quel point la musique embrasse, j'ai envie de dire, toutes les parties de notre être, à la fois notre cœur, mais aussi notre intellect. Voilà.
0: On fera pas mieux. Moi, je dis, on arrête là. Abdel Malik, merci.
1: Merci de nous avoir reçus.
0: Matteo Falcon, merci beaucoup.
2: Merci beaucoup. Merci.
0: À bientôt. Allez voir Fursi, Né libre. Écoutez, Fursi, Héritage, vraiment, je vous le recommande.

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4: Bonjour, bonjour, j'espère que tout va bien chez vous. Alors que vous soyez en vacances, au travail ou à la maison, la prochaine heure est là pour vous donner le sourire et vous changer les idées. Aujourd'hui, Valérie Damido et Eric Bastien sont avec des candidats plus sympas les uns que les autres. Laetitia, qui n'écoute pas son mari. Adam, un fan de Dorothée. Mais aussi Thomas, qui rêve d'être une torche humaine, pourquoi pas. Et Karine, qui veut que sa maison soit rangée tout le temps au cas où. Mais au cas où quoi ? Réponse avant 13h et juste après Rick Astley sur votre radio ici.

0: plus grand succès de Rick Astley qui nous ramène à la fin des années 80, Never Gonna Give You Up, sur votre radio ici. Alors en novembre dernier, c'est Laetitia d'ici La Rochelle qui jouait avec nous. Laetitia qui a un petit défaut qui rappelle à Valérie que son mari a le même. Et puis il y avait aussi Vincent d'ici Normandie, un pro des desserts qui a donné envie à Éric Bastien et qui peut peut-être vous inspirer pour midi ou ce soir.
1: Alors, Laetitia, là. Elle a une autre manie qui énerve un peu son mari, notre Laetitia. Il paraît, hein, c'est ton mari qui nous a raconté ça, mon petit chat, hein, Mathieu, hein, il nous a dit que quand tu lui poses une question, il répond, tu dis ok, et 5 minutes après, tu reposes la même question, parce que t'as pas écouté, c'est vrai ou pas, cette histoire?
2: C'est vrai.
1: Ah, voilà. Mais en fait, t'écoutes pas ce qu'il te dit ou qu'est-ce qui se passe?
2: Si, j'entends sur le coup. Et puis après, oui, en fait, je fais souvent autre chose en même temps. Donc, voilà.
1: C'est-à-dire que tu fais semblant d'écouter, mais tu n'écoutes pas ton pauvre mari, quoi?
2: Bah, si, quand même, mais voilà.
1: Oui, voilà. J'en connais un qui est comme ça. Mon mari, c'est l'inverse. Moi, je parle et il fait ouais, et il n'entend pas. C'est des gens qui, je pense, ont un problème, qui se pensent supérieurs à nous. Voilà, c'est tout ce que j'ai à dire.
3: Totalement solidaire avec votre
1: Mathieu, je compatis avec toi. Alors, tu as un autre truc que tu rêverais d'avoir. Il y a des gens, leur super pouvoir, ça serait d'être invisible, de gagner au loto, de... Non. Notre Laetitia, elle, son super pouvoir, ça serait que la maison soit toujours bien rangée et propre.
3: Voilà. Bah oui, pour les cambrioleurs. Puisqu'elle en a peur.
1: Mais qu'est-ce que c'est que ce super pouvoir? C'est pas un super pouvoir, ça.
2: Ben si, parce que comme ça, je peux faire autre chose que ranger la maison et faire le ménage, la lessive. Je peux aller balader, dépenser, voilà.
1: Mais tu sais que ça, tu peux le faire sans pouvoir magique. Il suffit de le décider, tu sais.
2: Oui, c'est vrai.
1: C'est une question de choix, mon petit chaton. Tu regardes le truc et puis tu te dis, hey, tu sais quoi, je le ferai plus tard. Et puis tu, hop là.
3: Laetitia, il paraît que tu aimes bien ranger ta maison. Je vous repose la question parce que vous avez dit au bout de 5 minutes, elle a oublié. Donc, voilà.
1: Bon, ma petite sorcière bien-aimée, nous allons tout de suite essayer de marquer davantage de points. C'est la question à 3 points, c'est la question à choix multiple.
3: Davantage, c'est le mot. Hein.
1: Alors... Je pose la question, je te fais des propositions à mon top chrono, t'as 10 secondes pour me donner ta proposition. Tiens, je te mets un petit Billy the Kick.
4: Mangez-moi.
1: Voilà. Alors, nous n'allons pas parler de champignons hallucinogènes, nous allons parler de chaîne alimentaire. Laetitia, le cycle de la chaîne alimentaire commence par les herbivores, les prédateurs, les plantes. Éric Bastien.
3: Oui, bien sûr.
1: Top chrono, 10 secondes. La chaîne alimentaire commence par herbivore, prédateur, plante. Éric Bastien.
2: Prédateur.
1: Et non. La chaîne alimentaire commence par les plantes. Grâce à la photosynthèse, elle transforme la lumière du soleil, l'eau et le dioxyde de carbone en matière organique. Ça sert ensuite de nourriture aux herbivores qui nourrissent à leur tour les carnivores et ainsi de suite. Bon, pas de points, mais voilà, maintenant tu sais.
3: Dire que vous lui avez dit tout ça il y a 5 minutes et qu'elle l'a déjà oublié, elle aurait pu vous répondre sans problème. Vincent, ah notre Vincent, à Conches-en-Ouche avec tous les Conchois dans l'heure, qu'on salue. Alors Vincent, il travaille dans les services d'eau potable, on l'a dit, il n'aime pas trop le bricolage, c'est un grand sportif. Il fait aussi de la cuisine. Hein. Enfin, ta femme est visiblement un peu meilleure que toi.
5: Ma femme est sur les plats salés.
3: Ah.
5: Effectivement, plus régulière, bien meilleure. Et moi, sur le sucré. Moi.
3: Ah, alors vas-y, fais-moi un petit peu rêver là. Qu'est-ce que tu pourrais nous proposer comme petit dessert sympa ce midi?
5: Oh, bah, les petits classiques voilà, de tous les jours, on va dire. Les petits gâteaux fondant au chocolat, les gâteaux aux noisettes. J'adore les noisettes. Donc, voilà. Après, là, on arrive sur les bûches de Noël.
3: Mais oui.
5: Traditionnelles, crème au beurre, mais pas trop lourdes. Juste ce qu'il faut de crème, avec une génoise bien légère. Ça descend tout seul après le gros repas de fête.
3: Oui, bah oui, c'est sûr. Après, avec la petite verveine citronnée, ça descend tout seul.
1: Avec
3: hein,
1: la
3: ça,
1: verveine voilà. citronnée au whisky.
5: Voilà.
3: Non, mais il a des arbres qui donnent des pommes, donc du coup, c'est aussi pour ça que tu fais plein de desserts.
5: Ah oui, c'est vrai que le crumble aux pommes, pomme poire, c'est traditionnel.
1: J'aime bien quand tu dis Il a des arbres qui donnent des pommes.
3: Ben oui.
1: Ça s'appelle comment les arbres qui donnent des pommes?
3: Des pommiers.
1: Voilà.
3: Voilà. Le Paris-Brest, le tiramisu, grâce au tiramissier, bien sûr, qui donne le tiramisu, l'arbre le plus connu. Et puis la forêt noire. Et alors là, Valérie va être contente parce que tu aimes la moto.
1: Oh ouais, Johnny.
3: Et on salue ta candidate.
6: La tia.
3: Voilà.

0: l'un des derniers titres de Céline Dion, écrit et composé par Jean-Jacques Goldman dans la playlist d'ici. Comment un éléphant peut amener à la suspension d'un permis de conduire? C'est ce que nous explique maintenant Frédéric d'ici Touraine. Quant à Zoé d'ici Orléans, elle raconte à Valérie Damido et Eric Bastien son dernier séjour au ski. Et elle s'en souvient bien sur votre radio ici.
1: Alors Frédéric Petit, paraît qu'il t'est arrivé une histoire un peu rigolote. T'es allé à Thoiry avec tes parents et là t'as vu un éléphant s'asseoir sur la voiture de devant.
2: C'est un parc animalier, hein, Thoiry.
1: Oh my god. Et donc, comme ça, il s'est approché de la voiture et pof, il s'est assis.
3: Ouais, deux voitures devant. Et c'est une image qui m'est restée pendant très longtemps. C'était pendant les années 70, tu vois. C'est une image qui m'est restée et mes parents... Et puis un jour, ils ont décidé d'aller là-bas. Et puis, le gars, c'était une deux chevaux. Il s'est assis sur une deux chevaux.
1: Oh bah, il a eu de la chance de repartir parce que les fesses de l'éléphant. Et alors, il paraît que plus tard, tu as entendu cette histoire racontée par le propriétaire de Thoiry, hein, le vicomte de la Panouse.
2: Bien sûr, le vicomte.
1: Et donc, ça t'a fait beaucoup rire parce que toi, tu l'as vécu en direct, ce truc.
3: Alors, je me posais la question de savoir si c'était pas que c'était arrivé une autre fois. Vu le nombre de personnes qui passent, ça peut être arrivé aussi. Et le mec, il a été arrêté par les flics. Et les flics l'ont pris, ont dit mais vous déconnez, ils l'ont fait souffler. Et le gars, il avait bu un canon en déclarant faisant la déclaration pour l'assurance chez le comte de la Palouse. Et puis, il a perdu son permis.
1: Ah bah super, bah voilà, on dit qu'on a un éléphant qui s'assoit et on perd son permis. Bon.
2: Ah, ça change des chevreuils. Hein.
1: Ça change des chevreuils. Alors Frédéric, on va essayer...
3: Les sangliers, c'est
1: mieux. Les sangliers aussi. On va essayer de marquer des points. Tu n'en as qu'un, je te propose d'en marquer 5 d'un coup. Alors attention, écoute bien la question. Dans quelle célèbre série télé, les braqueurs portent une combinaison rouge et un masque de Salvador Dali? Dans quelle célèbre série télé les braqueurs portent une combinaison rouge et un masque de Salvador Dali? Top chrono, 10 secondes. Fredo? Fredo?
3: Aucune idée.
1: Aucune idée? Eh bien, c'était la Casa de Papel!
4: Una mattina.
1: La la la la la la la la la la la la la la. Et oui, Bella Ciao, ils ont remis cette chanson un peu à la mode.
2: Oui.
1: Bravo la Casa de Papel, avec un braquage exceptionnel, comme on aime en voir plus souvent à la télé.
2: Voilà.
1: Alors, bah, pas de point.
2: Mais non. Zoé, est-ce que tu l'avais? Tu connaissais la Casa de Papel?
5: Oui.
2: Ouais, tu l'avais.
1: Bien sûr.
2: Bon, j'espère que tu auras la réponse à la question qui va arriver dans un instant. Zoé, je sais pas pourquoi je dis Chloé. Zoé, donc ici Orléans. Notre Zoé, voilà, qui est active pour, on l'a dit, hein, notamment le Canitrail. Tu as déjà fait la figuration aussi dans un clip. C'était quoi? C'était quelle chanson?
5: On s'était pas du tout connu, hein. C'était quelqu'un qui est vers chez moi et qui voulait des figurants.
2: Non, mais c'est bien. Tu as 29 ans, donc bientôt 30 ans, t'as un rêve. Hein. Pour tes 30 ans, t'aimerais aller là. Et c'est où, là? Où tu veux aller?
5: La Guadeloupe.
2: Et pourquoi? Qu'est-ce qui t'attire? Qu'est-ce qui fait que, voilà, les 30 ans, tu voulais passer là-bas?
5: Bah, ça fait quelques années que je voulais y aller et pour l'instant, bah, j'ai pas eu l'occasion, mais voilà, j'aimerais bien.

0: y aller pour mon anniversaire. Enfin, l'année de mon anniversaire.
1: Ben, je te le souhaite, on va quitter le soleil pour un autre soleil. Eh oui, les sports d'hiver. Zoé, elle a pas vraiment de bol aux sports d'hiver. Elle y a été il y a quelques années avec une copine. Tu t'es retrouvée sur une piste et qu'est-ce qui s'est passé?
0: Bah, j'étais tétanisée.
1: Ah, tétanisée. Alors, pourquoi t'es partie au ski?
0: J'ai pas réussi. Bah, parce que ça faisait longtemps que j'avais pas été et puis j'avais envie.
1: Ouais.
0: Et ça faisait longtemps. Voilà, comme je dis, ça faisait longtemps que j'ai pas été. Et en fait, j'avais pas du tout. Normalement, c'est une piste verte. Mais
1: oui,
0: au
1: c'est
0: bleu,
1: facile.
0: Je sais plus.
1: Ouais, ouais.
0: Et en fait, j'avais pas du tout d'idée de ce que j'avais devant moi. C'était vraiment une pente bien pentue, en fait.
1: Donc, du fait que
0: je voyais pas où j'allais.
1: Ouais, et alors, donc, t'es resté à la station manger de la raclette, quoi. Et boire du chocolat chaud.
0: Voilà, et faire des raquettes.
1: Ouais, et des raquettes. Bon. Pas de tétanisation maintenant avec la question qui arrive. Elle vaut 5 points, la voici. Et on va parler de couleurs, on parlait des pistes bleu, rouge, jaune. Tiens, une autre couleur que nous cherchons ensemble. De quelle couleur, écoute bien, est la gorge du rouge-gorge? De quelle couleur est la gorge d'un rouge-gorge? Top chrono, 10 secondes.
0: Bah, elle est rouge. Non, elle est marron.
1: Alors, effectivement, on s'emballe vite parce qu'on entend rouge-gorge, ouais. On a envie de dire rouge et tu vas le regretter parce que tu nous as dit marron, tu la vois, elle est marron, tu le vois, hein?
2: Bah, non.
1: Eh, ben non.
0: Non,
1: non, non, non, c'est orange. Eh oui, tache orangée qui est reconnaissable dans nos jardins.
2: Et voilà. Ouais.
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0: extrait de son premier album Sur la route de Palmas. Vous écoutez ici dans moins d'une minute votre agenda de l'été avec vos bons plans de sortie dans votre région. Ensuite, Julien Clerc vous accompagnera avant de retrouver les meilleurs moments d'Otaquet avec Valérie Damido et Eric Bastien sur votre radio ici.
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2: Bienvenue, si vous nous rejoignez jusqu'à 13h, ce sont les meilleurs moments d'Au Taquet avec Valérie Damido et Eric Bastien. De quoi vous donner le sourire pendant l'été, on a évidemment une pensée pour celles et ceux qui sont au travail. Avant de les retrouver, place à Julien Clerc qui est en tournée dans toute la France à partir de la rentrée. Première date à Cannes, Montluçon et Gap. Voici Hélène dans la bande-son d'ici.

0: Julien Clerc, Hélène, sur votre radio ici. Si vous êtes un fidèle d'Otaquet, vous savez qu'Éric Bastien ne parle pas bien anglais et qu'il est aussi un pro de la blague nulle et des jeux de mots faciles au grand désespoir de Valérie Damidot à chaque fois. Voici un exemple maintenant avec Adam et Sylvie qui habitent tous les deux dans des communes qui ont bien inspiré Éric. Valérie n'était pas en reste, cette fois-ci. Heureusement que nos deux candidats avaient de l'humour.
1: Alors Adam, tu joues avec ici Touraine, tu habites à Bléré en Indre-et-Loire. Tu es électricien?
2: C'est ça.
1: D'accord. Moi j'aime pas l'électricité, j'ai toujours peur de... Voilà.
3: Ça pique.
1: Et alors, tu sais pas trop ce que tu voulais faire, mais tu voulais être cordonnier. Qu'est-ce que c'est que cette histoire?
2: Ah, j'ai toujours adoré. J'ai toujours adoré l'odeur quand on rentre dans les vieilles cordonneries, l'odeur de colle, de cuir, préparer les chaussures, les belles chaussures en cuir. Ça m'a toujours plu. Voilà.
1: Mais t'as pas fait ça finalement. Mais tu fabriques des sacoches, des trucs en cuir. Tu crées des choses en cuir même si t'es pas cordonnier.
2: C'est ça. Je suis assez bricoleur. Je joue un peu à la pétanque. J'ai fabriqué des sacoches pour mettre les boules de pétanque dedans. Support à vélo. Je fais un petit peu de tout. J'aime bien bricoler. J'aime bien inventer surtout.
1: Alors, mon petit chat, on va essayer tout de suite de gagner le premier point avec la question vrai ou faux. Quand je dis top chrono, tu vas vite. Hein, c'est 5 secondes. Tiens, je te mets une petite chanson.
2: Pas de soucis.
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1: Alors,
3: ça va votre diabète, vous?
1: Ah ben moi j'ai pas de diabète. Moi c'est le cholestérol, comme tous les vieux. Alors, le carré de sucre, Adam, a une forme rectangulaire, car pendant la guerre, les soldats s'en servaient pour remplacer leurs dents manquantes. Alors, le sucre est-il rectangulaire pour remplacer les dents manquantes des soldats pendant la guerre? Vrai ou faux? Tu dis quoi?
2: Faux.
1: Eh ben, même pas 5 secondes d'attente et il dit faux. Eh bien, tu as totalement raison. Au 19e, le sucre était vendu en gros pain qu'il fallait casser à coups de marteau. Et une fois, sa femme s'est blessée. Du coup, Jacob Christophe Rade a eu l'idée de créer des petits morceaux plus pratiques et beaucoup moins dangereux depuis... On a cette petite forme. Bon, maintenant, ils font des ronds et tout ça, mais voilà. Donc, très bien, un point pour Adam.
3: Eh bien, en face d'Adam, c'est Sylvie. Oui, il y a concurrence. Vous savez qu'il y a deux teams. Il y a la team d'Amido, il y a la team Bastien. De toute façon, j'aime pas votre concurrent. J'aime pas votre candidat, Adam. Je vais même vous dire, hein, je peux pas le blairer. Parce qu'il habite Bléré. En Indre-et-Loire, vous avez dit.
1: Alors, il est chonchon, mais les vannes de merde, il les a toujours. Ça va partir comme l'autre fois avec Pulse.
3: Ouais, c'est marrant.
1: T'es prêt, Adam,
3: quand
1: même. Tu vas t'en taper toute l'émission.
3: C'est drôle quand même. C'est comment
2: J'ai l'habitude.
1: Ouais. Ah bah oui.
3: Et les habitants de Bléré, c'est comment leur nom?
2: C'est pas des blaireaux, hein, je te dis tout de suite.
3: Je suis pas permis.
2: Comme ça, je l'ai battu.
3: Hein, alors, c'est quoi alors avant.
1: C'est des blairais.
2: Des blairois.
3: Okay. On n'est pas mieux avec Sylvie qui habite à Vertoux. Marrant comme nom, ça, Vertoux. Bonjour Sylvie, c'est où Vertoux?
5: Banlieue sud, bonjour déjà, bonjour. Et c'est la banlieue sud, sud-est de Nantes.
1: C'est Vertoux, quoi.
5: Vertoux, c'est le vignoble.
3: Vertoux, mais pas très loin non plus. Voilà. Vous pouvez envoyer la blague. Pas drôle pour Valérie quand même. Pas mal celle-là.
1: Et comment ça s'appelle les habitants de Vertoux?
5: Les Vertaviens et les Vertaviennes.
3: Vous avez des enfants ou pas?
5: Nous, deux chacun, voilà.
3: Deux chacun, ok, donc voilà,
5: voilà,
3: Fabien recomposé. Ils ont
5: 40 et 37 ans, hein, c'est des grands.
3: Ah oui, c'est des grands.
1: C'est des petits ados, quoi.
3: Donc il y a des petits enfants, j'imagine, dans tout ça.
5: Voilà, et j'en ai une qui va arriver dans une demi-heure, là.
1: Oh my god, elle est à la clinique.
3: Elle accouche dans une demi-heure ou elle arrive à la maison?
5: Non, elle arrive à la maison.
1: Ah bon.
3: Vous savez comment elle s'appelle? Qui c'est qu'on retrouve à 13h, tous les jours à 13h?
1: Bah Wendy.
3: Elle s'appelle Wendy, le petit bout de chou qui a un an et demi.
5: Ma deuxième petite fille s'appelle Wendy.
1: Là.
3: Magnifique.
5: Et ma première s'appelle Mona.
3: Alors, on est infirmière en bloc opératoire, donc très content.
5: On essaie.
3: Rassure-moi, moi, je suis content d'avoir une infirmière. Là. Voilà. Plus, t'as repris du service, t'as vacciné les gens pendant le Covid, t'as toujours voulu être infirmière.
5: Oui, mais c'est fini, là. Hein,
3: ouais.
5: C'est bon.
3: Ah, c'est fini. Bon, allez. Attendez, ma tension, ça m'a 12-7, on est bien.
1: Allez, pose ta question.
3: Sylvie, voici la question avec un petit extrait. Est-ce que tu vois un peu comment Otaquet fait bien les choses? On parlait de Wendy, là, il n'y a même pas deux secondes.
1: Wendy.
3: Ben voilà, Peter Pan, maintenant, dans l'histoire originale. Peter Pan est un assassin. Moi, je la ferme. Est-ce que c'est vrai ou faux? Voici le confort de 5 secondes. Top chrono.
1: Vite.
3: Attention, réponds bien sur les 5 secondes. Vrai, elle l'a dit sur le top.
1: Ouais. Hein.
3: Oui, c'est vrai, ouais. Dans les textes de James Matthew Barry, donc en 1860, Peter Pan est bien plus sombre que dans Disney. Il se bat sans pitié contre les pirates et c'est un assassin. Il élimine les garçons perdus qui grandissent trop vite. C'est dingue, ça.

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1: Marc Lavoine de retour avec Occupé, titre qu'il partage avec son ami Patrick Fiori. Patrick Fiori qui est sur scène demain à Sainte-Maxime. Nous retrouvons Adam d'Issy-Touraine, un fan de Dorothée, mais alors un vrai, hein, vous allez voir pourquoi et comment. Et Sylvie d'Issy-Loire-Océan qui fait partie d'une chorale. Éric Bastien et Valérie D'Amedo tentent de la faire chanter. Vont-ils y arriver? En tout cas, ils ont donné de la voix pour la motiver sur votre radio ici.
2: Adam, qui donc habite à Bléré dans l'Indre-et-Loire, a dans son super pouvoir qu'il aimerait avoir, et ben ça serait revenir à l'époque de quand il était jeune, c'est-à-dire il n'y a pas longtemps, c'était avant-hier, hein, et pour passer un après-midi avec le club Dorothée.
3: C'est ça.
2: Alors, pourquoi? Parce que tu voulais voir ton nom quand il y avait les anniversaires, là, dans le générique?
3: C'est ça, déjà à la fin, parce que bah, jeune, j'ai pas pu. Enfin, mes parents m'ont pas inscrit.
2: Ah, merde.
3: Et je suis hyper nostalgique du club Dorothée. De Dorothée, du club Dorothée.
4: Et tu vas l'avoir en concert, là, au mois de mai, à Paris ou pas?
3: Oui, pas à Paris, parce que les places, je crois que ce sont.
4: Ah, c'est parti en deux ans, ouais.
3: 13 minutes, un truc comme ça.
4: Ouais.
3: Et donc, par contre, je vais à Nantes.
2: Ah,
3: je vais
2: à Nantes.
3: Voir Dorothée à Nantes.
2: Voilà. Bah, peut-être bien que tu vas réussir à la rencontrer à la sortie pour avoir un petit autographe, parce que.
3: Ah. Je vais essayer.
4: Et c'est quoi ta chanson préférée de Dorothée, histoire qu'on chante là un truc?
3: Le tremblement de terre.
5: C'est comme un tremblement de terre.
2: Ah là, bah, je t'entends pas beaucoup chanter, hein.
5: Un tremblement de terre.
4: Ouais.
5: Vigne sur la terre.
2: Eh, Dorothée, si tu nous écoutes, je t'en supplie, à Nantes, sois gentil avec notre petit Adam qui est très très fan. Parce que je vais vous dire à quel point il est fan, notre petit Adam.
4: Ah.
2: Pour son enterrement de vie de garçon, t'étais déguisé en quoi?
3: En Dorothée.
2: Et voilà.
4: Est-ce qu'on peut voir une photo de
2: alors,
4: ce truc-là?
2: Alors, j'aimerais que tu envoies à Maître Coupez, notre responsable, une photo. Tu as évidemment des photos de ce moment.
3: Oui, enfin, vous allez beaucoup rigoler. Hein.
2: Bah, c'est le but.
4: C'est le principe. Hein.
2: Si c'est pour qu'on rigole pas, non.
3: Pour vous donner un détail, collant rose,
2: ouais.
3: Perruque blonde.
4: Normal.
3: Voilà. Il m'avait fait des couettes.
2: Eh bah oui.
3: Voilà.
2: Eh bah oui.
3: C'était ravissant.
4: Mais on va se faire un plaisir de mettre ça sur les réseaux, dis
2: mais
4: donc.
2: Oui, ben oui, il a fait. Attends, il s'est baladé dans la rue en Dorothée. Il a fait un paintball, pop. Bon, voilà. Alors, écoute, moi, je trouve que ça mérite un autographe à la sortie du concert.
4: On salue Jackie parce qu'il écoute des fois l'émission, Jackie, qui était dans le club d'eau. Il nous écoute des fois.
2: Non, nous, on s'en fout. Lui, il est fan de Dorothée, il n'est pas fan de Jackie.
4: Ouais, mais Jackie, c'est Dorothée.
2: Non,
4: c'est
2: Dorothée.
3: Si je vois Jackie, je veux bien aussi un autographe.
2: Ah, bon, ça va.
3: C'était vraiment l'équipe de l'époque, quoi.
2: C'est pas faux. Alors, Adam, tu as 4 points. Là, je te propose d'en marquer 5 de plus avec la question cash. Écoute bien, je te mets une petite pub. C'était une pub avec Vanessa Paradis en petit oiseau. Hein, une pub pour Chanel. Nous allons parler de Chanel. Adam, quel était le prénom de la célèbre créatrice de mode surnommée Coco Chanel? On l'a surnommée Coco Chanel, mais c'était quoi son prénom? Top chrono, 10 secondes.
3: C'est pas Corinne.
2: Non, c'est pas Corinne.
3: C'est pas Corinne. Claude, peut-être?
2: Nope. C'était Gabrielle oui. Bonheur Chanel, dite Coco.
3: Je ne l'avais pas.
2: Et
3: je
2: voilà. Bon, bah, tu ne l'avais pas. Bah, sans regret. Alors, tu as 4 points.
4: Sylvie, il est 12h45. Il est l'heure de la chorale de Otaquet.
6: Bon chemin.
4: Oui, parce que notre Sylvie, elle fait partie d'une chorale. Alors, déjà, bah, comment s'appelle cette chorale? Et qu'est-ce que vous chantez,
7: le
4: Sylvie?
7: Le cœur du chêne.
4: Le cœur du chêne, c'est chez toi? C'est à Vertou?
7: Oui, le Chêne, c'est un quartier de Vertou. Ils ont appelé il y a très longtemps. Hein, c'est une chorale déjà.
4: Et tu chantes quoi? Alors vous apprenez quoi en ce moment?
7: On fait tout. Maintenant, non, je ne vais pas vous dire. Vous allez me faire chanter.
4: Bah, évidemment. Attends, tu nous vois venir. Bien sûr qu'on a envie de t'entendre un petit quelque chose. Allez.
7: Non. Et puis ça, on fait des canons. Alors faut être.
4: Mais attends, mais nous, on sait faire les canons. Attends, tu nous as pas vu physiquement. Nous sommes des canons.
2: Non, alors on n'est pas des canons, mais par contre, moi j'ai appris à chanter en canon à l'école.
4: Alors, allez, vas-y, on se fait une tierce, une quinte, hein, on est comme ça.
7: Qu'est-ce qu'on a? Bon, en ce moment, on révise pour les illuminations de la vie. Donc, on chante des chants de Noël. Hein, alors, sur Noël, c'est Oh, je sais plus. Non,
2: jingle bell, jingle bell.
7: Non, on l'a fait l'année dernière. Non, je sais pas.
2: All I want for Christmas is you.
4: Sylvie, Sylvie,
7: ouais,
4: t'inquiète
7: on va
4: pas.
7: Non, mais... ce genre de chanson là. Enfant de Palestine, enfant d'Israël, d'Amérique ou de Chine, en ce jour de Noël, que ton regard se pose sur la terre ou le ciel, ne retient qu'une chose, il faut croire à Noël.
2: Ouais.
7: Donc voilà, Noël des enfants du monde.
4: Bravo, ouais, bravo. Bravo Sylvie, j'ai cru que t'allais pas le faire. Hein.
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0: Michel Jonas, qui a quelques dates de concert à partir d'octobre. Il sera par exemple à Bourgoin-Jallieu en Isère et au Blanc-Mesnil en Seine-Saint-Denis en décembre. Dites-moi dans la playlist d'ici. Allez, restez avec nous dans une poignée de secondes. Valérie Damido et Eric Bastien sont avec deux autres candidats d'au taquet. Thomas d'ici Paris, Île-de-France, qui a un rêve étrange. Je pense que depuis 2 ans, c'est le seul à nous avoir dit cela. Et Karine d'ici Lorraine, qui veut absolument que sa maison soit impeccable avant d'aller se coucher, pour une raison très particulière. Là aussi, je pense que c'est la seule fois où on nous a donné cette explication sur votre radio ici.
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2: Thomas, tiens, si je te mets ça, qu'est-ce que tu penses, hein?
3: Champignon.
2: Ouais, alors, parce que... Eh oui, notre Thomas, il collectionne les consoles vintage des années 80-90.
3: Ah ouais, la Game Boy.
4: C'est ça.
2: Alors, qu'est-ce que t'as comme console?
4: Alors, j'ai la Wii, j'ai la Nintendo NES, la Nintendo 64, la Sega Mega Drive, la Mattel Intellivision, la
3: Xbox.
2: Mais c'est trop récent.
4: Xbox, je ne l'ai pas, non, je l'ai revendue.
3: Ah, la première Xbox, elle est sortie il y a presque plus de 20 ans. Hein.
2: Oui, mais ça, c'est pas années 80, tu vois.
3: Ah oui, c'est années 80, mais quand même, ça devient vite.
4: Je ne sais même plus, j'en ai tellement.
2: Et alors, qu'est-ce que t'en fais? Parce que moi, j'ai une vieille console Atari, et je l'ai mise dans un cadre, et je l'ai encadrée, et elle est au mur chez moi.
4: Eh ben, on joue avec Baptiste de temps en temps.
2: Ah bon? C'est quoi ton jeu préféré?
4: Ah, Street Fighter 2.
2: Ah oui,
4: on peut se taper dessus autant qu'on en veut et
2: ouais, c'est pas mal.
4: Bah, comme moi j'ai grandi avec ça, Baptiste il touche pas les boutons quoi.
2: Ah bah oui.
4: Déjà mort.
2: Eh oui, bah bien sûr, donc c'est tellement injuste. Tu es horrible.
4: J'adore.
2: Je vois bien. Alors, tu as un rêve, c'est être cascadeur au Puy du Fou, être torche humaine.
4: Ah, j'aurais adoré.
2: Mais c'est-à-dire, explique-moi
3: ça. C'est un rêve de dingue,
2: ça,
3: on n'avait pas eu ça.
2: On n'avait pas eu ça. C'est-à-dire.
4: Eh ben, en fait, sur le spectacle historique, il y avait pas mal de tableaux dans lesquels je jouais, donc la plupart du temps, je venais à mourir.
2: Ah, bah oui.
4: Et j'avais une. Bah oui, comme ça. Et j'avais une scène où je mourais sur un bûcher. Et, bon, et bien sûr, le foyer était placé devant nous, mais l'illusion d'optique faisait que... Et du coup, j'adorerais faire une vraie torche humaine. Et puis, bah, le Puy du Fou, c'est tellement extraordinaire.
2: Ah bah oui.
4: Si j'avais l'occasion d'être Puy Follet et de participer à ce genre de spectacle, j'en serais le plus heureux du monde.
2: Et bah voilà, bon. Alors,
3: un joli rêve, en tout cas.
2: Ouais, c'est un joli rêve, cascadeur au Puy du Fou. Alors écoute bien, nous allons tout de suite poser la question à 5 points.
4: Ok.
2: Quel romancier français a signé ces dernières années les best-sellers suivants? La fille de papier, Central Park ou La vie secrète des écrivains? Qui a écrit ces livres? La fille de papier, Central Park, La vie secrète des écrivains.
4: Je le sais.
2: Top chrono, 10 secondes.
4: La fille de papier, je l'ai à la maison. Guillaume Musso.
2: Et c'est une... Bonne réponse, Guillaume Musso. Il a vendu plus de 28 millions d'exemplaires dans le monde. C'est un super grand écrivain qui vend beaucoup. Bravo, tu as gagné. Tu as 11 points.
3: C'est un sans faute, hein, j'ai l'impression.
2: Sans faute pour Thomas.
3: Ouais. Ah, oh là là, c'est pas le moment de tomber malade, Karine. Hein. Je t'entends tousser, là. Il nous reste encore 12 minutes après. Bon, pff, voilà. Karine, ici Lorraine qui a quand même 4 points. Alors là, on a trouvé quand même quelqu'un qui avait qui a un rêve un peu fou. C'est vrai qu'on avait jamais eu quelqu'un qui voulait être torchman au Puy du Fou. Là, Valérie, je suis un spécimen aussi.
2: Ah.
3: Mais alors, on va parler de manie. C'est-à-dire que vous allez me dire, bon, voilà, sa manie, avant de se coucher, il faut que la maison soit propre. Jusque-là, rien d'exceptionnel. D'accord. Il faut que le bouquet de fleurs soit sur la table.
2: Ça commence déjà à être un peu...
3: Mais là où ça devient étrange, c'est que si la maison n'est pas propre, si le bouquet de fleurs n'est pas sur la table, Karine appelle le médecin.
5: Mais non.
2: C'est-à-dire?
3: C'est-à-dire qu'il faut que tout soit propre et rangé au cas où il faudrait appeler le médecin et que le médecin vienne. Elle ne supporterait pas que si le médecin vienne, ce soit pas propre et rangé. C'est ça l'histoire?
5: C'est ça.
2: Attends, j'ai pas compris.
3: Mais c'est-à-dire qu'à quel moment tu dis, va y avoir un médecin qui va venir, je vais me casser la figure, tiens, c'est super, on va faire le 15.
5: Ouais. Non,
3: mais
5: je suis traumatisée par ce genre de choses, oui.
3: C'est maintenant que ça se joue, là. Hein. Enfin, même s'il y a le bingo qui arrive dans un instant, mais on a 5 points à dérober, là. On y va. Dans les dessins animés Disney, tu connais Disney, Fastoche.
5: Oui.
3: Qui sont Richard, Firmin et Louis? Qui sont Richard, Firmin et Louis? Chez Disney, top chrono, 10 secondes.
5: Ouf.
3: Réfléchis bien. Richard Firmin.
2: Tu l'avais la réponse, Thomas ?
4: C'est pas les neveux de Donald ?
3: Si. Riri, Fifi, Loulou.
2: Riri, Fifi, Loulou.
3: Vous la voulez ? Je l'ai. Loulou. Oui. Et ouais, c'est les neveux de l'oncle Picsou. En anglais, ils s'appellent Huey, Davy et Louis. Mais effectivement, Richard Firmin et Louis, en français, c'est Riri, Fifi, Loulou. Ah, tu vas t'en vouloir.
2: Ah là là là là.
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Kids, Stand on the World. Je ne sais pas vous, mais moi, ça m'a donné envie de danser. Et voilà, les meilleurs moments d'Otake avec Valérie Damido et Eric Bastien. C'est terminé pour aujourd'hui. On se retrouve demain à partir de 12h05 pour une autre sélection d'instants savoureux. Nous serons avec un auditeur qui compte tout et tout le temps, une candidate qui garde un souvenir particulier d'un voyage en Angleterre, et puis une autre qui a eu une drôle d'aventure en faisant de la déco. Je ne vous la souhaite pas d'ailleurs. Et puis, il y aura bien d'autres choses sur votre radio ici. Merci Valérie Damido et Eric Bastien. Dans un instant, Johan Rock pour Ici dès 5h. Quant à moi, je vous retrouve tout à l'heure à partir de midi pour les meilleurs moments d'Otake sur votre radio ici.

0: C'était Tracy Chapman sur votre radio locale. Bon réveil.
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0: Une nouvelle journée qui démarre et toujours ce même plaisir de vous savoir de l'autre côté du poste. Bonjour, bienvenue. Ici, dès 5h, votre rendez-vous pour vous accompagner dans les tout premiers instants de ce dernier mercredi du mois de juillet avec ce qu'il faut de musique pour vous sortir du lit agréablement. France Gall arrive juste après le journal. Bonjour Cyril Ardoredon.
2: Bonjour Johan Rock, bonjour à tous.
0: De quoi sera-t-il question dans le journal de 5h?
2: Nous reviendrons sur le feu en Gironde, feu désormais stabilisé une semaine après avoir démarré.
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0: Ce mercredi 29 juillet, bon réveil, il est 5h. Le journal présenté par Cyril Ardoredon et en Gironde, l'objectif est désormais un feu fixé.
2: Si le vent reste modéré dans les prochains jours, on peut espérer un feu fixé, disent les pompiers. Il y a eu 14 reprises hier, les flammes ont brûlé 42 000 hectares au total et l'incendie est désormais stabilisé. Mais les pompiers luttent déjà depuis une semaine. La fatigue commence à être difficile à supporter. Certains sont loin de chez eux depuis déjà plusieurs jours. Marc Bertrand, vous avez rencontré un équipage de pompiers exténués aux Porges, au cœur du massif brûlé.
3: Ils sont 6, des pompiers volontaires des Deux-Sèvres, des visages de gamins devant leur camion garé avec des dizaines d'autres sur le stade de rugby.
4: On est prêt à partir, dès qu'il y a besoin de nous à un endroit, on part.
3: Nico, c'est le taulier de l'équipe, 46 ans, père de famille. Ses équipiers ont enfin pu faire une vraie nuit de sommeil, alors ce matin au petit-déj, tout le monde a craqué.
5: Ouais, on a versé une petite larme, voilà, ça fait du bien. Ah oui, j'ai pas peur de le dire, j'ai pas honte non plus. On le disait ce matin que c'était bizarre qu'il n'y en avait pas, qu'il avait encore réagi, puis ce matin, voilà. Tous regardaient dans le blanc des yeux en déjeunant, parce qu'on a toujours été au taquet. De vendredi à hier matin, on avait dormi que 5 heures. Et dans un fossé ou dans le camion, on a foncé tête baissée sur ce monstre. On appelle ça le monstre. Ce feu, c'est un monstre. Donc on commence à ouvrir les yeux un peu. Ouais.
3: Tout le monde se lève.
6: Là, on va faire le rassemblement. Là.
3: Les commandants vont les envoyer au feu. Ce feu qui fait peur à des gars qui ont 30 ans de pompiers.
5: Une chaleur énorme, énorme. Déjà, nous, entre pompelards, quand on le voit arriver, ça fait peur. Mais après, on se dit, voilà, on est là pour ça. Et de toute façon, il faut qu'on le freine, il faut le stopper. Donc, il faut l'attaquer, il faut l'arrêter. On pense à tous ces gens qui ont tout perdu. Et même si on se sent impuissant, en fait. Il joue avec nous, en fait.
3: L'équipage ressort en trottinant pour grimper dans le camion. Nico a juste eu le temps de répondre au « on pense à toi, papa » de son fils de 15 ans.
7: Vous partez où ? À Montréal ou quoi ?
3: Il fait 35 degrés au tableau de bord. Et ce n'est pas une bonne nouvelle.
2: Un reportage de Marc Bertrand au port Jean Gironde sur votre radio locale ici. Et dans ce département, près de 60 000 habitants de trois communes, Ayan, Mérignac et Aisine, près de Bordeaux, ont été autorisés à rentrer chez eux après avoir été évacués. Mais une journée à haut risque aujourd'hui. 65 départements parmi lesquels les Landes, la Gironde et une grande partie de la moitié nord de la France sont en orange pour un risque élevé de feux de forêt selon Météo France. C'est le cas également du Var où l'incendie du Gros Bessillon qui a parcouru 4500 hectares est désormais fixé. Un homme de 23 ans a été interpellé ce week-end, déplacé en détention provisoire pour une série de départs de feu. Mathilde Vinceneux, il est notamment suspecté d'être à l'origine d'une reprise des flammes sur le feu du Gros Bessillon.
8: Le jeune homme de 23 ans vient de passer sa deuxième nuit en détention provisoire. Mis en examen, il doit être examiné par un psychiatre. Les gendarmes du Var le soupçonnent d'avoir allumé la semaine dernière une dizaine de feux de forêt qui ont ravagé plusieurs hectares lors d'un périple en deux roues entre les communes de Brignoles, de Cabasse et de Vincarami. Il est aussi soupçonné d'être à l'origine d'une reprise des flammes au sud du brasier du massif du Gros Bessillon, alors que les pompiers varois luttaient avec acharnement pour contenir cette incendie qui s'est déclenché plus au nord, dans le village de Pontevès. Le colonel Grégory Goumin, commandant de la gendarmerie du Var.
6: C'est d'abord l'expérience des pompiers qui savent pertinemment que quand on a un gros feu, ça attire les incendiaires qui ont tendance à vouloir faire intervenir les pompiers en dehors de leur zone et sur d'autres secteurs. Donc vous l'avez vu, il y a des gros moyens de la gendarmerie qui sont déployés pour patrouiller sur l'ensemble du département et sur l'ensemble des zones boisées pour prévenir l'action des incendiaires.
8: En début de semaine, dans le Var, un adolescent de 15 ans a reconnu avoir mis le feu deux fois dans une forêt près de chez lui à Cuers. Et un homme de 39 ans sera jugé cet après-midi au tribunal de Toulon pour un feu au bord d'une route à Olioul. Pour les incendies volontaires criminels, les peines peuvent aller de 15 ans de réclusion s'il n'y a pas de blessés à la perpétuité en cas de feu mortel.
2: Mathilde Vinceneux sur votre radio locale ici. Au total, ces trois dernières semaines, plus de 160 personnes ont été interpellées dans le cadre d'enquêtes sur des départs de feu. C'est ce qu'a affirmé le Premier ministre Sébastien Lecornu en début de semaine. Voilà qui n'arrangera rien à ces incendies. C'est le retour de la chaleur, quatrième vague. 16 départements d'Auvergne-Rhône-Alpes et de Bourgogne-Franche-Comté ainsi que les Landes et la Gironde sont en vigilance orange aujourd'hui. Une très grande partie du pays est en jaune. On attend jusqu'à 41 degrés par exemple à Vichy ou 37 à Clermont-Ferrand où on commence à en avoir un peu ras-le-bol.
9: Ça commence à faire beaucoup.
10: Un peu d'appréhension, mais on se prépare. Ce matin, j'ai foutu des couvertures de survie sur les fenêtres.
11: Vous avez fait des investissements, ventilateurs, clim, des choses comme ça.
12: Ventilateur, on avait déjà. Clim, on avait déjà aussi, qui n'est pas super efficace, mais qui a le mérite d'exister et de faire tomber l'appartement à 27 au lieu de 35.
10: C'est fatigant, la répétition des épisodes de chaleur comme ça. Moi, personnellement, ça me fatigue pas mal.
12: On aurait eu des températures progressives. Le corps se serait plus facilement habitué. La toute première qu'on a eue mais 10 jours avant, il neigeait. Le corps n'était pas du tout prêt à encaisser un plus 40 degrés.
10: On se retrouve à rien faire pendant une semaine. Il faut d'autant plus en profiter quand on a des températures clémentes comme la semaine dernière.
9: On va se mettre à l'abri, c'est tout. Il n'y a que ça à faire.
12: On vit en short et en sous-vêtements et on attend que ça passe.
9: Rester fermé, quand ça dure longtemps, c'est pénible.
2: La parole de Clermontois au micro d'ici Auvergne. Et puis le jeune prodige français du cyclisme, Paul Sexas, fait son entrée dans le top 5 du classement mondial de l'UCI. À bientôt 20 ans, il a gagné 3 places après le Tour de France. Tadej Pogacar, Remco Evenepoel et Jonas Vingegaard sont sur le podium de ce classement. Et Johan, aujourd'hui c'est la journée la plus chaude de la semaine.
0: Il va faire très chaud aujourd'hui, des températures élevées dès ce matin sur le sud-ouest, également en bord Méditerranée. En revanche, on respire dans l'ouest et le nord-est ce matin, ce qui donne pour les températures en milieu de matinée 23 à Perpignan, 21 à Bordeaux, il fera 20 à Biarritz, 19 à Lille, 22 dans la capitale. Et puis cet après-midi, ce sera donc le pic caniculaire, journée la plus chaude de la semaine, avec des températures largement au-dessus des normales. On attend 38 dans la capitale, ainsi qu'à Dijon, Strasbourg, 35 à Charleville-Mézières, 40 à Toulouse, vous le disiez, 41 à Vichy. Des températures plus tempérées, en revanche, sur le pourtour méditerranéen. Et ce, grâce aux entrées maritimes. 29 à Perpignan, 31 à Montpellier et donc 41 à Bordeaux cet après-midi. Chez vous, comment ça se passe? Vous le savez, tous les matins, on fait la météo ensemble. Un petit message, une température, le nom de votre commune sur la page Facebook d'ici. On attend tous vos messages.
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0: Voici une chanson qui va vous donner envie de monter le volume de votre radio. Et pourquoi pas chanter? Voici France Gall, 5h07.

0: mercredi en France qui débute. Et vous qui êtes déjà à l'écoute d'ici, bon réveil, il est 5h11.
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0: C'est un sujet qui fait polémique depuis des lustres. Il arrive régulièrement qu'une soirée entre amis finisse avec perte et fracas lorsque la question est abordée. La pizza hawaïenne, celle avec de l'ananas, doit-elle être considérée comme une véritable pizza ? D'un côté, il y a les puristes qui hurlent au sacrilège. Et puis de l'autre, les avant-gardistes, progressistes, un rien, masochistes, argan. En vrai, c'est pas si mauvais, tu devrais goûter. Eh bien, ce vieux débat prend une tournure inattendue en Mayenne, où une pizzeria a décidé de mettre l'hawaïenne à sa carte. Et ce, au prix de 100 €. 100 euros pour un bout de pâte avec des rondelles d'ananas, vous me direz, c'est pas donné, ça sent un peu comme le goût de la provocation. Rassurez-vous, personne ne va vous obliger à casser votre tirelire. Derrière cette pizza hors de prix, il y a un petit coup marketing tenté par le patron de l'établissement qui espère faire parler de sa pizzeria sans se prendre au sérieux. Bah, d'ailleurs, ça marche, c'est précisément ce que je suis en train de faire. Reste à savoir si les autres pizzas à la carte, celles au prix normal et sans rondelles d'ananas, valent le détour. En attendant, selon un sondage très récent et très sérieux, 40% des Français sont favorables à cette fameuse pizza, contre 60% qui n'en veulent pour rien au monde dans leur assiette.

0: Bonjour Valère Coréard, chaque jour avec vous, un bon plan pour muscler notre pouvoir d'achat. Aujourd'hui, vous nous donnez une astuce quand on va faire ses courses au supermarché.
1: Je vous avais déjà parlé de l'importance de vérifier les prix sur les tickets de caisse. Il peut y avoir des erreurs, c'est pas tout à fait exceptionnel, bien sûr c'est rare, hein, mais enfin ça arrive. Alors, la loi dit dans son article 211-1 du Code du commerce, qui prévoit ce cas de figure, hein, qu'en cas de différence, le consommateur est en droit de demander le prix le plus bas affiché, sauf erreur évidente. Bon, un grand cru à 50 centimes ou une tondeuse électrique à 10 euros, on se doute qu'il y a un petit souci. Mais enfin, si c'est une erreur, j'allais dire, normale, qui n'est pas évidente, bah, demandez qu'on vous applique le prix le plus bas. Hein. Et si vous vous en rendez compte plus tard, à la maison, vous retournez au magasin et vous demandez votre dû à la clé, quelques dizaines d'euros d'économie par an. Bien sûr, quand je dis une erreur normale, non, c'est une erreur anormale.
0: À condition de s'en rendre compte et de le prouver.
1: C'est pas faux. À ce propos, une auditrice m'a écrit sur mon mail parisideséconomies@radiofrance.com. C'est Marie-Noël. Et elle a une astuce. Elle me dit, personnellement, je fais mes courses en supermarché et j'utilise automatiquement la scanette pour scanner les articles. Donc, je vérifie en même temps le prix affiché. Du coup, pas de surprise ni vérification. Alors, merci Marie-Noël parce que c'est effectivement un excellent moyen de vérifier les prix. Au passage, si vous constatez régulièrement des erreurs dans votre magasin habituel, faites un signalement sur Signal Conso. Hein. C'est un bon moyen de défendre nos droits de consommateurs. Mais voilà, vous savez désormais comment économiser quelques dizaines d'euros par an minimum en vérifiant bien les prix sur le ticket de caisse ou en scannant directement vos produits. Je suis sûr que vous pouvez même demander à vos enfants un petit coup de main, ça va les occuper. J'ai essayé, ils aiment bien tirer avec le scanner sur les produits qu'on met dans le chariot. Voilà, si vous aussi vous avez des bons plans budget comme Marie-Noël, pensez à m'écrire parce qu'à la fin ça aide tout le monde. Mon mail c'est parisideséconomies@radiofrance.com.
0: Avec vous Valère, demain on verra comment aller au théâtre, faire des expos, aller au concert, bref, sortir mais sans se ruiner. En attendant, vous écoutez ici, il est 5h15.
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0: Vous écoutez ici, dans l'info d'ici, justement, ce mercredi, c'est donc la quatrième canicule de l'année.
4: Avec 16 départements d'Auvergne-Rhône-Alpes et de Bourgogne-Franche-Comté, ainsi que les Landes et la Gironde, qui sont en vigilance orange aujourd'hui. Une très grande partie du pays est en jaune. Alors, un peu partout en France, on se demande comment mieux se préparer aux vagues de chaleur successives. On veut s'équiper en ventilateurs et en climatisation, bien sûr. Mais la demande est forte aussi en volets, stores et en pergolas bioclimatiques. Qu'est-ce que c'est, Théo Bauchet ?
5: Une pergola dont le plafond est composé de lames qui s'inclinent pour bloquer le soleil et faire entrer le vent. Elle a été montée contre un mur de la maison de pavillon de Laurence qui a tout de suite senti la différence.
6: On est situé à l'ouest, donc on a tout le soleil de l'après-midi et le soleil couchant. Du coup, il tape plus sur le mur qui réchauffe l'intérieur de la maison. On arrive à garder du 25-26 à l'intérieur, chose qu'on n'avait pas à la précédente canicule.
5: Le store côté sud de la maison n'était plus suffisant, alors en passant commande au printemps, elle peut profiter de sa terrasse cet été. Grand bien lui en a pris, puisqu'actuellement l'entreprise Alu Bertrand est très sollicitée. Jérémy Avez en est le dirigeant.
7: Depuis juin, on pose entre 2 et 3 pergolas par semaine. C'est vrai qu'on a un planning de charge qui tourne autour de 3 mois, 3 mois et demi. Aujourd'hui, quelqu'un qui nous passe une commande sur le mois de juillet, on va lui annoncer octobre en termes de pose.
5: Trop tard pour cet été donc, ce dispositif conquiert la Bretagne alors qu'il est déjà répandu dans des régions plus habituées à la chaleur.
7: Vous descendez dans le sud de la France, même en dessous de Nantes, beaucoup de personnes ou même de restaurants sont équipés de pergolas bioclimatiques. Aujourd'hui, on voit bien que notre activité d'année en année progresse sur la protection solaire. Et c'est vrai que dans les années à venir, beaucoup de ménages français auront une pergola bioclimatique pour se protéger des chaleurs.
5: Une pergola de ce type coûte 20 000 euros en moyenne.
4: Un reportage à Cornu, au sud de Rennes, de Théo Bauchet, ici Armorique.
0: Dans les coulisses télé, ce mercredi matin, on vous parle d'une toute nouvelle série anglo-saxonne qui débarque ce soir sur France 2. Série à suspense. Ce sera juste après avoir écouté Studio des années 70, Elton John, Kiki D, Don't Go Breaking My Heart, va pas casser mon cœur. 5h17, bon réveil à vous.

0: Un petit parfum années 70 pour démarrer votre journée. Merci d'avoir choisi ici votre radio locale pour vous accompagner tout au long de l'été. C'est un 29 juillet qu'ils sont nés. On souhaite un bon anniversaire aujourd'hui à Anne-Elisabeth Lemoine. Quasi 10 ans qu'elle reçoit ses invités autour de la table de C'est à vous sur France 5 chaque soir. Jean-Hugues Anglade, lui, souffle 71 bougies révélées dans 37 de le matin aux côtés de Béatrice Dalle. Nikita avec Anne Pario. C'est finalement grâce à Isabelle Adjani qu'il décrochera un César pour son interprétation dans la reine Margot. Et puis, ce mercredi, Happy Birthday to Orlando, 90 ans pour le frère producteur et impresario de Dalida. Ouais, tous les prétextes sont bons pour passer un bon petit Dalida le matin à la radio. Ce mercredi, c'est la journée mondiale du tigre, si vous en avez un à la maison. Pensez à bien lui servir ses croquettes à l'heure, ce genre de petite bête, c'est susceptible. Et puis, c'est la journée mondiale du rouge à lèvres, du rouge au carnet noir. Il y a 19 ans, nous quittait Michel Serrault, le seul comédien à avoir décroché 3 Césars du meilleur acteur. Et puis enfin, 29 juillet 1890, s'éteignait Vincent Van Gogh, 2 jours après s'être tiré une balle dans un champ de blé à Auvers-sur-Oise. À vous qui nous écoutez, si c'est aujourd'hui votre anniversaire, on vous souhaite de profiter pleinement de cette journée. Il est 5h23 dans les coulisses télé ce mercredi. Zoom sur une toute nouvelle série britannique que France 2 lance ce soir. Code Rouge est une série qui va mettre vos nerfs à rude épreuve. Elle raconte l'histoire d'un médecin qui, après avoir assisté à une conférence médicale à Pékin, est accusé à tort d'un meurtre.
1: Je m'appelle Matthew Nolan. Je vais être extradé en Chine pour un crime que je n'ai pas commis.
2: En l'air,
3: la vérité, c'est que vous avez laissé une femme mourir.
4: Je suis fabuleux.
0: Code Rouge, c'est ce qu'on appelle une acquisition de France 2, la chaîne ayant acheté la série pour pouvoir la diffuser en exclusivité sur son antenne. Morad Kofan est le directeur des fictions internationales de la chaîne et c'est lui qui a pour mission de regarder tout ce qui sort dans le monde entier pour faire ensuite son marché et négocier au mieux pour s'assurer que les bonnes séries n'aillent pas à la concurrence. Je lui ai demandé si lorsqu'il jette son dévolu sur une série, comme c'est le cas avec Code Rouge, c'est à chaque fois son cœur qui parle.
5: C'est jamais moi, personnellement, ce qui m'intéresse. On se met dans la peau des téléspectateurs, des spectatrices de France Télévisions. On voit à peu près ce qu'ils apprécient, on voit ce qui manque à l'antenne. Mais jamais, jamais, jamais, on met nos goûts personnels en avant.
0: Je veux dire par là, est-ce que vos goûts, il arrive qu'ils coïncident avec le goût du téléspectateur?
5: Très rarement. J'utilise cette échelle pour justement savoir ce qui va fonctionner pour un très large public. L'objectif de ces séries, c'est de rassembler un très large public. C'est au-dessus des 2,5 millions, 3 millions de téléspectateurs par épisode en moyenne.
0: Spéculer sur le goût des autres, c'est donc ça le job du directeur des fictions de France Télé. Il peut arriver aussi, plus rarement, que comme on achète un appartement sur plan, les chaînes fassent l'acquisition d'une série avant même qu'elle ne soit tournée. Et le cas échéant, elles peuvent même adresser dans une note envoyée à la production leurs suggestions et préférences pour tenter d'influer sur la série.
5: Il nous arrive d'acheter des séries sur scénario, généralement un ou deux scénarios et une idée du casting. Et c'est vrai que là, on est amené à faire des notes. Notre impact premier, c'est sur le casting pour essayer de pousser vers un casting français à l'intérieur de la série, si ça fait sens, bien sûr. Et généralement, ensuite, on nous demande nos notes. L'idée n'est pas d'intervenir artistiquement sur la série. C'est juste bloquer, sécuriser cette série pour nos antennes.
0: Code Rouge, les deux premiers épisodes de la série sont à voir ce soir sur France 2. À 5h25, et si c'était maintenant le moment de prendre votre téléphone pour nous appeler tous les matins ici, vous êtes nos invités, 0810 055 056. Venez nous raconter comment se passe votre été, ce que vous avez prévu de faire pour cette journée de mercredi, cette semaine. Dans le paqueté, justement, vous gagnez le roman d'Agnès Martin Lugan, L'homme des mille détours, dont on parlera d'ici quelques minutes avec notre libraire conseil à la une de la presse, et puis une paire de lunettes pour regarder l'éclipse, et puis plein de surprise dans le pack était un sac aux couleurs de votre radio locale. Tiens, je vous redonne le numéro de téléphone. Vous le connaissez, mais bon, ça va toujours bien. En le rappelant, 0810 055 056. Voici une nouveauté. Jérémy Frérot, ici, 5h26. Comme toi, je suis

0: Avant l'actualité locale et le 90 secondes, on fait un petit crochet par l'histoire. La petite qui vous raconte la grande avec vous, Stéphane Bern. Ce matin, on voyage au temps des miches et des marxistes.
1: Symbole du petit déjeuner français, la baguette n'est pas si vieille. Son histoire croustille de légende, mais une loi très réelle y a mis la main à la pâte. Pour soulager les boulangers que Marx appelait les mineurs blancs, tant leur labeur nocturne était exténuant, un décret tombe en France. Plus question de travailler entre 22h et 4h du matin. Problème, sans nuit blanche, impossible de pétrir et de cuire les grosses miches du pays. Il faut donc innover. Alors, dans les fournils, on troque le levain pour la levure, on réduit le pétrissage, on allonge la pâte. Plus fine, elle cuit en 20 minutes à peine. On gagne ainsi du temps et un parfum de croûte dorée. La baguette est née. D'autres histoires dorent la légende. Napoléon aurait voulu un pain facile à glisser dans la redingote de ses soldats. À droite la baguette, à gauche la baïonnette. Égare à celui qui confond les deux. Certains disent qu'on doit la baguette à l'ingénieur Bienvenu, qui aurait voulu, lors du chantier du métro, un pain qu'on puisse rompre sans couteau pour éviter les bagarres. Apparemment, les Parisiens étaient déjà un peu nerveux dans les transports en commun. De jolies fables, mais l'historien Stephen Kaplan l'assure. La baguette est un produit du XXe siècle, né des luttes ouvrières et de ces villes qui vont vite et qui réclament du pain frais matin et soir, et surtout, plus de croûte que de mie. C'est vrai quoi, c'est plus pratique. On dit bien un casse-croûte, pas un casse-mie. Inscrite depuis 2022 au patrimoine immatériel de l'UNESCO, la baguette est devenue un monument national. Le seul que l'on puisse grignoter sur le chemin du retour et qui, soyons honnêtes, n'arrive presque jamais entier à la maison.
0: Merci Stéphane Bern. On vous souhaite un bon petit déj si vous êtes en train de tartiner vos baguettes, justement. 5h30, l'info en France et dans le reste du monde. C'est l'heure du 90 secondes ce matin avec vous, Cyril Ardo-Redon.
2: Un feu stabilisé mais pas encore fixé en Gironde avec 14 reprises de flammes qui durent donc depuis une semaine jour pour jour. Hier, près de 60 habitants des communes du Haillan, de Mérignac et d'Eysines près de Bordeaux ont été autorisés à rentrer chez eux. Dans le Var, le feu du massif du Gros Bession est fixé. Il a parcouru 4500 hectares. Le travail des sapeurs-pompiers se poursuit et une extrême vigilance est de mise, dit la préfecture. Aujourd'hui, 65 départements sont placés en orange pour un risque élevé de feux de forêt selon Météo France. Gare aussi à la canicule, quatrième vague de chaleur de l'année avec 16 départements de Bourgogne-Franche-Comté, d'Auvergne-Rhône-Alpes, mais aussi les Landes et la Gironde qui sont en orange, situation qui aggrave le risque d'incendie. 2 mois après la mort de la petite Liana dans le Gers, le ministre de la Justice indique que 924 personnes ont été incarcérées pour des faits de violence sexuelle sur mineurs. Le garde des Sceaux avait demandé au parquet de passer en revue l'ensemble des plaintes. Annoncé, un homme d'une vingtaine d'années mis en examen est placé en détention provisoire pour le vol vendredi d'un collier en or dans un musée de Côte d'Or. L'enquête se poursuit pour identifier les co-auteurs. Cette semaine, le ministère de la Culture a dévoilé un plan pour mieux sécuriser les musées et monuments. Et puis, une top nouvelle, salue le syndicat CFTC après la sortie de redressement judiciaire de la marque de vêtements pour enfants Okaidi. Le plan de continuation a été validé par le tribunal de commerce de Lille. Il s'est traduit par la suppression de 290 postes et 60 magasins en France.
0: 5h32, l'info d'ici. C'est le feu géant en Gironde qui a démarré il y a une semaine, jour pour jour.
2: Un incendie qui est stabilisé mais toujours pas fixé, avec 14 reprises de feu hier selon la préfecture. La vague de chaleur aujourd'hui dans le département ne va certainement rien arranger. C'est donc une nouvelle journée à haut risque, Guillaume Batin, pour des pompiers qui restent pleinement mobilisés.
3: Le camp de Souge, le camp militaire de Martignas-sur-Jalles, est menacé. Les villes de Lacanau, Sestas, Lèche-Cap-Ferré, la liste s'allonge, mais la plus grosse reprise de feu touche le Grand Croho, cette forêt qui borde la plage du même nom, côté océan. L'avion Dash, les Air Tractor et les hélicoptères bombardiers d'eau survolent cet énorme panache de fumée durant toute la matinée. Le lieutenant-colonel des pompiers, Éric Pitot.
4: La reprise, c'est à partir du moment où vous commencez à avoir des flammes qui commencent à être dangereuses pour attaquer ce genre de massif qui est complètement intact.
5: On a l'impression que c'est un peu le feu qui joue avec vos nerfs.
4: C'est un peu ça. C'est un jeu de cache-cache, on va dire. Mais une fois qu'on l'a trouvé, après, on sait ce qu'on a à faire et on le fait.
3: Et au bout d'un chemin de sable, nous entendons le bruit des flammes qui crépitent. Très vite, les flammes apparaissent derrière un bosquet, 2 mètres. 5 mètres de haut, les pompiers s'empressent.
6: Remontez l'établissement.
3: À 4 ou 5, ils pénètrent dans la forêt. Les flammes se calment, mais l'opération s'arrête.
7: Il n'y a plus d'eau. Il faut que vous reveniez.
3: La citerne des pompiers est vide. Elle est rapidement ravitaillée par des agriculteurs. Le feu est noyé, mais aussitôt, c'est de l'autre côté du chemin qu'une autre flamme apparaît. Une nouvelle fois, les pompiers courent pour l'éteindre.
2: Le reportage de Guillaume Batin en Gironde. Et Johan, c'est donc le retour de la canicule aujourd'hui en France.
0: Il va faire très très chaud, c'est un euphémisme, des températures largement au-dessus des normales saisonnières. En attendant, ce matin, dans la matinée, on va respirer encore un peu dans l'ouest et le nord-est, alors que les températures seront déjà élevées ce matin dans le sud-ouest, également en bord Méditerranée. Quelques températures, 20 à Perpignan ce matin, 21 à Bordeaux, 19 à Lille, et puis cet après-midi, donc le pic de la canicule pour cette semaine. 38 dans la capitale attendue, ainsi qu'à Dijon, Strasbourg. Il fera 40 à Toulouse et dans le sud-ouest, c'est là qu'il fera le plus chaud, 41 degrés à Bordeaux. Attendu cet après-midi chez vous, comment ça se passe? Vous nous l'écrivez en postant vos petits messages sur la page Facebook d'ici. Chez Marie, à Aubenas, Sud-Ardèche, il fait 21 degrés. Ce matin, le ciel est clair avec une légère brise agréable, nous écrit-elle. Chez Paco, qui vit en Corrèze, à La Tronche, il fait 17 degrés ce matin. 17 à Mulhouse également chez Stéphane. Enfin, chez Lionel qui vit à Limoges. Il fait 16 degrés tous les jours ici. On fait la météo ensemble. 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
0: 5h35, vous venez d'ouvrir les yeux, c'est mercredi, le milieu de l'été ou quasi presque. Voici trois voix, Fredericks, Goldman, Jones. Écoutez, ça commence comme ça.

0: Vous écoutez ici votre radio locale au plus près de votre quotidien ce mercredi matin. Il est 5h39.
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0: Et ici, tous les jours, on évite les arnaques. Aujourd'hui, Cyril, gare aux faux appels.
2: Oui, avec Aude Razzo, la chronique « C'est pas vrai » dans un instant.
0: Et puis, côté musique, Gérard Blanc sera dans votre poste de radio. En attendant, comme tous les jours, on vous accueille sur l'antenne d'ici. Bonjour Gaël.
2: Bonjour Gaël.
3: Bonjour.
0: Vous nous appelez de la Manche, ou précisément comment s'appelle votre commune ?
3: Alors, c'est la ville de Coutances.
0: Qu'est-ce qui se passe dans votre journée, là, depuis ce matin que vous êtes réveillée ?
3: Eh bien, en fait, je me suis réveillée tôt. Je suis en vacances, mais je me suis réveillée tôt.
0: Pourquoi pas ?
3: Et voilà. Et puis, j'ai profité d'entendre votre demande d'appeler pour jouer avec vous.
0: Et vous avez eu raison. Alors, avant de rentrer dans le dur du sujet, savoir ce qui va partir et arriver chez vous, qu'est-ce que vous avez prévu pour ces vacances, Gaëlle ?
3: Alors, pour ces vacances, j'ai prévu pas mal de sorties dans mon département avec une amie qui vient du Mans chez moi.
0: D'accord. Donc, ça va être balade, plus ou moins sportive, tourisme ?
3: Plutôt tourisme. On fait surtout de la voiture et on va visiter à pied les beautés du département de la Manche.
0: Donc aujourd'hui même, ça commence ce mercredi.
3: Oui, tout à fait.
0: Bon, écoutez, on vous souhaite de profiter avec cette amie de ce petit tour dans la Manche. Et en attendant, on va vous envoyer le paqueté. C'est un sac aux couleurs de votre radio locale avec plein de goodies, comme on dit. Il y a une paire de lunettes pour assister en toute sérénité à l'éclipse. Le roman de la semaine, un calepin pour marquer vos souvenirs. Vous aimez, vous, marquer vos souvenirs pour pas les oublier ?
3: Je suis pas trop écriture, en fait.
0: Bon, écoutez, vous pourrez l'offrir.
3: Je suis plus lecture.
0: Vous pourrez caler un truc, un meuble avec... Il y a plein de trucs à faire avec...
2: Oui, ou dessiner.
0: Il y a toujours cette idée, on va écrire des choses dans un carnet. Mais pourquoi donc ?
2: On peut faire des origami aussi avec les pages.
0: Faire des origami,
3: J'ai une nièce qui aime beaucoup dessiner.
0: Et ben voilà.
3: Donc, je vais lui faire plaisir avec un calepin.
2: Ouais, on peut laisser des mots sur les pare-brises des voitures qu'on abîme, Cyril. Quand on a un accident, oui.
0: En fait, pas trop.
3: Et ouais. Oui, tout à fait, oui.
0: Bonne journée. On vous embrasse, Gaël.
3: Merci, moi également.
0: Et bonnes vacances. Ça se passe comme ça tous les matins ici. Bon réveil, il est 5h42.
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0: 5h43, chaque matin ici, vous retrouvez votre rendez-vous anti-arnaque. Avec nous, Aude Razzo, ce matin, vous avez recueilli le témoignage d'une personne qui a failli tomber dans un piège très élaboré, un faux appel, un appel de gendarme des télécoms.
6: Oui, et c'est bien qu'on en parle, parce que la police assure que cette arnaque tourne pas mal en ce moment. Tout commence avec un simple appel. Jean-Yves, notre victime, décroche. Au bout du fil, une dame lui dit qu'elle travaille pour l'ARCEP. L'ARCEP, ça existe vraiment, c'est le gendarme français des télécoms. Et donc l'ARCEP, soi-disant, lui annonce une mauvaise nouvelle. Jean-Yves a été victime d'usurpation d'identité. Quelqu'un a ouvert une ligne téléphonique à son nom chez SFR. Dans la foulée, le commissariat appelle. Et là, le faux inspecteur, puisque oui, c'est un faux, lui annonce que l'affaire est encore pire. Le nom de Jean-Yves apparaît dans un dossier de grand banditisme, une histoire de blanchiment d'argent. Il lui demande de surtout n'en parler à personne et lui dit que le procureur, carrément, va le contacter le lendemain.
0: Mais alors comment est-ce que Jean-Yves a compris que c'était un piège ?
6: Eh bien, en fait, il ne suit pas les consignes. Il me dit, à ce moment-là, je suis plutôt déstabilisé, et ça se comprend. Donc, il parle de son histoire avec des amis. C'est là que l'un d'entre eux a le bon réflexe. Il lui dit d'aller à la gendarmerie. C'est ce que fait Jean-Yves. Et quand l'escroc, le faux procureur, l'appelle et que Jean-Yves lui dit « je suis chez les gendarmes », le malfaiteur raccroche aussitôt. Alors, quel est le but de tout ça ? C'est quand même ultra élaboré, vous l'aurez remarqué. Tout ça, pourquoi ? Eh bien, Jean-Yves, le faux inspecteur, lui a demandé son nom, son prénom, son adresse. adresses. L'ARCEP me dit aussi que les numéros de passeport sont ciblés, les signatures électroniques, bref, tout un arsenal qui permet à l'escroc d'usurper très facilement notre identité ou de nous cibler pour d'autres arnaques. Bon à savoir, l'ARCEP me précise qu'elle ne contacte jamais les consommateurs par téléphone, donc vous raccrochez.
0: Merci Audrazo. Ici.fr pour retrouver tous les bons plans pour se prémunir des arnaques en tout genre. C'est pas vrai, à l'onglet arnaque. Figurez-vous que le pingouin sait faire des trucs qu'on ne sait pas faire. Oui, parfaitement. Je sais que cette entrée en matière vous donne envie d'écouter tout de suite Benoît Prospero. On va faire une pause en attendant avec Teddy Swims, Lose Control sur votre radio locale. Merci d'être des nôtres ce mercredi matin.

0: mercredi. Ici, votre radio locale vous accompagne en ce début de journée, 5h47. Il est temps de voir comment le monde merveilleux du vivant se porte. Un monde merveilleux du vivant qui vous ouvre ses portes. Et ce mercredi, trois choses à savoir sur le pingouin. Bonjour Benoît Prospero.
1: Le papa pingouin. Non, j'arrête parce que vous allez avoir toute la journée dans la tête. Avant quoi que ce soit, on va commencer avec une petite précision. Le pingouin vit dans l'hémisphère nord de la planète, contrairement au manchot qui vit dans l'hémisphère sud. Voilà, ça c'est fait. Bonjour à toutes et tous. Au programme, disparition, vol et genoux. Et donc, première chose à savoir, avant, sur Terre, on connaissait le grand pingouin et le petit pingouin. Mais malheureusement, aujourd'hui, il ne reste plus qu'un seul des deux. Lequel ? Le petit pingouin. En fait, c'est tout récent, puisque le grand pingouin a disparu au milieu du 19e siècle, le dernier spécimen connu ayant été tué en 1844. Pourquoi il a disparu ? À cause de l'humain et notamment de la chasse intensive. Donc, ce à quoi on rajoute la collecte des œufs et la capture des oiseaux pour leurs plumes et leur viande, etc. Donc aujourd'hui, le grand pingouin a disparu.
0: Mais dites-moi, est-ce que le petit pingouin existe toujours ?
1: Et je vois que vous suivez parfaitement. Deuxième chose à savoir, et pas des moindres, contrairement au manchot, le pingouin peut voler. Mais comment est-ce possible ? En fait, le pingouin a des ailes robustes, des ailes longues, des ailes larges, qui, contrairement au manchot, permettent au pingouin de voler. Et petite parenthèse, l'évolution en fait du manchot a entraîné l'évolution de ses ailes en nageoires. Et les ailes permettent donc au manchot de nager tout en se propulsant sous l'eau. Donc, pour attraper des proies, principalement des crustacés ou encore des poissons sous l'eau, c'est un champion. Et vous allez me dire, le pingouin, du coup, qu'est-ce qu'il fait ? Lui aussi, il chasse, mais il ne peut pas rester sous l'eau aussi longtemps que certains oiseaux marins.
0: Donc, il faut choisir si on préfère être un manchot ou un pingouin.
1: Alors non, pas vraiment. En fait, il n'a pas le choix. Le pingouin est un pingouin, et puis c'est tout. Mystère de l'évolution. Mais quoi qu'il en soit, il le vit très bien, puisque théoriquement, les pingouins ne savent même pas que les manchots existent, et vice-versa. Bref, troisième chose à savoir, les pingouins ont des genoux. Vous allez me dire, mais comment ça se fait qu'on ne les voit pas, ces genoux ? En fait, c'est simple. Une partie de leur patte est cachée sous le plumage. Et c'est ça qui fait qu'on a l'impression qu'ils ont deux petites pattes et qu'on ne voit absolument pas les genoux. Dis-moi que je suis une poule qui relie trois fois un SMS avant d'appuyer sur OK, le monde vivant est merveilleux. Et pour en savoir plus sur les oiseaux, vous n'hésitez pas à vous rendre sur le site du Muséum National d'Histoire Naturelle, mnhn.fr.
0: Merci Benoît Prospero, le monde merveilleux du vivant, à retrouver toute la collection en podcast et en replay sur ici.fr.
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0: 10h-10, toutes les semaines, ici, un libraire vous partage l'un de ses coups de cœur littéraires de l'été.
3: Et ce matin, on va à Amiens, à la librairie Martel, où nous attend Marie Godefroy.
0: Bonjour Marie.
4: Bonjour Yann.
0: Alors vous êtes libraire depuis trois générations. Ce sont vos grands-parents qui ont créé la librairie dans laquelle vous travaillez aujourd'hui.
4: Oui, tout à fait ça. Annie et Lionel Martel, en 1957, à Amiens.
0: Vous avez du souvenir, vous, petite fille, de passer un peu de votre temps dans cette librairie ?
4: Ah, beaucoup, oui, parce que ma grand-mère, à l'époque, habitait au-dessus de la librairie. J'ai moi-même habité au-dessus de la librairie avec ma famille. Et pour tout vous dire, par exemple, à Noël, on jouait à cache-cache dans la librairie avec ma sœur et mes cousins.
0: Il y a un livre qui a foncièrement changé votre vie.
4: À bien des égards, moi je pense au Petit Prince que j'ai lu enfant. Donc on le lit avec le regard d'enfant. Je l'ai écouté aussi parce qu'il y a une très bonne version lue que j'écoutais le soir dans mon lit.
0: Sur quoi il vous a ouvert ce roman de Saint-Exupéry ?
4: Sur beaucoup de choses, sur la vision de la vie que l'on peut avoir, sur la relation à l'autre. Et c'est quelque chose qu'on ne comprend pas forcément quand on est enfant. Quand on est enfant, on voit le côté poétique, un peu le côté magie avec cette rose qu'on essaye de protéger absolument, avec ce renard qui parle. Et puis quand on est adulte, on a la seconde lecture qui est bien différente.
0: Ce matin, Marie, vous allez nous parler de L'homme aux mille détours, signé Agnès Martin-Lugan. De quoi parle-t-il, ce roman ?
4: Alors, c'est l'histoire d'une femme et de deux hommes. L'un a quitté cette femme il y a 7 ans, et le second, il vient lui donner des nouvelles de cet homme qui a mystérieusement disparu. Donc, on va découvrir l'histoire de chacun des personnages à travers leur propre voix, donc ça, c'est très intéressant. Ce qu'il y a d'intéressant chez Agnès Martin-Lugan, c'est que dans chacun de ses romans, l'autrice va vraiment sonder l'âme de chacun de ces personnages, des parties les plus lumineuses aux plus noires, la nature humaine dans tout ce qu'elle a de plus beau, mais aussi de tout ce qu'elle a de plus sombre. Dans ce roman, elle aborde le sujet de l'abandon, de la famille, mais aussi de la stérilité masculine, qui est un sujet qui est très peu abordé en littérature. Mais c'est surtout un roman d'amour, et l'amour sous toutes ses formes, qu'il soit destructeur ou qu'il nous sauve. C'est vraiment une très très belle lecture.
0: Cette autrice, Agnès Martin-Lugan, c'est une autrice que vous suivez depuis son premier roman ou ses dernières années ?
4: Oui, c'est une autrice qu'on suit depuis très longtemps et qu'on a reçue l'année dernière également. Elle a un talent aussi pour nous plonger dans des univers très cinématographiques, notamment par son travail sur le lieu, sur la nature, et qui sont toujours des personnages à part entière. Et ici, dans L'homme au mille détours, on a la mer au cœur de Saint-Malo.
0: L'homme au mille détours, le roman d'Agnès Martin-Lugan, c'est le choix de Marie Godefroy ce matin à la librairie Martel à Amiens, qui fait partie du groupement des librairies Ensemble. Merci Marie d'avoir été ce matin notre invitée.
4: Avec plaisir Yann, merci à vous.
0: Vous connaissez l'expression être un don juan de supermarché ? Eh bien, ce matin, dans ces tendances, le thème du jour sera la drague de supermarché. Ce sera le temps d'écouter cette chanson d'amour qui a été écrite dans un Super U ou un Carrefour, je ne sais pas. Voici Gérard Blanc, une autre histoire sur votre radio ici.

0: réveil à 5h56 avant de retrouver toute l'équipe d'ici matin sur votre radio locale. Muriel Jordan, comme chaque matin, est avec nous pour décrypter un phénomène de société. Muriel, aujourd'hui, on va s'intéresser à la drague de supermarché.
1: Oui, vous avez entendu parler de ça. En Espagne, l'amour n'est pas dans le pré, mais au supermarché. Parce que ces endroits semblent être devenus des points de rendez-vous pour faire des rencontres, l'heure idéale pour matcher, entre 19h et 20h. Intéressant. Ni une, ni deux. J'enfile mon impair, je prends mon micro et je pars vous demander votre avis dans la rue. Flirter au supermarché, ça vous branche?
2: Non, je pense pas.
3: C'est hyper gênant.
1: Ok, alors visiblement, vous n'y croyez pas trop. Pourtant, en France, certaines trouvent leur prince ailleurs que dans le célèbre paquet de biscuits.
0: Et Muriel, il paraît qu'en Espagne, il suffit d'un ananas pour faire des rencontres.
1: Oui, parce qu'il existe une méthode bien rodée. Vous allez au rayon fruits et légumes, vous prenez un ananas et si vous êtes disponible pour une rencontre, vous le mettez dans le chariot, mais la tête en bas. C'est ça, le signe de reconnaissance. L'ananas, tête en bas. Et s'il y a coup de foudre, alors là, on cogne son chariot avec celui de l'autre personne. C'est l'équivalent au fameux match des applis de rencontre. Alors attention, on y va mollo avec le caddie. Hein. En revanche, si on croise son mari avec un ananas tête en bas au supermarché, alors là, vous avez le droit de lui foncer dessus avec le chariot. Tout ce délire est partie de la vidéo d'une célébrité de la télé et actrice andalouse, Viviline. Alors on la voit dans la vidéo en train d'expliquer qu'elle est en train de faire ses courses avec une pote dans un supermarché de la chaîne Mercadona et son ami lui apprend qu'il y a une heure précise pour faire des rencontres. Cette vidéo a fait plus d'un milliard de vues. Mais en France, on semble pas tout à fait prêt à ça. Vous seriez prêt, vous, à flirter au supermarché?
4: Moi, pas du tout. Supermarché, j'ai pas envie d'y aller. C'est embêtant, il y a du bruit, il y a des gens, ça m'embête. Moi, quand j'y vais, ça, on prend mes courses, j'ai ma petite liste et je rentre, je sors le plus vite possible, quoi. Je trouve ça atroce.
3: Exactement. T'as écouteurs et t'as une sale gueule et t'as envie de voir personne. Et
4: samedi après-midi, comme ça, vraiment, enfin, mes courses, on va avoir un truc à manger, mais pas du tout un endroit où j'ai envie de rester, quoi.
1: T'as pas envie de rencontrer quelqu'un qui achète le même cassoulet que toi et...
5: dans l'idée, oui, mais pour moi, aller faire mes courses, c'est un moment intime, c'est ma vie privée.
1: En tout cas, la technique de l'ananas retourné semble avoir plu à d'autres pays, puisqu'on trouve des vidéos de gens qui font ça au Portugal, en République dominicaine. Et figurez-vous qu'il existe des variantes selon les supermarchés. Chez l'enseigne Dia, on flirte plutôt de 10h à 11h au rayon poisson. Ça me fait pas rêver. Chez Lidl, on drague de 18h à 19h avec une pastèque. Et chez Auchan ou El Campo, plutôt entre 20h et 21h du côté des fromages. Bref, les rencontres au supermarché pourraient devenir tendance, mais c'est logique. Les applis de rencontre ont plus d'un point commun avec les supermarchés. Des milliers de produits en rayon, des mecs et des nanas qui parfois ont le melon, et des pièges. Bah oui, il faut jamais croire tout ce qu'il y a sur l'emballage.
0: À demain, Muriel Jordan, ici.fr, pour retrouver toute la collection des 7 tendances en podcast et en replay. C'est un plaisir de passer ce début de journée avec vous. Cyril, rendez-vous tout à l'heure, 6h30.
6: Pour l'info, en 90 secondes.
0: En attendant, on vous laisse en compagnie de toute l'équipe d'ici matin, à vos côtés, ce mercredi. Excellente journée à vous.
7: Merci beaucoup, Yoann. Belle journée à vous aussi. Rendez-vous demain, ici, dès 5h.
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7: Bonjour à vous tous, très heureux de vous accompagner en ce mercredi matin. On est ensemble ici jusqu'à 9h avec Salomé Martin aux infos.
9: Bonjour, bonjour Julien, bonjour à tous.
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7: Nous sommes le mercredi 29 juillet, on commence la journée ensemble ici Auxerre, 6h. Avec toute l'actu locale dans le journal et vous, Salomé, la crise agricole n'est pas prête de se terminer.
9: Dans l'Yonne, les agriculteurs alertent encore. Sécheresse, maladie des animaux, coûts de production trop lourds par rapport à leurs revenus. Ils ont expliqué leurs difficultés hier aux coopératives agricoles, aux banques et aux services de l'État de notre département. Une réunion organisée à Venouse par les syndicats majoritaires. La loi d'urgence agricole adoptée il y a quelques jours est un premier pas, mais elle n'est pas une solution miracle, a tenu à expliquer Antoine Vax, président des jeunes agriculteurs de Lyon.
10: Alors, c'était une petite victoire pour nous, car c'est les points qu'on demandait. Évidemment, c'est pas cette loi qui va faire sortir de la crise, qui va vraiment redresser le monde agricole. C'est vraiment une crise structurelle aujourd'hui. C'est pas une crise de l'année. L'année amplifie cette crise, mais c'est une crise qui dure depuis plusieurs années. Bah, le problème, c'est que entre les contraintes, le niveau des charges qu'on a, la faible rentabilité, donc ça, c'est vraiment le principal de la crise. Hein. Le manque de revenus, c'est le nerf de la guerre. Et par-dessus ça, les problèmes climatiques avec la sécheresse, oui, ça commence à devenir très compliqué. C'est le cumul de tout ça qui fait la crise.
9: Antoine Vax, président des jeunes agriculteurs de Lyon, au micro d'Hugo Durand. Une colère qui s'est exprimée aussi chez nos voisins de Côte d'Or hier devant les abattoirs Bigard. On y revient dans l'info d'ici à 6h30. Les agriculteurs qui, comme le reste des Iconais, regardent désespérément le ciel, espérant voir la pluie tomber. Ce ne sera pas pour tout de suite et les températures augmentent encore aujourd'hui. Notre département est placé en vigilance jaune à la canicule à partir de midi. Des pics sont attendus à 38 voire 39 degrés cet après-midi. Lyon est aussi placé en vigilance orange au feu de forêt. Les pompiers sont à nouveau intervenus sur 4 incendies hier. Pour vous rafraîchir, la mairie de Migennes ouvre sa salle municipale climatisée aujourd'hui. Autre conséquence de la canicule, à Courtenay, l'étape de la caravane Lyon Tour Sport aura finalement lieu de 9h à 14h pour éviter les grosses chaleurs de l'après-midi.
7: 165 kilos de cocaïne cachés dans un climatiseur, dans le climatiseur d'un poids lourd.
9: Découverte des douanes il y a quelques jours sur l'autoroute A6 en Bourgogne, près de Chalon-sur-Saône. Le chauffeur du camion immatriculé aux Pays-Bas a été placé en détention provisoire. Lui roulait sans permis, sans assurance, mais après avoir pris de la drogue. Un conducteur a été intercepté hier à midi à Auxerre par les motards de la police. L'homme a tenté de cacher son identité. Il devra s'en expliquer devant la justice. Sa voiture a aussi été placée à la fourrière. Autre infraction routière qui pourra désormais vous coûter gros dans Lyon. À partir de samedi, si vous êtes contrôlé pour téléphone au volant, vous risquez une suspension de permis de plusieurs mois. Et ce, même si c'est la première fois. Une mesure préfectorale pour limiter les accidents liés à l'inattention sur la route, c'est à lire sur ici.fr.
7: Ça y est, les Bleus ont leur nouveau chef.
9: Ah oui, Julien, c'était attendu, c'est désormais fait. Zinedine Zidane est le nouveau sélectionneur de l'équipe de France de football. Nommé hier, le champion du monde 98 prend la suite de son ex-coéquipier Didier Deschamps. C'est le début d'une nouvelle ère, donc, avec une icône. C'était une évidence pour Giroud, l'ancien entraîneur de la GIA, qui a eu l'occasion de croiser Zizou lorsque lui coachait au Real Madrid.
2: Il était déjà dans une impasse, comme il avait gagné 3 fois la Coupe d'Europe, puis le championnat d'Espagne, et puis la Coupe d'Espagne. Il pouvait plus faire mieux, et on lui réclamait toujours de faire mieux. Et quand vous êtes premier, vous pouvez pas faire mieux. Alors donc, la meilleure solution pour lui, c'était d'avoir l'équipe de France, enfin d'avoir une sélection. Et puis bon, la France a cette chance de n'avoir pas eu besoin de chipoter, de discuter pour désigner le successeur de Didier Deschamps, donc ça allait de soi, il y a unanimité, quoi. Et puis, sauf revers répété, son passé est une protection pour lui.
9: Le staff de Zidane sera dévoilé au début du mois de septembre et on pourrait y voir Bernard Diomède, ancien joueur de la GIA, c'était dans les années 90. Les joueurs de la GIA qui commencent leur saison sur un couac, ils devaient être dans l'Allier pour leur stage de préparation cette semaine, ils se réveillent ce matin en Belgique. Ils ont dû faire demi-tour lundi car la pelouse du stade de Vichy était impraticable. Le match amical face à Sochaux samedi est bien maintenu. On vous en a beaucoup parlé ces dernières semaines à l'occasion du Tour de France dont il a fini 4e au classement général. Le jeune prodige français Paul Sexas fait son entrée dans le top 5 du classement mondial de l'Union Cycliste Internationale. Il se place derrière les grands comme Tadej Pogacar, Remco Evenepoel ou encore Jonas Vingegaard. Paul Sexas qui aura 20 ans en septembre prochain. Du vélo, mais là cette fois pour ce promener. Une balade au clair de lune est proposée ce soir. 30 km coupés par un pique-nique pour découvrir autrement l'Auxerrois. Départ 20h de la maison du vélo à Auxerre. Vous pouvez venir avec votre propre destrier ou en louer un sur place.
7: Des soldes en demi-teinte dans Lyon.
9: Et la faute à la canicule qui a complètement gâché la première semaine fin juin. Trop chaud pour aller faire du shopping. Lyon était alors en vigilance rouge. Les soldes ont été prolongés d'une semaine sur décision de l'État pour aider les magasins. Elles se sont terminées hier. Mais la chaleur aura clairement fait baisser les chiffres d'affaires cette année, notamment à Sens, Renaud Candelier.
11: Tiffany est vendeuse chez Carole, rue de la République, et elle a vécu des heures bien trop calmes pour ses soldes.
12: On a eu du monde le matin, et l'après-midi, on voyait personne. Pourtant, nous, on a la clim, enfin, on a tout, mais les clientes, c'est vrai que, voilà, il fait chaud, elles sortent pas.
11: Même constat chez cette vendeuse d'une autre enseigne de prêt-à-porter.
12: Avec la canicule, ça a été très, très compliqué, donc au niveau du chiffre, des indicateurs, du trafic, etc.
11: Alors, une semaine de soldes en plus.
12: De mon point de vue personnel, pas tellement, hein. Ça a pas vraiment changé.
13: changer grand-chose. Hein. Qui dit prolongation dit également départ de vacances.
11: Mais ce n'est pas ce qu'a observé Élodie. Elle travaille dans la grande rue à Sens, chez Armand Thierry.
13: Je pense qu'une semaine de plus était vraiment nécessaire pour le coup, autant sur le stock des magasins que pour la clientèle en elle-même. On l'a vraiment vu sur la dernière semaine, les gens sont vraiment revenus.
11: Est-ce que ça a permis de compenser le coup de froid commercial sur le début des soldes ?
13: Ça a mis un bon plus. Malheureusement, on ne rattrapera pas ce qu'on a perdu. L'écart a été un peu rattrapé, mais on n'y est pas tout à fait.
11: Et puis un autre effet cette année, les consommateurs avaient anticipé leurs achats d'été avec la première vague de chaleur intervenue fin mai.
9: Le reportage de Renaud Candelier. Et puis, prochaine solde, ce sera à partir du 7 janvier, cette fois pour les soldes d'hiver. C'est la journée la plus chaude de la semaine aujourd'hui, Julien.
7: Oui, il va faire encore très très chaud ce mercredi. Notre département, et vous l'avez dit, Salomé, est placé en vigilance jaune à la canicule. On relève en ce moment entre 14 et 24 degrés. Oui, 24 degrés en ce moment à Molesme, où les températures ne sont pas descendues sous les 23 degrés cette nuit. On atteindra les 28 à la mi-journée sous un grand soleil, ça va de soi. Cet après-midi aussi, le soleil sera au rendez-vous de cette journée caniculaire, avec la barre des 35 degrés qui sera franchie partout. 37 degrés attendus par exemple dans le Tonnerrois, 38 degrés partout ailleurs et des pointes à 39 degrés qui sont possibles localement. Notez aussi que la nuit prochaine sera particulièrement chaude. Météo France nous annonce des températures qui auront du mal à descendre sous les 20 degrés. C'est ce que l'on appelle une nuit tropicale.
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7: Alors on s'offre un petit voyage en cette période estivale, c'est pas de refus, hein. Ensuite téléphone, direction New York, avec nous tous aujourd'hui, 6h07.

0: Marion vous emmène à New York ce matin avec téléphone.
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0: Actu locale, musique et bonne humeur, voilà tout ce qu'on vous offre en ce package cadeau en ce milieu de semaine. Très heureux de vous accompagner ici jusqu'à 9h avec toute une équipe qui s'est levée tôt pour vous réveiller aussi. Bonjour à Cédric avec nous ce matin au son et à Sandrine qui accueille vos appels au standard ici au Serre. Vous êtes bien réveillés, vous êtes bien sûr avec nous, vous le restez parce que dans moins de 10 minutes, on va comme chaque jour ensemble s'intéresser à toutes celles et ceux que l'on croise ici dans notre département. Même pendant l'été, ils continuent de faire vivre notre territoire iconé. On les a appelés les gens d'ici. Portrait à découvrir dans moins de 10 minutes. Et puis, comment vraiment souffler quand on est en vacances? Et si la solution tenait en un journal qu'on pourrait appeler journal de la gratitude? Qu'est-ce que c'est concrètement? On va poser la question au docteur Kierzek. Ce journal de la gratitude est au programme de ses conseils santé dans moins de 2 minutes. Et puis, un anniversaire a fêté ce mercredi matin, alors que la chanteuse Jennifer a récemment repris l'un des plus grands succès de Dalida. C'est Orlando, le frère de la chanteuse Dalida, qui fête ce matin, c'est 90 ans. Bon réveil à vous tous.
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0: Focus sur notre santé chaque jour dans Ici Matin. Avec vous, docteur Kierzek, on se penche sur les conseils santé que vous nous partagez chaque matin. Ce matin, vous nous conseillez de tenir un journal de la gratitude. Bonjour docteur.
5: Bonjour à toutes et à tous. Vous êtes en vacances, vous allez bientôt l'être. Enfin, du repos, du temps libre, du soleil. Et pourtant, parfois, cette fameuse pression à être heureux gâche tout. On en attend tellement de ces 15 jours qu'on finit par stresser, courir après les activités et rentrer encore plus fatigué qu'au départ. Alors, comment faire le vide et vraiment profiter? Je vous propose un outil tout simple, c'est gratuit et c'est scientifiquement prouvé, c'est le journal de gratitude, une pratique qui a des effets spectaculaires sur notre bien-être mental. Et les vacances, justement, c'est le moment idéal pour s'y mettre. Le principe est simple, chaque jour, vous prenez un carnet, un cahier par exemple, ou même une application, ça existe sur votre téléphone, et vous écrivez 3

0: efficace? Est-ce que la science a véritablement prouvé quelque chose?
1: De très nombreuses études en psychologie positive le montrent. La pratique régulière du journal de gratitude diminue le stress et l'anxiété de 20 à 30%, améliore la qualité du sommeil, augmente le sentiment de bonheur et de satisfaction dans la vie. Et au niveau cérébral, en fait, ça stimule la production de dopamine et de sérotonine. Vous savez, ce sont ces neurotransmetteurs du bien-être. C'est comme un antidépresseur naturel, sans ordonnance et sans effet secondaire. Alors, il y a des petites règles à respecter. Choisissez un moment fixe dans la journée pour ne pas l'oublier, idéalement le matin au réveil. Vous allez bien démarrer la journée. Ou au contraire, le soir avant de se coucher, pour réfléchir à sa journée. Prenez un vrai carnet, éventuellement votre téléphone, mais moi j'aime bien le côté écrire à la main, c'est plus puissant. Soyez précis, ne notez pas « je suis reconnaissant pour ma famille », mais « je suis reconnaissant d'avoir ri avec mon fils quand il a raté le plongeon », et ne vous forcez pas, vous allez voir, ça va venir tout seul. Et ce petit rituel, bah, c'est un petit rituel que vous pourrez prolonger après les vacances, c'est vraiment un cadeau que vous vous faites. Allez, bon été, bonne santé, à l'écoute d'ici, bien sûr.
0: Merci beaucoup Dr Kirzek pour vos conseils santé que vous nous partagez chaque jour dans Ici Matin. Ils sont à réécouter dès maintenant. 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Bientôt 6h15, on commence cette journée de mercredi ensemble, ici avec vos chansons préférées. Retour en l'an 2000. En l'an 2000, Florent Pagny nous chantait « Et un jour, une femme ». Très bon réveil.

0: Et un jour, une femme, Florent Pagny, pour commencer ce mercredi. Vous écoutez ici au CERF, 6h19.
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0: On part chaque matin ensemble à la rencontre des gens d'ici. Ce matin, je vous propose de rencontrer Leïla Déo. Elle est comédienne et elle fait partie de la troupe qui s'occupe des chantiers du théâtre à Villeneuve-sur-Yonne. Son rôle, c'est d'accueillir les troupes en résidence et de faire en sorte que leur séjour se passe pour le mieux. Le théâtre, c'est une passion pour elle et une passion qu'il a prise toute jeune. Écoutez.
2: Alors moi j'ai beaucoup de chance parce que j'ai des parents qui m'ont amenée au théâtre très très tôt. Donc ça vraiment je me rends compte qu'on n'a pas forcément tous cette chance là et que très rapidement je me suis rendu compte que quand je voyais des spectacles, je partais dans une bulle et que sur scène il pouvait se passer tellement de choses autres que ce qui se passe dans la réalité. Et j'ai eu envie moi-même d'y goûter, donc j'ai fait du théâtre quand j'étais jeune et j'ai beaucoup aimé ça, notamment cet aspect hors du temps. Voilà, hors du temps où en fait sur scène on peut être qui on veut, quand on veut, comme on veut. Et j'ai adoré cette bulle que peut créer la scène, les planches. Je trouve ça très, très agréable, très, très épanouissant. J'ai trouvé ça très épanouissant. C'est pour ça que j'ai voulu en faire mon métier, notamment.
0: Le théâtre et l'expression scénique qui ont été pour elle une véritable révélation.
2: C'est peut-être un peu cliché de dire ça, mais j'étais un peu l'élève et la petite fille très sage, qui parlait pas beaucoup. Et du coup, le théâtre m'a énormément épanouie, m'a énormément aidée dans la vie sociale de tous les jours aussi. Voilà, j'avais beaucoup de mal à communiquer avec les autres. Alors, j'étais quand même quelqu'un de joyeux et d'agréable, j'espère, en tout cas, pour les gens autour de moi. Mais j'étais quelqu'un de très timide. Et c'est vrai que j'ai vraiment été aidée par le théâtre. Et aussi le fait, à un moment donné, de monter sur scène et de sentir que, oh, en fait, quand je monte sur scène, eh ben, les gens m'écoutent. Et j'ai pas besoin, voilà, c'est comme ça. Il y a une sorte de, il y a cette chose-là, effectivement, totalement innée au théâtre. Hein. Les gens sont dans le public et les gens qui sont sur scène, on les écoute. Et c'est vrai que quand j'ai eu cette première prise de parole où j'ai senti que j'avais un moment à moi où les gens m'écoutaient, et ben ça m'a beaucoup plu et j'ai eu envie de creuser là-dedans.
0: Leïla Déo, c'est une vie dédiée au théâtre aujourd'hui avec le besoin de partager sa passion au sein d'une troupe.
2: Quand j'ai commencé à aller voir des spectacles, encore une fois grâce à mes parents, j'ai tout de suite senti l'effet troupe, l'effet compagnie, l'effet collectif. Quand je voyais des gens sur scène, parce que des fois il y avait aussi des bords plateaux, il y avait des rencontres avec les artistes. Et moi ça c'est quelque chose qui m'a énormément plu. Des gens qui se rencontrent, qui créent ensemble une œuvre, un spectacle et qui vont de ville en ville, de village en village. Moi j'ai grandi dans un village de 800 habitants. Voilà, on avait des petits théâtres municipaux autour de chez nous, mais c'était pas des grandes scènes nationales comme il y a à Paris ou quoi. Et c'est vrai que moi j'ai adoré pouvoir être en contact de ces œuvres-là. Et je remercie d'ailleurs les troupes de théâtre qui font ça. Enfin, moi, je le fais, mais il y a plein de collègues à moi qui le font. D'aller justement en décentralisation, d'aller sur, voilà, dans des milieux un peu plus ruraux que les grandes villes. Moi, c'est grâce à ça donc j'ai pu découvrir cet art-là. Ouais.
0: Rencontre avec les gens d'ici, chaque jour dans Ici Matin avec Leïla Déo ce matin. Rencontre à retrouver en podcast. 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On vous invite à une soirée, pas n'importe laquelle. Une belle soirée mondaine à laquelle nous invite aujourd'hui Auria. Vous écoutez ici au Serge, je vous souhaite un bon réveil. Il est bientôt 6h23.

0: Les soirées mondaines, on y suit Auréa ce mercredi matin. Vous écoutez ici au Serge, je vous souhaite un bon réveil, 6h26. Vous restez bien sûr avec nous dans quelques instants. On fera ensemble un point complet sur toute l'actu locale à 6h30 avec Salomé Martin et Cyril Ardo-Redon. C'est Catherine Viguier qui nous rejoint dans quelques instants aussi pour notre horoscope. A tout de suite.
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0: On fait chaque jour ensemble un point sur ce que nous réservent les astres en ce mercredi matin. Pour ça, on se tourne vers le ciel, mais aussi vers vous, Catherine Viguier, avec une place belle à un signe en particulier en ce milieu de semaine, Catherine.
8: Aux natifs des Verseaux, la pleine lune est chez eux. Bélier, il y a de la joie dans l'air. En fait, grâce à vos amis, vos amours, vous passez une belle journée. Taureau, vous vous opposez à la manière de faire ou de penser d'une personne, et ça se passe en famille. Gémeaux, un milieu de semaine propice au dépaysement et à votre enrichissement intellectuel. Cancer, ce sera bien, vous aurez les mots pour être compris, ça vous apaise au combien. Lion, le paysage s'éclaircit, il faudra vous entendre avec une personne, ça ne vous posera pas de problème. Vierge, un travail important vous attend, de prendre soin de vous aussi, journée prenante. Balance, vous aimez ce mercredi, votre envie d'affection, de compliments est assouvie. Scorpion, eh bien vous voulez refaire le monde, mais il y a des jaloux, des mécontents, eh oui. Sagittaire, cette pleine lune en signe ami favorise vos envies de voyage et de discussion. Capricorne, il se passe quelque chose côté trésorerie, vous veillez et vous assurez vos biens. Verseau, un regain d'énergie et la certitude que tout vous est possible, vous avez 2 jours. Poisson, votre mission aujourd'hui et demain, c'est d'être attentif à vos états d'âme. Et pour nous tous, on se projette pour demain en confiance.
0: Mais voilà, c'est une belle journée qui commence, Salomé.
9: Très belle journée.
0: À notre horoscope. Et vous, Catherine Viguier, vous nous le partagez chaque jour dans Ici Matin, notre horoscope, que vous pouvez réécouter quand vous le souhaitez. Ça se passe en podcast. Rendez-vous sur notre site, ici.fr, et sur notre application. L'application s'appelle Ici.
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0: Sur mon écran, il y a notre page Facebook Ici au CERN ouverte.
9: Mais qu'est-ce qu'ils nous disent, nos auditeurs?
0: Plein de belles choses, plein de bonjours, plein de belles journées, notamment plein de belles photos aussi, comme celle de Marie-Françoise qu'elle nous partage depuis Saint-Florentin. Très très beau lever du jour, puisque au moment de la photo, le soleil n'était pas encore complètement levé, surtout 14 degrés affiché au thermomètre à Saint-Florentin. Qu'en est-il chez vous? On voit ça dans un instant. Après l'info d'ici, Salomé, et en Bourgogne, les éleveurs qui s'opposent aux abattoirs.
9: Ils protestent contre une chute des prix d'achat de leurs bêtes fixées par ces abattoirs, alors que eux sont toujours en difficulté financière. Une quarantaine d'éleveurs se sont donc réunis hier devant les usines Bigard en Côte d'Or à l'appel de la FNSEA. On sera avec eux dans l'info d'ici ce matin. C'est dans 2 minutes, juste après l'essentiel de l'actualité, le 90 secondes de Cyril Ardo-Redon.
10: Dans le Var, le feu du Gros Bessillon est déclaré officiellement fixé selon la préfecture après avoir parcouru 4500 hectares. Feu stabilisé mais pas fixé en revanche en Gironde. Une semaine jour pour jour après avoir démarré, il y a eu 14 reprises de flammes hier. Près de 60 000 habitants de Mérignac, du Haillan et d'Aisine, près de Bordeaux, ont été autorisés à rentrer chez eux. Aujourd'hui, 65 départements, parmi lesquels la Gironde, le Var et une grande partie de la moitié nord du pays, sont placés classé en orange pour un risque élevé de feux de forêt, selon Météo France. Et puis voilà qui n'arrangera rien sur le front des incendies. 16 départements d'Auvergne-Rhône-Alpes et de Bourgogne-Franche-Comté, ainsi que les Landes et la Gironde, sont en vigilance orange aujourd'hui à la canicule. On attend jusqu'à 41 degrés à Vichy dans l'Allier. Dans l'Allier, un jeune homme grièvement blessé dans la nuit de lundi à mardi après une fusillade à Yzeure près de Moulins. 8 tirs de type Kalachnikov entendus selon le parquet. Une enquête est ouverte. Le soulagement pour les salariés d'Okaidi. Le plan de continuation a été validé par le tribunal de commerce de Lille. La marque de vêtements pour enfants sort de redressement judiciaire. Ces derniers mois, l'enseigne a dû se séparer notamment de 290 postes et 60 magasins en France. Et puis un cycliste français dans le top 5 du classement mondial de l'UCI. Il s'agit bien évidemment de Paul Sexas, jeune prodige d'à peine 19 ans. Il a gagné 3 places après le Tour de France. Tadej Pogacar, Remco Evenepoel et Jonas Vingegaard occupent les 3 premières places.
9: Merci Cyril Ardo-Redon. Dans l'info d'ici, les agriculteurs de Bourgogne se lancent dans un bras de fer contre les abattoirs du groupe Bigard. Ils protestent contre une chute du prix d'achat de leurs animaux depuis 3 mois, alors qu'ils enchaînent les difficultés comme les maladies bovines et la sécheresse. Une quarantaine d'éleveurs se sont réunis hier en Côte d'Or à l'appel de la FNSEA, principal syndicat agricole, devant donc les abattoirs de Venéré-les-Laumes et pour demander une juste rémunération. Fanny Guelbe.
11: Attachée aux grilles du groupe Bigard, une gigantesque banderole écrite en majuscule, en rouge vif, stop au hold-up, rend la monnaie.
12: Aujourd'hui, Bigard met la pression pour pouvoir augmenter ses propres marges.
11: Antoine Carré, président de la FDSEA Côte d'Or.
12: Non pas en baissant le prix pour le consommateur, ça ne l'intéresse pas forcément, mais en baissant le prix d'achat auprès des agriculteurs.
11: Car dans la filière bovine, les abatteurs font la loi. Ils viennent voir les agriculteurs et imposent leur prix. Depuis 3 mois, c'est 1 euro de moins le kilo de viande. Or, en rayon, ils n'ont pas baissé, constate Jean-Luc Gerbon. Son t-shirt vert sapin de la FDSEA sur le dos, il est en charge de la filière bovine pour le syndicat.
13: Quand je vais faire mes courses, le prix du steak haché n'a pas baissé pour autant. Donc la marge qui est engendrée par le groupe Bigard, je ne sais pas où elle va, mais il faut qu'on nous l'explique.
11: Sauf que du côté des exploitants, les marges de manœuvre sont presque nulles.
13: Nous, quand on va vendre, on n'a pas un gros pouvoir. Il y a un gros rapport de force qui se fait. Une bête, quand elle est finie, on ne va pas s'amuser à la garder encore 15 jours de plus pour perdre de l'argent à la nourrir. Donc il y a des moments où c'est que la situation elle se complique parce qu'on doit prendre des décisions. Ces bêtes, elles partent au prix qu'il ne faut pas.
11: Conséquence, pour l'agriculteur de Benoiset, il perd 400 euros pour chaque vache tuée. Ça monte jusqu'à près de 800 euros pour les veaux.
13: Nous, on ne peut pas se permettre de vendre des bêtes en dessous de nos coûts de production. Moi, je ne connais aucune profession qui se lève le matin pour dire eh ben, je vais payer pour aller travailler. Quoi. Et là, avec la sécheresse qu'il y a, ça ne va pas passer. Hein.
11: La sécheresse, un poids en plus sur les épaules des agriculteurs, elle s'ajoute aux maladies, à la canicule.
13: On tape dans les stocks alors que cette année, on n'avait pas beaucoup de fourrage. On tape dans la céréale aussi, pour pouvoir garder les vaches en état. Si on commence à taper fort dans les stocks aujourd'hui, la fin de l'hiver, faudra en racheter. Quoi.
11: Un peu plus loin, Marie-Pierre, elle, est dépitée. Elle élève plus de 200 charolaises dans l'arrière-côte de Nuit-Saint-Georges. Cynique, elle ramasse un bout de ficelle qu'elle entoure autour de son cou pour représenter symboliquement le goulot d'étranglement des agriculteurs.
14: C'est une véritable corde au cou, en fait, qu'on nous met depuis des années. Et jusque-là, il y avait que la conjoncture faisait qu'on arrivait quand même à tenir plus ou moins. On essaye le plus possible d'être économe. Voilà, mais une année comme cette année, mais on est en train de nous enterrer profond, en fait.
11: Contacté, le groupe Bigard n'a pas souhaité s'exprimer.
9: Le reportage de Fanny Guelbe. D'après les agriculteurs sur place, le directeur du site n'a pas souhaité les rencontrer.
0: Dans le reste de l'actualité, Salomé, les joueurs de la GIA obligés de faire demi-tour.
9: Et ils ont passé une journée à Vichy lundi avant de revenir, alors qu'ils devaient y rester toute la semaine pour leur stage de préparation. Mais la pelouse était en très mauvais état. Ils ont pris la direction de la Belgique. On en parle dans le journal de 7h. Bon, on profite un petit peu de la matinée pour laisser les fenêtres ouvertes et on les referme assez vite là.
0: Oui, c'est le moment effectivement d'aérer votre logement, peut-être même de passer une tête dehors et de profiter de la fraîcheur toute relative ce matin, puisque notre département est placé en vigilance jaune à la canicule à compter de ce midi. Vigilance orange aussi pour le risque de feux de forêt. On relève en ce moment entre 14 et 24 tout de même, 24 degrés. À Molème par exemple, où les températures ne sont pas descendues sous les 23 degrés cette nuit. On atteindra les 28 degrés déjà à la mi-journée sous un grand soleil, ça va être soi. mais aussi du soleil au programme de notre après-midi, avec cette journée qui va rester caniculaire, avec la barre des 35 degrés qui seront franchis partout sur l'ensemble du département. 37 degrés attendus dans le Tonnerrois, 38 degrés partout ailleurs, des pointes à 39 degrés qui seront possibles localement. Et puis si on disait un mot aussi de la nuit prochaine, qui sera tout aussi chaude, puisque Météo France nous annonce des températures qui auront du mal à descendre sous les 20 degrés. On sait que c'est compliqué de dormir quand les températures sont supérieures à 20 degrés.
9: Mais la bonne nouvelle, c'est que ça ne va pas trop durer.
0: A priori, demain, ce sera le dernier effort qu'il faudra faire. On attend à la fin de semaine avec impatience des nuits à plus de 20 degrés. On appelle ça une nuit tropicale. Hein. Tout est dans le terme.
9: Mais sans les tropiques.
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0: Là où j'aurais bien voulu Gilbert Montagnier pour continuer la matinée, vous voyez. Bon, c'est pas comme ça. Écoutez, Toto pour poursuivre cette journée ensemble. Vous écoutez ici au Auxerre, il est 6h36. Très bon réveil à vous.

0: On the line, Toto, vous écoutez ici Auxerre, il est 6h40.
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0: Il est doux, il est soyeux, il est brillant. Le pelage de Félix est parfait. C'est pas moi, c'est vous qui le dites, c'est pas, absolument pas moi. Comment prendre soin des poils de notre chat? Tiens, c'est une question que l'on va se poser ce matin, mais surtout soumettre à notre vétérinaire. Le docteur Pierre Fabin nous partage ses conseils de véto chaque jour dans Ici Matin. Il nous rejoint tout à l'heure juste avant 6h45. Et puis les chiens, eux, en éternel jaloux, ne sont jamais loin. Ils sont par exemple dans vos petits bonheurs ce matin.
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3: Bonjour, je m'appelle Brigitte. Je suis en vacances permanentes. J'étais tortureur d'enfants. Non, j'étais pédago, voilà. Parce que j'étais prof d'histoire géo, éducation civique. Alors, c'est de la torture, n'est-ce pas? Et donc, mon petit bonheur, c'est de me balader avec la Dolly. Et la Dolly, elle est unique. C'est un modèle unique parce que autrefois, on appelait ça des bâtards. Mais en fait, c'est le résultat d'un accident. C'est une dame qui recueille des chiens. Et donc, elle a recueilli Natou, la mère de Dolly. Elle l'a emmenée chez la véto, la faire stériliser. Puis, il y a eu une erreur. Et donc, elle est rentrée avec Natou sous le bras. Et Oscar, qui a un beau teckel nain à poil long, et ben, il a fait son affaire à la Natou. Et là, Natou, qui est une Lhasa Apso, ils sont tous les deux lofés. Hein. Et ben, ils ont eu 7 magnifiques petits chiots. Alors, 2 filles, la Dolly et Symphonie, et puis 5 gros mâles bien costauds, voilà. Et on les a tous casés, tout le monde est heureux, et c'est magnifique. Comme quoi, des fois, faire des erreurs, c'est pas grave.
4: Bonjour, Christian. Et mon petit bonheur, c'est de voir quelqu'un qui n'a pas le portable à l'oreille.
5: Comment dire?
4: Il n'y a pas d'explication, hein. On mange par la bouche, c'est ça le petit bonheur.
0: Des petits bonheurs tout simples de la vie parfois, à retrouver en tout cas pour sûr chaque jour dans Ici Matin et dès maintenant en podcast. On démarre la journée avec vos petits bonheurs sur notre site ici.fr et sur notre application. Oui, c'est sur le téléphone, l'application c'est ici.
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0: Un poil brillant, doux et sans nœud, c'est un petit peu le rêve de tous les propriétaires de chats. Et ça tombe bien, docteur Pierre Fabin, vous êtes notre vétérinaire, vous êtes avec nous ce matin pour nous donner des astuces maison, tout ça pour un pelage au top.
9: Alors déjà, il y a un truc, il n'y a pas de magie. Le poil d'un chat, c'est comme nos cheveux. Si on mange mal, qu'on est stressé et qu'on ne fait pas un minimum d'entretien, ça finit plutôt moche. Donc oui, il y a des gestes simples à la maison, mais il faut voir ça comme un ensemble. Le premier secret, c'est l'alimentation. Un chat qui mange des croquettes bas de gamme, bourré de glucides et pauvre en acides gras essentiels, aura rarement un poil brillant. Ce qu'il lui faut, ce sont des protéines de bonne qualité et des oméga 3. Et ça, on en trouve dans la plupart des croquettes premium.
0: Bon, écoutez, brossage, docteur, il y a des choses à faire aussi?
9: Oui, même si votre chat n'est pas un persan, un petit coup de brosse régulier, c'est super utile. Déjà, ça retire les poils morts avant qu'ils ne les avalent, donc moins de boules de poils. Et puis, ça stimule la circulation et répartit le sébum naturel sur toute la longueur du poil. Résultat, pelage brillant assuré. L'idéal, c'est de choisir une brosse douce, surtout si votre chat n'est pas fan, et on transforme ça en moment de câlin. On caresse avec la brosse, on récompense, et on le fait un peu chaque jour, plutôt qu'une grosse session où on le coince dans un coin.
0: Ouais, qu'est-ce qu'on peut faire de plus ?
9: On peut lui donner de l'huile de saumon qui est très riche en oméga 3. Une demi-cuillère tous les jours dans les croquettes, ça peut vraiment améliorer la qualité du poil. Et en plus, la plupart des chats adore ça. Vous pouvez aussi tester la levure de bière à saupoudrer sur la ration. C'est bourré de vitamine B et ça renforce le poil et la peau. Et en dehors de l'assiette, il y a aussi les massages. Un petit massage doux avec vos mains ou avec un gant massant, ça stimule les glandes sébacées et améliore la qualité du poil. Et en plus, c'est un super moment de complicité. Et puis dernier point, regardez aussi ce qu'il se passe à l'intérieur de votre chat. Un chat stressé, malade ou infesté de parasites aura souvent un poil plus terne. Donc les soins de base, antiparasitaires, visite régulière chez le vétérinaire, environnement calme, ça compte aussi. Et si malgré tout ça, votre chat a le poil terne, qui graisse vite ou qui tombe beaucoup, c'est peut-être le signe qu'il y a un souci médical. Dans ce cas-là, une petite visite chez votre vétérinaire, c'est la meilleure astuce que je puisse vous donner.
10: Merci beaucoup pour ces astuces et vos bons plans, vos conseils que vous nous partagez chaque jour. Docteur Pierre Fabin, notre vétérinaire, vos conseils à retrouver dès maintenant sur notre site ici.fr et sur notre appli. Ici, encore et encore, Francis Cabrel avec nous. Je vous souhaite un très bon mercredi matin. Bon réveil, 6h45.

0: Encore et encore, Francis Cabrel qui nous accompagne ce matin. Nous sommes mercredi, on est ravis d'être avec vous, nous aussi, de vous accompagner comme Francis Cabrel jusqu'à 9h. On commence la journée ensemble avec vous, avec vos très nombreux messages et commentaires que vous nous partagez ce matin sur notre page Facebook ici au Serre. Bonjour par exemple. Ce matin à Jean qui nous écrit de Magny, nous partage une très très belle photo, mais aussi et surtout 18,3 degrés affichés déjà au thermomètre chez lui. Ça va chauffer encore un petit peu aujourd'hui, nous dit-il. Bonjour à Jérôme qui nous écrit d'Etigny. Il fait un petit peu plus frais ce matin chez lui, 15 degrés affichés au thermomètre. Alors on vous pose la question à vous hein, qui nous écoutez ce matin. Quel temps fait-il chez vous en ce moment? Vous nous partagez ça dès maintenant en nous envoyant un petit message, en nous partageant votre commentaire. Rendez-vous sur notre page Facebook ici au Serre. On profite du soleil ce mercredi pour sortir aux côtés de Mathilde Delaforge.
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2: Si vous avez toujours rêvé de jouer les voltigeurs au-dessus des rivières sans finir trempé jusqu'aux os, ce week-end, votre vœu va être exaucé. Puisque dès ce vendredi 31 juillet, le site magistral des ponts de Pierre-Pertuis s'enflamme pour célébrer l'obtention du prestigieux label Grand Site de France pour le Vézélien avec l'événement Les Lueurs de Vézelay. Pendant 3 jours entiers, ce cadre naturel exceptionnel où la roche surplombe la cure va devenir le théâtre d'une fête féerique. Au cœur du festival, ne manquez pas la création Entre deux ciels par la scène Faramine. Un spectacle vertigineux d'une heure mêlant danse, théâtre, marionnettes géantes et cirque pour faire planer la magie entre les eaux et la falaise. Et pour les amateurs de sensations fortes, vous pourrez vous aussi vous lancer sur une tyrolienne, attention, géante de 35 mètres suspendue au-dessus du vide depuis le Grand Pont. Et puis ajoutez à ça un marché de producteurs locaux, des ateliers de sculpture participative, des balades nature et des concerts chaque soir. Et là, donc, vous obtenez le combo estival parfait. Le coup d'envoi, il est envoyé dès ce vendredi à 15h, puis tout le week-end à Pierre-Pertuis. Les spectacles sont à partir de 20 euros. Donc ici, vous avez accès à un rendez-vous spectaculaire à ne pas rater sous aucun prétexte pour fêter la beauté de notre Morvan, la tête dans les étoiles.
0: Préférée sont ici Paul Young à 6h52. Come back and stay. Bon réveil.

0: Back and Staple Young. On vous accompagne en ce mercredi matin. Vous restez bien sûr avec nous dans quelques instants. On va rire et se détendre. On en a besoin ce matin hein, grâce à Fred Ballard et l'humour en tube. A tout de suite.
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0: Le retour de l'actu locale, ce sera dans 3 minutes le journal. À 7h, aux côtés de Salomé Martin. L'été, les couples qui s'enlacent sur les terrasses font parfois très envie aux célibataires qui boulottent leur glace de boule en solo. Heureusement pour nous, dans l'humour en tube, Fred Ballard et ses experts vont nous prouver ce matin que la vie à deux n'est pas si enviable que ça. Si enviable, sans liaison, c'est mieux.
5: Au début, on expérimente le couple avec les 3 S. Surprise, séduction, sexe. Après, on expérimente la vie de couple avec les 3 R, reproche, routine, ronflement.
6: Voilà, et ça, c'est vrai que tout de suite, ça fait moins rêver. Donc, avis aux célibataires qui passent l'été tout seuls dans leur grand lit, comme Anne Roumanoff. Profitez-en pour vous étaler, dormir en étoile, y'a que ça de vrai pour rêver à l'amour qui rime avec presque toujours.
5: J'ai été 25 ans en couple à durée indéterminée. On a une rupture conventionnelle et je suis pas pressée de retrouver un couple en CDI. Vraiment. Non, vraiment, parce que là, j'ai fait un stage de 6 mois. J'ai eu un CDD d'un an. Là, je viens de finir un stage découverte d'une semaine.
6: Ah oui, ça se confirme. Hein. Sur le marché de l'amour, c'est comme sur le marché du travail. Les carrières longues n'ont pas du tout le vent en poupe. Aujourd'hui, il faut papillonner hein, pour engranger de l'expérience et se faire chasser. Ou rester solo pour se faire bronzer.
7: Franchement, le célibat, ça pourrait être la norme. En vrai, le célibat, c'est la tranquillité. C'est comme un transat au soleil, le célibat. Le couple, c'est plus la piscine glacée à côté. T'as tous tes potes en couple qui sont dans l'eau et qui arrêtent pas de te dire « Allez, viens, Nina, plonge !» Bon, au début, elle est un peu froide, mais après, on s'habitue. Mais t'as les lèvres bleues, t'es gelée, ça se voit que t'es pas bien, fous-moi la paix.
6: Voilà, bah normalement, après cette démonstration de Nina Azoulay, les célibataires de l'été sont désormais très heureux de l'être, hein, comme quoi l'humour sauve de tout. On peut se marrer tout un été en solitaire, en bord de mer. Si, c'est possible.
0: 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Quel temps fait-il ce mercredi matin ici dans Lyon? C'est simple, on vous pose la question chaque jour et vous y répondez. On lit vos très nombreux messages que vous nous partagez en ce début de journée ici sur notre page Facebook. Ici, au CERN, on fait un point complet sur l'état du ciel après le retour de l'info.
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0: Nous sommes le mercredi 29 juillet, on commence la journée ensemble. Vous écoutez Ici au Serre, bon réveil, il est 7h. L'actu local dans le journal avec vous, Salomé Martin. SMS ou appel au volant, suspension de permis au tournant.
8: À partir de samedi, dans Lyon, les sanctions se durcissent contre les automobilistes qui utilisent leur portable en conduisant. Si vous êtes attrapé par les gendarmes en train d'utiliser votre téléphone, comme c'est le cas 3000 fois par an dans notre département, vous risquez désormais de voir votre permis suspendu pendant plusieurs mois, et ce, même si c'était la première fois, Renaud Candelier.
9: La suspension de permis en cas d'usage du téléphone au volant ne sera pas automatique. La mesure vise, je cite, « les comportements mettant gravement en danger le conducteur et les autres usagers de la route ». Ce sera donc à l'appréciation des forces de l'ordre. Et en cas de récidive, la sanction passera à 2 mois de suspension de permis. Si le conducteur cumule l'usage du téléphone avec une autre infraction, ce sera directement 2 mois de suspension du permis et jusqu'à 9 mois en cas d'alcoolémie ou de stupéfiant. Ce qui a motivé la décision du préfet de Lyon, ce sont ces 3000 PV dressés chaque année dans le département. Et une statistique nationale, 24% des accidents corporels sont dus à une inattention. Et en 2024, ils ont causé la mort de 419 personnes en France. Le smartphone cumule 4 sources de distraction, celle des gestes, de la vue, de l'écoute et des pensées qui ne sont plus consacrées à 100% à la conduite.
8: Et pour rappel, en plus de la suspension de permis spécifique à notre département, téléphoner au volant vous expose à 135 euros d'amende et un retrait de 3 points sur votre permis de conduire. Des mesures qui se veulent dissuasives pour protéger les usagers de la route. Mais cette nouvelle ne fait pas l'unanimité chez les conducteurs. On l'entendra dans l'info d'ici de 7h30. Lui ne roulait pas téléphone en main, mais après avoir consommé de la drogue et sans avoir ni permis ni assurance. Un conducteur a vu sa voiture immobilisée hier midi à Auxerre. Après un contrôle routier aléatoire, l'automobiliste qui a tenté de dissimuler son identité va être convoqué au tribunal. 165 kilos de cocaïne saisis dans un camion sur l'autoroute A6 en Bourgogne. C'était il y a quelques jours. Les agents des douanes ont bien failli ne pas les voir car les palettes d'épices et les jus de fruits transportés par le poids lourd étaient bien en règle. C'est finalement en voyant un petit défaut au niveau de la climatisation que les forces de l'ordre ont découvert la cachette et la drogue. Ils ont dû démonter tout le système. Le conducteur a été placé en détention provisoire. 170 foyers sont privés de gaz à Augis jusqu'à demain matin, selon les pompiers qui sont intervenus sur place. La faute à un engin de chantier qui a arraché dans l'après-midi un bout de conduite dans la commune.
0: La loi d'urgence agricole ne réglera pas tous les problèmes.
8: C'est ce qu'ont martelé hier les représentants des agriculteurs dans l'Yonne à l'occasion d'une réunion organisée à Venouse par les syndicats majoritaires. Les agriculteurs qui ont expliqué leurs difficultés aux coopératives agricoles, aux banques et aux services de l'État de notre département. Les éleveurs notamment font face à une baisse du prix de l'achat de leurs bêtes par les abattoirs.
0: Des températures caniculaires attendues aujourd'hui chez nous.
8: Et oui, Lyon est placé en vigilance jaune. Partout, nous allons dépasser les 35 degrés, même flirter avec les 40 par endroit. Le risque d'incendie aussi est à nouveau élevé. Météo France place notre département en vigilance orange au feu de forêt. Hier, 4 incendies ont de nouveau mobilisé 48 pompiers, notamment dans la soirée à Torigny-sur-Oreuse. Les canicules à répétition ont plombé les soldes d'été cette année. Elles ont pris fin hier, après avoir été prolongées d'une semaine. Décision du gouvernement, car la première semaine a été un peu catastrophique. C'était fin juin, souvenez-vous, en pleine vigilance rouge à la canicule dans Lyon. Il y a eu du mieux après, mais les fortes chaleurs n'ont clairement pas incité les clients à se rendre dans les boutiques de notre département. C'est ce qui explique Élodie, vendeuse au magasin Armand Thierry dans la Grande Rue à Sens.
10: On voit que les gens vraiment sortaient pas en fait, restaient vraiment chez eux, au frais, alors bien qu'on les magasins soient climatisés, mais là vraiment on a vu la clientèle revenir en famille ou vraiment après le travail. Et donc là ça fait deux petites semaines où ça a plutôt bien fonctionné.
11: La prolongation qui a été décidée par l'État, elle a été utile?
10: Oui, je pense qu'une semaine de plus était vraiment nécessaire pour le coup, autant sur le stock des magasins que pour la clientèle en elle-même. On l'a vraiment vu sur la dernière semaine, les gens sont vraiment revenus. Ceux qui sont arrivés en vacances ou repartis ont pu en profiter encore une dernière semaine.
11: Est-ce que cette fin de solde a permis de rattraper les manques du début?
10: Ça a mis un bon plus. Malheureusement, on ne rattrapera pas ce qu'on a perdu. Vraiment, le début des soldes, c'est vraiment les plus gros chiffres, vraiment le but de départ. Et là, pour le coup, il a été vraiment loupé cette année.
8: Selon la Fédération nationale de l'habillement en France, les ventes ont baissé de 11% pour la première semaine de ces soldes d'été. À cause des fortes chaleurs et de la sécheresse, ils ont presque tous été annulés dans notre département. Un nouveau feu d'artifice est reporté, celui de Montholon. Il devait initialement être tiré samedi 8 août. La canicule qui pousse aussi la caravane Yonne Tour Sport à adapter ses horaires. L'étape d'aujourd'hui prévue à Courgenay est avancée dans la matinée. Les activités sportives et culturelles se dérouleront de 9h à 14h.
0: Une journée de perdu pour les joueurs de la GIA.
8: Ils ont pris la route de Vichy lundi comme prévu pour entamer leur stage de préparation. Mais sur place, la pelouse n'était clairement pas en état pour travailler correctement. Ils ont dû faire un demi-tour à Auxerre, un raté que le club impute à la ville de Vichy, qui elle se défend en indiquant avoir donné toutes les informations aux équipes de la GIA avant leur venue, Julien Frénois.
12: La ville de Vichy met en cause un été exceptionnellement sec. Elle explique que les fortes chaleurs, les restrictions d'eau et la sécheresse n'ont pas permis de retrouver une pelouse compatible avec les exigences d'un club de Ligue 1, malgré le travail des équipes municipales. La municipalité affirme aussi avoir régulièrement informé la GIA et lui avoir transmis des photos du terrain avant son arrivée, une version contestée par le club auxerrois. La GIA indique à Ici Auxerre que ces clichés n'étaient pas représentatifs de l'état réel de la pelouse découverte lundi. Quelques jours plus tôt, le terrain avait accueilli les championnats d'Europe de touch rugby et présentait déjà des signes de dégradation. La GIA assure enfin qu'aucune vérification sur place n'a pu être réalisée juste avant l'arrivée du groupe.
8: Les Auxerrois qui ont trouvé un plan B, ils sont depuis hier soir à Tubize, en Belgique, pour poursuivre leur préparation avant le match amical à Sochaux, samedi. Et puis ça allait de soi, il y avait unanimité. La réaction de Guy Roux, ex-entraîneur de la GIA, à la nomination de Zinedine Zidane comme sélectionneur de l'équipe de France de football. La légende des Bleus, champion du monde 98, a réagi. L'équipe de France, c'est la seule chose que je voulais faire. C'est une continuité, quelque part un rêve. L'ex-entraîneur du Real Madrid affirme même avoir eu des propositions depuis quelques années qu'il a toutes refusées pour attendre de prendre la suite de Didier Deschamps. On fait attention, bah, parce que là, on va avoir très très chaud, quoi. Hein.
0: Oui. Ben bah, oui,
8: voilà, c'est le retour de la canicule.
0: Effectivement, vigilance jaune à la canicule ce mercredi. Attention aussi à cette vigilance orange. Et vous l'avez précisé tout à l'heure pour le risque de feux de forêt. On reste très très prudent, très vigilant en ce milieu de semaine. Il va encore faire chaud. On relève en ce moment entre 14 et 24 degrés. 24 degrés hein, à Molème où les températures ont eu du mal à descendre sous les 23 degrés. Hein, dites-vous bien, durant la nuit dernière, on atteindra les 28 déjà à la mi-journée. Sous un grand soleil, hein, je ne le précise pas directement, mais ça va de soi. Cet après-midi aussi, le soleil sera au rendez-vous de cette journée caniculaire, avec la barre des 35 degrés qui seront franchis partout. 37 degrés attendus par exemple dans le Tonnerrois, 38 degrés partout ailleurs et des pointes à 39 degrés qui seront possibles localement. Attention aussi parce que la nuit prochaine sera très chaude. Météo France nous annonce des températures qui auront du mal à descendre sous les 20 degrés.
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0: Dieu que c'est beau, mais Dieu que c'est chaud ce temps aujourd'hui. Dieu que c'est beau, c'est Daniel Balavoine qui nous chante aujourd'hui. Vous écoutez Ici Auxerre, 7h08.

0: Dieu que c'est beau, Daniel Balavoine avec nous. Vous écoutez ici Auxerre, 7h12.
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0: Bonjour à vous tous, ravi d'être avec vous en ce mercredi 29 juillet. On vous accompagne ici jusqu'à 9h avec toute l'actu locale, la musique et la bonne humeur, la chaleur aussi au programme de ce milieu de semaine. Avec la chaleur qui nous accompagne ce mercredi, vous allez assurément apprécier la citadelle de Besançon. Ça tombe bien, c'est là qu'est Nathan RLT ce matin. L'envers des vacances à découvrir dans une dizaine de minutes. Et puis dans un instant aussi, mon œil dans le rétro avec Gérald Roux cette semaine. Il nous parle ce matin de la nostalgie des années 80 au cinéma. À tout de suite.
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0: Plus tôt, il y avait eu L'amour ouf avec Adèle Exarchopoulos et François Civil. Ces trois films ont replongé une grande partie d'entre nous dans les souvenirs de l'enfance, de l'adolescence, de la vie d'adulte, ça dépend des âges. Et puis il y a tous ceux qui n'étaient pas nés dans les années 80 et qui voient parfois cette décennie comme une époque bénie, insouciante, où ça rigolait bien, ça dansait sur des synthés, une époque bigarrée comme les vêtements que certains portaient. J'aurais adoré vivre à cette période, disent certains ados. La musique était top, mieux qu'aujourd'hui. La musique des années 80, parlons-en. Il y avait de tout et dans tous les styles, comme le montrent nos trois films. Dans Police Flash 80, la bande-annonce a clairement choisi son camp. Celui de la variété française synthétique, Les Démons de Minuit, du groupe Image. Dans Juste une illusion, la palette est plus large, plus pop-rock, plus funk aussi, parce qu'il y a logiquement... Just an Illusion d'Imagination, mais également du rock français avec Téléphone ou la New Wave des Cure. On retrouve cette diversité musicale teintée de New Wave dans L'amour ouf qui fait la part belle à la mélancolie des Cure, là encore, quand les deux héros amoureux dansent sur le titre culte Forest, l'un des moments forts de ce film. Et c'est vrai qu'à l'écoute de ces quelques notes, la nostalgie des années 80 peut surgir rapidement. Mais elle ne doit pas faire oublier aux plus jeunes et aux plus âgés que cette époque avait aussi ses versants sombres, avec l'arrivée du sida, le chômage de masse qui s'installe durablement, la peur d'une guerre nucléaire, la catastrophe de Tchernobyl. Il y avait aussi du racisme et de la misogynie décomplexée. Bref, dans les années 80, il faut tout regarder et pas forcément tout garder.
1: 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On se balade dans les champs. Il y en a pas mal dans notre département, des champs de tournesol. On y croise Marc Lavoine qui nous accompagne ce matin. Vous écoutez ici au Serre. Je vous souhaite un très bon début de journée à tous, sous le soleil, à 7h16.

0: Les tournesols, Marc Lavoine, vous écoutez ici au Serre, 7h20.
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0: Tenez, un endroit où vous trouverez assurément de la fraîcheur. On prend ce matin la direction de la cave de la citadelle de Besançon. Cave où a pris place un escape game dont Nathan RLT vous fait découvrir tout de suite les coulisses, tout ça dans l'envers des vacances.
2: Citadelle assiégée, c'est son nom. Avant de s'intéresser à sa conception, le principe du jeu, tout d'abord avec Hermine Chaperon, médiatrice culturelle à la citadelle de Besançon. C'est elle qui a tout inventé.
3: L'idée, c'est qu'on se retrouve enfermé dans une cave de la citadelle et qu'on se trouve plongé au XVIIIe siècle où il faut préparer toutes les fournitures nécessaires pour subir une éventuelle attaque. En fait, on se met dans la peau de soldats de la citadelle de l'époque pour se dire « on prépare tout au cas où ».
2: Allons maintenant découvrir d'un peu de plus près sa conception. Pour le créer, cet escape game, vous êtes venu ici, vous êtes enfermé ici. Imaginez l'espace, ce qu'il pourrait y avoir à l'intérieur. Comment ça s'est passé ?
3: Oh non, j'ai surtout imaginé dans ma tête parce que j'avais la salle à l'esprit. J'ai pas vraiment eu besoin d'y descendre, mais je me suis surtout inspirée de l'époque. J'ai essayé d'être le plus proche possible de ce qu'on pouvait trouver. J'ai imaginé toutes les énigmes, fait le scénario, et c'est l'équipe technique de la citadelle, donc mes collègues qui sont des pros en menuiserie, en ferronnerie, bricolage en tout genre, qui ont créé les modules de jeu.
2: Avec même d'ailleurs des pièces uniques.
3: Vous voyez ces pots en céramique ? Eh bien, ils ont été faits par une céramiste archéologue et on est vraiment parti sur les bases de ce qu'on trouvait au XVIIIe siècle et aussi sur ce qu'on a retrouvé sur site. C'est-à-dire qu'ici, on a retrouvé énormément de fragments de poterie, de vaisselle, de bouteilles et ça nous permet de reconstituer ce qui se faisait à cette époque-là. On a des bouteilles de différents genres en verre qui ont été soufflées exprès pour ça. On a eu de la création, vous voyez, ces objets, des fausses miches de pain, comme un décor de cinéma.
2: Je me posais la question pour la meule, j'imagine que c'est une meule de comté. À côté, c'est une vraie ou non, c'est une fausse ?
3: Venez toucher.
2: Ah oui, non, c'est du bois.
3: Ah, c'est de forme de résine.
2: Citadelle assiégée, un escape game pensé pour les adultes, mais également les enfants, avec tout un espace dédié aux familles où l'on retrouve exactement le même principe, les mêmes règles du jeu.
3: Donc on retrouve à peu près les mêmes modules que dans la salle adulte, parce que dans la salle adulte, comme son nom l'indique, c'est fait pour les adultes et les enfants. En fait, les énigmes sont accessibles à partir de 12 ans dans la salle adulte, tandis que dans la salle famille, les énigmes peuvent être résolues par des enfants entre 8 et 12 ans.
2: Rien que le meuble, il est plus bas.
3: Oui, bah c'est fait exprès, parce que les petits tout, ils ne pouvaient pas accéder au reste dans la salle adulte.
2: Voilà maintenant, vous savez tout, l'envers de cet escape game Citadelle assiégée de la citadelle de Besançon n'a plus de secret pour vous.
0: On découvre chaque matin ensemble avec vous, Nathan RLT, l'envers de nos vacances. 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Vous regardez l'heure ? Moi aussi, il est 7h23. Personne, quand même Pascal Obispo. Bon réveil.

Personne, mais quand même Pascal Obispo avec nous ce mercredi matin. Je vous souhaite un très bon réveil. Vous restez avec nous dans quelques instants. On va faire ensemble un point complet sur toute l'actu locale à 7h30. Ce sera aux côtés de Salomé Martin et de Cyril Ardoredon. Vous restez avec nous. On vous accompagne ici jusqu'à 9h. Bon réveil.

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4: Bientôt 7h29, très heureux de vous accompagner en ce milieu de semaine, ce mercredi 29 juillet, que l'on passe ensemble ici, bien évidemment, comme chaque jour, jusqu'à 9h à lire les très nombreux messages que vous nous partagez ce matin sur notre page Facebook ici au CERF. Je vous invite vraiment à vous y rendre. Pourquoi ? Parce que vous nous partagez aussi et surtout de très très belles photos, des photos de lever de soleil, des photos de fleurs qui ont résisté aux derniers épisodes de canicule.
5: On a même le droit à une photo de gâteau au chocolat. C'est,
4: oui, mais
5: c'est
4: vous
5: un peu dur là.
4: Sur la nourriture. C'est pour ça que c'est compliqué aussi. Un beau gâteau au chocolat partagé par Sarah ce matin. Bonjour à Lila qui nous écrit ce matin de Saint-Maurice aux Riches-Hommes. Elle nous partage un ciel dégagé, grand soleil aujourd'hui et 10,7 degrés. C'était il y a une petite heure déjà pour tout vous dire. Les températures vont monter au fil des heures. Alerte jaune à la canicule. On y revient dans quelques instants, juste après le retour de l'info d'ici. Salomé et téléphone au volant, désormais synonyme de suspension de permis.
5: Oui, dans Lyon, le préfet durcit les sanctions contre les conducteurs qui ne sont pas entièrement concentrés sur la route. À partir de samedi, votre permis pourra être suspendu plusieurs mois si vous vous êtes arrêté avec votre portable en main, même si ce n'est pas la première fois que l'on vous contrôle. Une mesure qui n'emballe pas tous les conducteurs. On l'entendra après le 90 secondes de Cyril Ardo-Redon.
6: L'incendie en Gironde, toujours stabilisé après une nuit calme, indique la préfecture. Plusieurs reprises de feu ont été rapidement traitées. Les conditions météo sont défavorables aujourd'hui avec des températures en hausse. Près de 60 000 Girondins ont été autorisés à rentrer chez eux. Dans le Var, le feu du Gros Bessillon déclaré officiellement fixé selon la préfecture. Il a parcouru 4500 hectares en 8 jours. Aujourd'hui, 65 départements parmi lesquels les Landes, la Gironde et une grande partie de la moitié nord de la France sont en orange pour un risque élevé de feux de forêt. À cela s'ajoute donc la chaleur. 16 départements d'Auvergne-Rhône-Alpes et de Bourgogne-Franche-Comté, ainsi que les Landes et l'Ingironde, sont en vigilance orange canicule. Une très grande partie du pays est en jaune. On attend jusqu'à 41 degrés à Vichy dans l'Allier. Une statue érigée aujourd'hui en l'honneur de Tiffaine Véron au Japon. La jeune femme de 36 ans a disparu là-bas il y a 8 ans, jour pour jour, dans une ville touristique à 150 km de Tokyo. La police locale privilégie la thèse de l'accident, mais la famille se bat pour explorer la piste criminelle. La marque Okaidi ne va pas disparaître. Plan de continuation validé par le tribunal de commerce de Lille. L'enseigne de vêtements pour enfants sort de redressement judiciaire, même si ces derniers mois, elle a dû se séparer notamment de 290 postes et 60 magasins en France. Et puis le prodige français du cyclisme, Paul Sexas, désormais 5e du classement mondial de l'UCI après le Tour de France. Tadej Pogacar, Remco Evenepoel et Jonas Vingegaard occupent les trois premières places.
5: Merci Cyril Ardo-Redon. On vous retrouve dans une heure pour un nouveau point complet sur l'actu en France et dans le monde. L'info d'ici ce matin dans Lyon. Si l'on vous prend téléphone au volant, vous risquez désormais de voir votre permis suspendu et ce pour plusieurs mois. Et même si c'est la première fois que vous le faites, la mesure préfectorale entre en vigueur samedi. Et à Sens, elle ne convainc pas tout le monde, Renaud Candelier.
7: Joe est livreur à Sens et ses environs, et comme tout livreur, il travaille avec un scan qui s'apparente à un téléphone mobile.
8: C'est vrai que moi je le garde souvent dans les mains, ce qui peut être problématique, et je pense en tant que livreur, je suis pas le seul.
7: Cet appareil contient toutes les infos dont il a besoin pour correctement livrer ses colis. Alors Joe a un peu de mal à digérer cette annonce.
9: C'est non officiel encore.
7: À partir du 1er août.
9: C'est sûr, ça sera officiel.
7: Il y a eu un arrêté préfectoral.
8: Vous m'informez une très très très très bonne info, j'étais pas du tout au courant. Malheureusement, si ça devient officiel, faut se plier aux lois. Maintenant, on n'a pas le choix. choix.
7: Qu'est-ce que ça va changer, vous, dans votre pratique?
8: Je serai obligé d'être professionnel et de l'accrocher via mon petit bloc au volant. Bah, ça veut dire prendre plus de temps, plus de retard quand on va repartir au volant, on s'arrête après un client. Ça sera perdre d'une minute, mais pas le choix.
7: Cassie et Hassan, eux, sont installateurs de fibre optique et ils ne comprennent pas qu'on puisse suspendre le permis pour un simple coup de téléphone.
10: On passe plus de 6 heures, 7 heures par jour dans la route. Ça va être compliqué pour nous. On est tout le temps sur le téléphone, on travaille avec. Sans applications, on ne peut pas travailler. Ça va être vraiment sévère, quoi.
11: Sans permis, on va rester à la maison comme ça.
7: Sylvie, elle aussi, reconnaît téléphoner parfois quand elle conduit.
12: Quand c'est un appel de mes enfants, honnêtement, oui. Voilà, je panique. Pourquoi est-ce qu'ils m'appellent? Mais sinon, je préfère pas.
7: Pourtant, cette soignante sénonaise voit des accidentés de la route dans le cadre de son métier. Alors,
12: peut-être que comme ça, les gens réfléchiront en plus, hein. Même si c'est frappé fort, mais c'est bien.
7: En cas d'usage du téléphone au volant, en récidive, la sanction pourra passer à 2 mois de suspension de permis. Christophe, un sénonais, est tout à fait d'accord pour une telle sévérité.
13: Moi, je le vois assez fréquemment, hein, des gens qui ne sont pas à leur conduite, qui font des écarts de conduite, alors des fois qui n'engendrent rien de particulier. Hein. On voit les gens beaucoup distraits par la problématique justement du téléphone au volant. Donc moi, ça me paraît, oui, peut-être un peu violent pour certains, mais pour ma part, ça ne me choque pas.
7: Et cela risque de concerner plus particulièrement les jeunes conducteurs, estime Ramadan, casque de chantier sur la tête.
14: Je connais beaucoup de jeunes qui sont comme ça, et avec les réseaux sociaux, ils n'en peuvent plus, quoi. Ils sont obligés d'être présents, omniprésents sur, avec leur téléphone. Il faut vraiment, être dur avec eux pour qu'ils cogitent le truc, quoi. Ça peut calmer, quoi.
7: Dans Lyon, chaque année, plus de 3000 procès-verbaux sont dressés pour usage du téléphone en conduisant.
5: Pour rappel, en plus du risque de suspension de permis de conduire, l'usage du téléphone au volant est passible de 135 euros d'amende et du retrait de 3 points sur votre permis.
4: Dans le reste de l'actualité, Salomé, les agriculteurs y connaissent alerte à nouveau sur leur situation.
5: La loi d'urgence agricole adoptée la semaine dernière par les parlementaires est un premier pas, mais insuffisant selon eux à faire face à la profonde crise qu'ils traversent. Les représentants des syndicats majoritaires, la FNSEA de Lyon et les jeunes agriculteurs se sont réunis hier soir à Venouse avec les services de l'État, les banques et plusieurs coopératives agricoles. On en parle dans le journal de 8 heures. Il va faire très très très chaud cet après-midi.
4: Oui, il va faire très très chaud. C'est tout ce que j'ai marqué hein, presque sur ma météo ce mercredi. Notre département, attention, est placé en vigilance jaune à la canicule à compter de ce mercredi midi. Vigilance orange aussi pour le risque de feu de forêt. On reste très prudent. On relève entre 14 et 24 degrés en ce moment dans notre département. 24 degrés à Molem, 23 degrés dans le Chablisien. On atteindra les 28 déjà à la mi-journée sous un grand soleil. Ça va de soi. Du soleil aussi au rendez-vous cet après-midi. Avec la barre des 35 degrés qui sera très aisément atteinte, voire même dépassée, hein, clairement cet après-midi, puisqu'on attend 37 degrés si vous êtes autour de Tonnerre aujourd'hui, 38 degrés partout ailleurs, des pointes à 39 degrés qui ne sont pas à exclure. Et alors attention, il sera compliqué de récupérer la nuit prochaine, puisque la nuit sera encore chaude. C'est ce que semble nous dire Météo France, qui nous annonce des températures égales ou supérieures à 20 degrés la nuit prochaine.
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4: Il doit faire chaud à Rome aujourd'hui aussi. J'aurais pu vérifier, hein, j'aurais eu le temps. Au week-end à Rome, on suit Étienne Dao ce matin. Je vous souhaite un bon réveil. Il est 6h, 7h36.

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0: C'est une tradition bien française et un jeu de mots au passage. On parle de la bonne vieille baguette, tradition française sur laquelle s'arrête Stéphane Bern ce matin. On voyage dans le temps avec lui comme chaque jour durant notre été. Rendez-vous tout à l'heure, c'est juste avant 8h. Puis avant la tradition et un bon beurre de Lyon, on découvre d'autres gourmandises à base de miel de notre département. On se régale hein, décidément ce matin et on suit Ludovic Schaap dans nos circuits courts. Il s'est rendu à Villeneuve-sur-Yonne.
3: Qu'est-ce que vous êtes en train de faire ?
4: Ah, je suis en train de faire des paquets de meringue au miel.
3: Ah, ça a l'air excellent.
4: Oui, bah ça c'est bien apprécié quand elles sont bien fermes. Et c'est un petit truc qu'on mange avec le café l'hiver, avec une glace l'été.
3: Sylvie Donon, apicultrice à Saint-Aubin-sur-Yonne, avec Christophe, votre mari. Vous avez un très très joli stand, très diversifié, parce que oui, vous faites du miel, oui, vous faites du pain d'épices, mais vous faites aussi donc des meringues et toutes sortes de bonbons.
4: Là, c'est des biscuits, biscuits au miel, des petites meringues à différents parfums, tout ça, c'est sucré au miel. Et puis, alors, tout ce qui est là-bas, au niveau bonbons et tout, ça, c'est pas nous qui le faisons, mais par contre, je prends des producteurs pas loin, d'ailleurs, locaux, à la limite de Lyon, qui font des très très bons bonbons.
3: En revanche, les meringues, c'est bien vous.
4: Ah oui, oui, oui. Miel, pain d'épices, meringue, biscuits au miel, il n'y a pas de souci.
3: Alors, combien de ruches chez vous ?
4: Oh, un peu plus de 300. Après.
3: Ah, vous dites ça, mais c'est énorme, 300 ruches.
4: Oui, oui, oui, oui. C'est énorme. C'est énorme, oui, il faut s'en occuper. C'est très périodique en plus. Donc,
3: La période de récolte, vous êtes davantage sur le terrain et le reste de l'année, vous transformez davantage.
4: Ouais. Voilà, c'est ça. En fait, il n'y a pas de période calme.
3: La récolte 2025, visiblement, elle a été assez bonne pour la plupart des apiculteurs en France. C'est le cas pour vous aussi ?
4: Pour le miel de printemps et d'acacia, ça a été exceptionnel. On peut même parler d'exceptionnel. Parce qu'il y a eu toutes les conditions réunies au niveau climatique, certainement. Et vraiment, deux récoltes exceptionnelles. Après, évidemment, il a fait très sec. Il faut une certaine humidité pour récolter du miel, déjà pour que les fleurs soient mielifères. Et donc, du coup, c'est deux récoltes en forêt et en toute fleur où ça a été chaotique, mais bon, on a fait quand même un peu, mais c'était différent. Mais alors, les deux premières, c'était magnifique.
3: Votre miel préféré, c'est lequel ? Moi, c'est le châtaignier.
4: Le châtaignier, c'est un miel qui est très fort et un petit peu âpre. Alors, c'est pas mon préféré, mais les goûts et les couleurs, c'est comme tout. Ça ne se discute pas, moi, personnellement. L'acacia et le printemps, c'est deux miels que j'adore. Mais, encore, je vous dis, c'est vraiment une question de goût.
3: Moi, je vais prendre un pot de miel de châtaignier, s'il vous plaît.
4: D'accord.
3: Sylvie et Christophe Donon, apiculteurs, apicultrices à Saint-Aubin-sur-Yonne. Merci beaucoup, Sylvie.
4: Merci à vous.
0: Le miel de châtaignier, c'est mon préféré en plus. Vous m'en gardez un pot, Ludovic Schaap. Nos circuits courts à retrouver chaque jour durant notre été, dans Ici Matin et dès maintenant sur notre site et notre application Ici.
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0: 7h44, on passe nos vacances ici, dans le Béarn, ce mercredi matin. Avec la chaleur caniculaire, est-ce qu'on n'essaierait pas de profiter d'une petite pause fraîcheur aux grottes de la Verna, dans le massif de la Pierre-Saint-Martin, sur la commune de Saint-Engrasse? On est en Béarn, dans les Pyrénées-Atlantiques. Il fait 5 degrés toute l'année. C'est l'une des plus grandes cavités éclairées du monde. Elle se visite et différentes formules sont proposées si on veut juste descendre dans la grotte ou voir la rivière, ou même une visite un petit peu plus sportive. C'est en tout cas ce que vous avez choisi, Juliette Mély.
6: Donc ici, vous êtes sur un site spéléologique de renommée quand même internationale.
7: Allez, avancez donc.
8: Donc là, on est en train de passer avec un énorme courant d'air la porte en métal qui est vraiment creusée dans la roche.
9: On se retrouve dans un monde nouveau, avec les néons pour nous éclairer, ça fait un peu bizarre. Gérard.
8: Et vous venez d'où ?
9: Près d'Oloron. Je suis voisin en fait.
6: On va parcourir 660 mètres de tunnel pour entrer dans la grande salle de la Verna. Moi je suis Dominique Dorez, je suis le directeur de la société de la Verna. On va descendre à travers des sentiers un peu comme de la randonnée de montagne et on va essayer d'aller le plus loin possible en fonction des capacités de notre public. Cette visite-là, oui, c'est un peu sportif puisqu'il y a le dénivelé. Après, ça reste quand même quelque chose d'assez accessible.
8: Et vous avez des publics parfois qui sont pas forcément aptes à faire cette visite et qui viennent quand même ?
6: Ah oui, alors ça peut arriver, voilà. En termes généraux, je dirais que les gens ont du mal à évaluer leur capacité, même à l'extérieur, et on le voit avec la montagne. Mais sous terre, c'est compliqué aussi, parce qu'ils n'ont pas de repères. Ils n'ont jamais fait ce type d'expérience.
3: Donc, dernière ligne droite, on va rentrer dans la salle.
10: Wow, c'est trop beau. C'est énorme. Je pensais pas que ce serait aussi grand.
6: Le volume qui s'ouvre à vous fait 194 mètres de haut. On est dans un des volumes les plus importants du monde. Il y a une montgolfière qui a été amenée jusque-là, montée, gonflée et qui a volé dans la salle. On continue ?
8: J'ai allumé la lumière de mon casque et on est en train de descendre dans le gouffre. C'est assez rocailleux.
11: Je pose un premier pied et je fais attention que ça soit bien stable. Kevin, 44 ans. Je m'attendais pas à ça. De descendre comme ça dans une grotte, faire un peu de spéolo, non, je m'attendais pas à ça.
8: Là, c'est un peu plus sportif, un peu plus challengeant.
11: Oui, on va dire ça comme ça, ouais.
12: Pied droit d'abord et pas tirer sur la corde.
6: Bien. Là-haut, là, au bout de mon faisceau, là, vous avez les deux cascades. Alors bien sûr, on m'a posé la question, le Ben n'est pas compris dans la visite.
10: On n'imagine pas qu'il y a un tel débit sous terre, autant d'eau, c'est magnifique.
8: On reprend le même chemin, mais cette fois-ci, on va monter.
10: En fait, on est tous à la queue leu-leu sur un petit chemin avec des espèces de cailloux qui font comme des marches. Ouais, c'est raide, ça grimpe.
13: Ah, c'est un peu physique, ouais. Moi, j'ai mis les mains quand même, hein. Voilà, j'ai fait du 4 pattes.
14: Pied droit, c'est plus facile.
13: Ouais, mais j'ai pas d'appui là-dessus.
8: Au bout de 2 heures sous terre, on reprend le même tunnel du début. Et donc là, je regarde sur mon téléphone. En tout, on a parcouru 2,5 km environ.
0: La courageuse Juliette Mély ce matin dans le Béarn. Vos vacances ici à retrouver sur notre site et notre application ici. L'été prochain, next summer, Damien O'David.

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0: Retenez bien son nom, c'est votre nouvelle chronique ici durant toute cette semaine avec Olivia Leray qui met en lumière chaque jour les sportifs et sportives qui compteront dans les années à venir, en somme nos champions de demain. C'est au tour ce matin d'une cycliste qui va s'illustrer dans quelques jours.
2: Célia Géry, c'est elle qui aura le maillot bleu-blanc-rouge sur le Tour de France féminin. Elle vient d'être sacrée championne de France avec une maîtrise absolue. Et elle peut tout à fait être la grande révélation sur ce tour. Elle n'a que 20 ans. La route au début, c'était plutôt des sentiers hein, et de la boue chez elle. Et ça regorge, je vous l'assure, en Ardèche, c'est un terrain de jeu infini. Elle commence le cyclocross à 8 ans, les affaires à laver en rentrant, c'est pas foufou, mais elle s'éclate. 10 ans plus tard, elle est championne d'Europe et du monde. Et là, la grande équipe FDJ Suez se dit que sur route, ça pourrait avoir de la gueule aussi. Célia, c'est une professionnelle, et d'abord elle est équipière, elle aide les copines. Et puis à la fin de la saison dernière, la lumière, c'est plus sur les autres, c'est sur elle. Braquée. Inévitable. Il y a des choses qu'on ne peut pas empêcher. Sur le Tour de l'avenir, elle repart avec 3 étapes et le maillot de meilleure grimpeuse. Elle devient aussi championne du monde espoir. Sur route, dans la boue ou sur le goudron, elle se régale. Elle coche toutes les cases, comme une certaine Pauline Ferrand-Prévot. Elle est le vélo. Et dire que l'an dernier, elle était encore en train de batailler sur les courses espoirs. Célia, elle n'aime pas trop qu'on parle d'elle. Les interviews, les photos, les articles et cette chronique hein, aussi. C'est pas que ça la dérange, c'est juste que c'est pas ce qu'elle préfère. C'est tout nouveau pour elle et c'est pas facile quand on est un peu timide. Alors on va pas en faire trop, mais on a quand même bien hâte de la voir avec son maillot bleu, blanc, rouge sur le tour. En plus, il y a 2 étapes en Ardèche, sur ses routes d'enfance et il y aura pas de maillot à laver à la maison à l'arrivée. Si c'est pas ça le bonheur, ça y ressemble quand même vachement.
0: Tour de France femme qui sera à vivre bien évidemment sur votre radio ici au Serre. Merci beaucoup Olivia Leray. Retenez bien son nom à retrouver dès maintenant sur notre site et notre application. Ici Zazie à 7h52. Un point c'est toi. Je vous souhaite un très bon début de journée à tous. Bienvenue.

0: Un point, c'est toi. Un point, c'était Zazie qui commence la journée avec nous. On vous accompagne avec toute l'actu locale, la musique et la bonne humeur. L'actu locale de retour dans 4 minutes. Dans le journal, à 8h, aux côtés de Salomé et Martin. À tout de suite.
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0: Chaque matin, on aime voyager dans le temps avec vous, Stéphane Bern. Ce matin, on vous suit au temps des miches et des marxistes.
7: Symbole du petit déjeuner français, la baguette n'est pas si vieille. Son histoire croustille de légende, mais une loi très réelle y a mis la main à la pâte. Pour soulager les boulangers que Marx appelait les mineurs blancs, tant leur labeur nocturne était exténuant, un décret tombe en France. Plus question de travailler entre 22h et 4h du matin. Problème, sans nuit blanche, impossible de pétrir et de cuire les grosses miches du pays. Il faut donc innover. Alors, dans les fournils, on troque le levain pour la levure, on réduit le pétrissage, on allonge la pâte. Plus fine, elle cuit en 20 minutes à peine. On gagne ainsi du temps et un parfum de croûte dorée. La baguette est née. D'autres histoires dorent la légende. Napoléon aurait voulu un pain facile à glisser dans la redingote de ses soldats. À droite la baguette, à gauche la baïonnette. Égare à celui qui confond les deux. Certains disent qu'on doit la baguette à l'ingénieur Bienvenu, qui aurait voulu, lors du chantier du métro, un pain qu'on puisse rompre sans couteau pour éviter les bagarres. Apparemment, les Parisiens étaient déjà un peu nerveux dans les transports en commun. De jolies fables, mais l'historien Stephen Kaplan l'assure. La baguette est un produit du XXe siècle, né des luttes ouvrières et de ces villes qui vont vite et qui réclament du pain frais matin et soir, et surtout, plus de croûte que de mie. C'est vrai quoi, c'est plus pratique. On dit bien un casse-croûte, pas un casse-mie. Inscrite depuis 2022 au patrimoine immatériel de l'UNESCO, la baguette est devenue un monument national. Le seul que l'on puisse grignoter sur le chemin du retour et qui, soyons honnêtes, n'arrive presque jamais entier à la maison.
0: On voyage dans le temps chaque jour avec vous, Stéphane Bern, à retrouver une chronique à retrouver en podcast dès maintenant en allant sur notre site ici.fr et sur notre application ici. On est aussi sur notre page Facebook. Ici au Serre, ce mercredi matin, on lit vos très nombreux messages. Bonjour à Gilles ce matin.
8: Bonjour Gilles.
0: Gilles nous écrit de Venoix. Il nous partage une belle journée et un 17 degrés. 17 degrés affichés ce matin au thermomètre chez lui. Qu'en est-il chez vous? On vous pose des questions et on fait un point complet sur l'état du ciel juste après le retour de l'info.
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0: Nous sommes le mercredi 29 juillet, on commence la journée ensemble, ici au Serre, 8h. Toute l'actu locale dans le journal avec vous, Salomé Martin. La crise agricole n'est pas prête de se terminer.
8: Dans l'Yonne, les agriculteurs alertent encore. Sécheresse, maladie des animaux, coûts de production trop lourds par rapport à leurs revenus. Ils ont expliqué leurs difficultés hier aux coopératives agricoles, aux banques et aux services de l'État de notre département. Une réunion organisée à Venouz par les syndicats majoritaires. La loi d'urgence agricole adoptée il y a quelques jours est un premier pas, mais elle n'est pas une solution miracle, a tenu à expliquer Antoine Vax, président des jeunes agriculteurs de l'Yonne.
9: Alors, c'était une petite victoire pour nous, car c'est les points qu'on demandait. Alors, évidemment, c'est pas cette loi qui va faire sortir de la crise, qui va vraiment redresser le monde agricole. C'est vraiment une crise structurelle aujourd'hui. C'est pas une crise de l'année. L'année amplifie cette crise, mais c'est une crise qui dure depuis plusieurs années. Bah, le problème, c'est que entre les contraintes, le niveau des charges qu'on a, la faible rentabilité, donc ça, c'est vraiment le principal de la crise, hein, le manque de revenus, c'est le nerf de la guerre. Et par-dessus ça, les problèmes climatiques avec la sécheresse, oui, ça commence à devenir très compliqué. C'est le cumul de tout ça qui fait la crise.
8: Une colère qui s'est exprimée aussi chez nos voisins de Côte d'Or hier devant les abattoirs Bigard. On y revient dans l'info d'ici à 8h30. Les agriculteurs qui, comme le reste des Iconnais, regardent désespérément le ciel, espérant voir la pluie tomber. Ce ne sera pas pour tout de suite et les températures augmentent encore aujourd'hui. Notre département est placé en vigilance jaune à la canicule. Des pics sont attendus à 38, voire 39 degrés cet après-midi. Lyon aussi placé en vigilance orange au feu de forêt. Les pompiers sont à nouveau intervenu sur 4 incendies hier. Pour vous rafraîchir, la mairie de Migennes ouvre sa salle municipale climatisée aujourd'hui. Autre conséquence de la canicule, à Courtenay, l'étape de la caravane Yon Tour Sport aura finalement lieu de 9h à 14h pour éviter les grosses chaleurs de l'après-midi.
0: La canicule, Salomé, qui a refroidi les clients dans Lyon.
8: Ouais, les soldes se sont terminés hier après une première semaine complètement gâchée fin juin par les températures. Trop chaud pour aller faire du shopping, Lyon était alors en vigilance rouge. Les soldes ont donc été prolongé d'une semaine sur décision de l'État pour aider les magasins. Mais la chaleur aura clairement fait baisser les chiffres d'affaires cette année, notamment à Sens, Renaud Candelier.
10: Tiffany est vendeuse chez Carole, rue de la République, et elle a vécu des heures bien trop calmes pour ses soldes.
11: On a eu du monde le matin et l'après-midi, on voyait personne. Pourtant, nous, on a la clim, enfin, on a tout, mais les clientes, c'est vrai que voilà, il fait chaud, elles sortent pas.
10: Même constat chez cette vendeuse d'une autre enseigne de prêt-à-porter.
12: Avec la canicule, ça a été très très compliqué, donc au niveau du chiffre, des indicateurs, du trafic, etc.
10: Alors, une semaine de soldes en plus.
12: De mon point de vue personnel, pas tellement. Hein. Ça n'a pas vraiment changé. Grand chose. Hein. Qui dit prolongation dit également départ de vacances.
10: Mais ce n'est pas ce qu'a observé Elodie. Elle travaille dans la grande rue à Sens chez Armand Thierry.
13: Je pense qu'une semaine de plus était vraiment nécessaire pour le coup, autant sur le stock des magasins que pour la clientèle en elle-même. On l'a vraiment vu sur la dernière semaine, les gens sont vraiment revenus.
10: Est-ce que ça a permis de compenser le coup de froid commercial sur le début des soldes?
13: Ça a mis un bon plus. Malheureusement, on ne rattrapera pas ce qu'on a perdu. L'écart a été un peu rattrapé, mais on n'y est pas tout à fait.
10: Et puis un autre effet cette année, les consommateurs avaient anticipé leurs achats d'été avec la première vague de chaleur intervenue fin mai.
8: Le reportage à Sens de Renaud Candelier.
0: 165 kilos de cocaïne cachés dans le climatiseur d'un poids lourd.
8: Découverte des douanes il y a quelques jours sur l'autoroute A6 en Bourgogne, près de Chalon-sur-Saône. Le chauffeur du camion immatriculé aux Pays-Bas a été placé en détention provisoire. Lui roulait sans permis, sans assurance, mais après avoir pris de la drogue. Un conducteur a été intercepté hier midi à Auxerre par les motards de la police. L'homme a tenté de cacher son identité. Il devra s'en expliquer devant la justice. Sa voiture a aussi été placée à la fourrière. Autre infraction routière qui pourra désormais vous coûter gros dans Lyon. À partir de samedi, si vous êtes contrôlé pour téléphone au volant, vous risquez une suspension de permis de plusieurs mois, et ce, même si c'est la première fois. Une mesure préfectorale pour limiter les accidents liés à l'inattention sur la route, c'est à lire sur ici.fr.
0: Ça y est, les Bleus ont leur nouveau chef.
8: C'était attendu, c'est désormais fait. Zinedine Zidane est le nouveau sélectionneur de l'équipe de France de football. Nommé hier, le champion du monde 98 prend la suite de son ex-coéquipier Didier Deschamps. Le début d'une nouvelle ère avec une icône, c'était une évidence pour Giroud, l'ancien entraîneur de la GIA, qui a eu l'occasion de croiser Zizou lorsque lui coachait au Real Madrid.
14: Il était déjà dans une impasse, comme il avait gagné 3 fois la Coupe d'Europe, puis le championnat d'Espagne, et puis la Coupe d'Espagne. Il pouvait plus faire mieux, et on lui réclamait toujours de faire mieux. Et quand vous êtes premier, vous pouvez pas faire mieux. Alors donc, la meilleure solution pour lui, c'était d'avoir l'équipe de France, enfin d'avoir une sélection. Et puis bon, la France a cette chance de n'avoir pas eu besoin de chipoter, de discuter pour désigner le successeur de Didier Deschamps. Ça allait de soi, il y a unanimité, quoi. Et puis, sauf revers répété, son passé est une protection pour lui.
8: Le staff de Zidane sera dévoilé début septembre. On pourrait y voir Bernard Diomède, ancien joueur de la GIA dans les années 90. Les joueurs de la GIA qui commencent leur saison sur un couac. Ils devaient être dans l'Allier pour leur stage de préparation cette semaine. Ils se réveillent ce matin en Belgique. Ils ont dû faire demi-tour lundi car la pelouse du stade de Vichy était impraticable. Le match amical face à Sochaux samedi est maintenu. On vous en a beaucoup parlé ces dernières semaines à l'occasion du Tour de France, dont il a fini quatrième au classement général. Le jeune prodige français Paul Sexas fait son entrée dans le top 5 du classement mondial de l'Union Cycliste Internationale. Il se place derrière des grands comme Tadej Pogacar, Remco Evenepoel ou encore Jonas Vingegaard. Paul Sexas aura 20 ans seulement en septembre prochain. Et puis du vélo, mais là pour se promener, une balade au clair de lune vous est proposée ce soir. 30 km coupés par un pique-nique pour découvrir autrement l'Auxerrois. Le départ, c'est à 20h de la maison du vélo à Auxerre. Vous pouvez venir avec votre propre destrier ou en louer un sur place. Une petite balade à la fraîche qui ne sera pas vraiment à la fraîche ce soir. Alors,
0: Oui, c'est tout de suite et il faut vite rentrer parce que les températures vont quand même vite monter. Hein,
8: cet après-midi heure. Notamment.
0: Avec cette vigilance jaune en vigueur dans notre département pour la canicule qui fait donc son retour ce mercredi. Attention aussi à cette vigilance orange pour le risque de feux de forêt. On relève en ce moment entre 14 et 24 degrés. 24 par exemple, si vous êtes dans la Vallonnée, on atteindra les 28 à la mi-journée. Sous un grand soleil, bien évidemment, soleil qui va persister cet après-midi. Soleil au rendez-vous de cette journée caniculaire avec la barre des 35 degrés qui sera franchie partout. 37 degrés attendus par exemple dans le Tonnerrois, 38 partout ailleurs, des pointes à 39 degrés qui sont clairement possibles cet après-midi localement. La nuit prochaine aussi sera chaude. Météo France nous annonce des températures qui ne descendront pas sous les 20 degrés.
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0: Makumba, Jean-Pierre Madère, pour commencer la journée, nous sommes mercredi. Je vous souhaite un très bon réveil. Ici au Serre, 8h07.

0: Un grand classique de Jean-Pierre Madère, c'était Macumba. Il est 8h11.
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0: Très heureux de vous accompagner en ce milieu de semaine. On passe ce mercredi 29 juillet avec vous ici jusqu'à 9h. Vous restez bien sûr avec nous parce que dans moins de 10 minutes, on va comme chaque jour ensemble donner la parole aux gens d'ici, toutes celles et ceux qui continuent de faire vivre notre département, même pendant cette période estivale. Portrait à découvrir dans moins de 10 minutes. Et puis je vous propose de jouer ce matin aussi à notre blind test comme chaque jour avec trois extraits de chansons qu'il va falloir tenter d'identifier. Pour repartir Salomé avec un beau cadeau parce qu'on en a parlé encore hier, on a parlé de pandas qui étaient arrivés.
3: Oui, les petits pandas roux de l'Auxois.
0: Et voilà, on vous offre ce matin un passe-famille. Deux adultes et deux enfants pour aller profiter du parc de l'Auxois. Un magnifique parc de 40 hectares à découvrir avec plus d'une cinquantaine d'espèces animales, dont ces nouveaux petits pandas roux qui sont arrivés donc il y a juste quelques jours. Vous le voulez ce passe-famille? Alors il va falloir nous appeler 03 86 52 23 23 avec au moins deux des trois chansons du jour que vous aurez identifiées. Écoutez bien.

0: Trois chansons qui vous parlent ce matin. 03 86 52 23 23. C'est maintenant qu'il faut nous appeler. On joue ensemble pour un passe famille au parc de l'Auxois dans quelques instants. À tout de suite.
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0: 8h13, c'est l'heure de retrouver C'est pas vrai, c'est notre rendez-vous en Tiernac.
5: Et ce matin, Aude Razo, vous avez recueilli le témoignage d'une personne qui a failli tomber dans un piège très élaboré. Un faux appel du gendarme des télécoms.
6: Oui, et c'est bien qu'on en parle, parce que la police assure que cette arnaque tourne pas mal en ce moment. Tout commence avec un simple appel. Jean-Yves, notre victime, décroche. Au bout du fil, une dame lui dit qu'elle travaille pour l'ARCEP. L'ARCEP, ça existe vraiment, c'est le gendarme français des télécoms. Et donc l'ARCEP, soi-disant, lui annonce une mauvaise nouvelle. Jean-Yves a été victime d'usurpation d'identité. Quelqu'un a ouvert une ligne téléphonique à son nom chez SFR. Dans la foulée, le commissariat appelle, et là le faux inspecteur, puisque oui c'est un faux, lui annonce que l'affaire est encore pire. Le nom de Jean-Yves apparaît dans un dossier

0: de tout ça. C'est quand même ultra élaboré, vous l'aurez remarqué. Tout ça pourquoi ? Eh bien Jean-Yves, le faux inspecteur lui a demandé son nom, son prénom, son adresse. L'ARCEP me dit aussi que les numéros de passeport sont ciblés, les signatures électroniques, bref, tout un arsenal qui permet à l'escroc d'usurper très facilement notre identité ou de nous cibler pour d'autres arnaques. Bon à savoir, l'ARCEP me précise qu'elle ne contacte jamais les consommateurs par téléphone, donc vous raccrochez.
1: Nous voilà prévenus, merci beaucoup Audrazo de nous mettre en garde chaque jour dans Ici Matin. C'est pas vrai, à retrouver dès maintenant, vous allez sur notre site ici.fr et notre application Ici. Eddy Mitchell avec nous, tout juste 8h15, on prend la direction de Rio Grande et du Rio.
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0: Rio Grande, chanté par Eddy Mitchell ce matin. On se réveille ensemble à 8h20, ici au Serre. Bienvenue.
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0: Et on passe notre été ensemble. Chaque jour, on part à la rencontre des gens d'ici. On rencontre ce matin Leïla Déo. Elle est comédienne et elle fait partie de la troupe qui s'occupe des chantiers du théâtre à Villeneuve-sur-Yonne. Son rôle, c'est d'accueillir les troupes en résidence et de faire en sorte que leur séjour se passe le mieux possible. Le théâtre, une passion pour elle et une passion qu'il a prise toute jeune.
2: Alors moi j'ai beaucoup de chance parce que j'ai des parents qui m'ont amenée au théâtre très très tôt. Donc ça vraiment je me rends compte qu'on n'a pas forcément tous cette chance là et que très rapidement je me suis rendu compte que quand je voyais des spectacles, je partais dans une bulle et que sur scène il pouvait se passer tellement de choses autres que ce qui se passe dans la réalité. Et j'ai eu envie moi-même d'y goûter, donc j'ai fait du théâtre quand j'étais jeune et j'ai beaucoup aimé ça, notamment cet aspect hors du temps. Voilà, hors du temps où en fait sur scène on peut être qui on veut, quand on veut, comme on veut. Et j'ai adoré cette bulle que peut créer la scène, les planches. Je trouve ça très, très agréable, très, très épanouissant. J'ai trouvé ça très épanouissant. C'est pour ça que j'ai voulu en faire mon métier, notamment.
0: Le théâtre et l'expression scénique qui ont été pour elle une véritable révélation.
2: C'est peut-être un peu cliché de dire ça, mais j'étais un peu l'élève et la petite fille très sage, qui parlait pas beaucoup. Et du coup, le théâtre m'a énormément épanouie, m'a énormément aidée dans la vie sociale de tous les jours aussi. Voilà, j'avais beaucoup de mal à communiquer avec les autres. Alors, j'étais quand même quelqu'un de joyeux et d'agréable, j'espère, en tout cas, pour les gens autour de moi. Mais j'étais quelqu'un de très timide. Et c'est vrai que j'ai vraiment été aidée par le théâtre et aussi le fait, à un moment donné, de monter sur scène et de sentir que, oh, en fait, quand je monte sur scène, eh ben, les gens m'écoutent. Et j'ai pas besoin, voilà, c'est comme ça. Il y a une sorte de, il y a cette chose-là, effectivement, totalement innée au théâtre. Hein. Les gens sont dans le public et les gens qui sont sur scène, on les écoute. Et c'est vrai que quand j'ai eu cette première prise de parole où j'ai senti que j'avais un moment à moi où les gens m'écoutaient, et ben ça m'a beaucoup, beaucoup plu et j'ai eu envie de creuser là-dedans.
0: Leïla Déo, et c'est la vie dédiée au théâtre aujourd'hui avec le besoin de partager sa passion au sein d'une troupe.
2: Quand j'ai commencé à aller voir des spectacles, encore une fois grâce à mes parents, j'ai tout de suite senti l'effet troupe, l'effet compagnie, l'effet collectif. Quand je voyais des gens sur scène, parce que des fois il y avait aussi des bords plateaux, il y avait des rencontres avec les artistes. Et moi ça c'est quelque chose qui m'a énormément plu. Des gens qui se rencontrent, qui créent ensemble une œuvre, un spectacle et qui vont de ville en ville, de village en village. Moi j'ai grandi dans un village de 800 habitants. Voilà, on avait des petits théâtres municipaux autour de chez nous, mais c'était pas des grandes scènes nationales comme il y a à Paris ou quoi. Et c'est vrai que moi j'ai adoré pouvoir être en contact de ces œuvres-là. Et je remercie d'ailleurs les troupes de théâtre qui font ça. Enfin, moi, je le fais, mais il y a plein de collègues à moi qui le font, d'aller justement en décentralisation, d'aller sur, voilà, dans des milieux un peu plus ruraux que les grandes villes. Moi, c'est grâce à ça donc j'ai pu découvrir cet art-là.
0: Ouais. Rencontre avec les gens d'ici chaque jour dans Ici Matin. Rencontre avec Leïla Déo à réentendre dès maintenant sur notre site ici.fr. 8h23, le soleil est bien là. Il nous accompagne en ce mercredi matin. Les Beatles nous chantent aujourd'hui. Here comes the sun. Bon réveil.

0: Here comes the sun avec les Beatles. Vous restez bien sûr avec nous. On joue à notre blind test dans moins de 2 minutes. Ce sera avec Sylviane. À tout de suite.
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0: 8h27, le retour de l'actu locale, ce sera dans 3 minutes aux côtés de Salomé Martin et de Cyril Ardo-Redon. Mais je vous propose de jouer comme chaque jour à notre blind test avec celles qui se sont installées dans le parc de l'Auxois il y a quelques jours à peine.
5: Elles sont trop mignonnes.
0: Deux petites femelles pandarous magnifiques qu'on va peut-être proposer à Sylviane d'aller rencontrer. Bonjour Sylviane.
5: Bonjour Sylviane.
0: Oula, on vous entend mal. Est-ce que, alors, si vous êtes sur haut-parleur, prenez bien le téléphone à l'oreille, gardez-le bien proche de vous qu'on vous entende bien. Vous allez bien?
6: Oui.
0: Bon, qu'est-ce que vous faites de beau, dites-moi ce matin?
6: J'ai un peu de couture, un peu à manger.
0: Oui, ben oui, vous préparez un petit peu à manger, vous commencez la journée tranquillement chez vous aujourd'hui et vous nous appelez ce matin, Sylviane, pour peut-être partir avec ce passe famille, entrées adultes, deux entrées enfants, pour aller profiter du parc de l'Auxois pour repartir avec ce beau cadeau, Sylviane. Il faut identifier au moins deux des trois chansons du jour. Vous êtes prête?
6: Oui.
0: Allez, c'est parti.

0: les trois chansons du jour. Est-ce que vous en avez identifié au moins deux, Sylviane? C'est la grande question qu'on se pose tous ce matin. Et c'est vous qui allez nous donner la réponse. On vous écoute.
1: Bah, la première, c'est trois fois.
0: D'accord.
1: La seconde, Zazie.
0: Oui. Zazie et pas Zizou. Et la... hein. Pas la même chose.
1: Oui, Zazie.
0: Et pour la troisième?
1: La troisième, bah, je sais pas, parce que l'anglais, moi, je connais rien. Bah, du
0: et
1: tout.
0: Même la voix, ça vous parle pas?
1: Ah, bah, si, je connais cette chanson, mais je sais pas qui chante.
0: Bon, bah écoutez, est-ce qu'il y a au moins deux bonnes réponses? On vérifie ça tout de suite ensemble. C'est gagné pour vous, Sylviane, grâce à Zazie et sa rue de la paix, et grâce à Alexandrie Alexandra, un grand classique de Claude François. I'm Still Standing, c'est Elton John.
1: Ah, d'accord, oui.
0: Ah, bah oui, bah, vous le saurez pour la prochaine fois, Sylviane.
1: D'accord.
0: Bon, on vous offre un passe famille pour aller profiter du parc de l'Auxois, c'est cadeau. Je vous souhaite un très bel été avec nous, Sylviane, à bientôt.
1: Super, merci beaucoup. Au revoir.
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0: Dans l'info d'ici, Salomé, en Bourgogne, les éleveurs s'opposent aux abattoirs.
3: Ils protestent contre une chute des prix d'achat de leurs bêtes fixées par ces abattoirs, alors qu'eux sont toujours en difficulté financière. Une quarantaine d'entre eux se sont réunis hier devant les usines Bigard en Côte d'Or à l'appel de la FNSEA, syndicat majoritaire. On sera avec eux dans l'info d'ici ce matin. Ce sera dans deux minutes, juste après l'essentiel de l'actualité en France et dans le monde. Le 90 secondes présenté par Cyril Ardo-Redon.
4: Une nuit calme sur le front de l'incendie en Gironde, dit la préfecture. Le feu est toujours stabilisé malgré plusieurs reprises de feu qui ont été rapidement traitées. Ce matin, le maire de Lège-Cap-Ferret appelle ceux qui veulent aider à ne pas prendre de risques en forêt et à ne pas gêner l'action des pompiers. Le combat n'est pas terminé, assure sur Ici Provence le préfet du Var. Alors que l'incendie du Gros Bessillon est officiellement fixé après 8 jours de lutte, entre 500 et 1000 pompiers restent mobilisés ces prochains jours. Une journée sous haute tension, 65 départements parmi lesquels la Gironde et une grande partie de la moitié nord de la France sont aujourd'hui en orange pour un risque élevé de feux de forêt. C'est ce que dit Météo France. Le reste du pays est en jaune. Et ça ne va rien arranger. Il va faire chaud. Aujourd'hui, quatrième vague de chaleur avec 16 départements en vigilance orange canicule. L'Auvergne-Rhône-Alpes et la Bourgogne-Franche-Comté est concernée, tout comme la Gironde et les Landes. À quelques jours d'un week-end très dense de chassés croisés sur les routes, le bilan sécurité de l'Association des sociétés d'autoroutes. Les accidents mortels sont repartis à la hausse en 2025. 162 tués l'an passé, après un niveau historiquement bas en 2024. Et puis le jeune prodige français du cyclisme, Paul Sexas, fait son entrée dans le top 5 du classement mondial de l'UCI. À bientôt 20 ans, il a gagné 3 places après le Tour de France. Tadej Pogacar, Remco Evenepoel et Jonas Vingegaard sont sur le podium de ce classement.
3: Merci Cyril Ardo-Redon. Les agriculteurs de Bourgogne se lancent dans un bras de fer contre les abattoirs du groupe Bigard. C'est notre info d'ici ce matin. Ils protestent contre une chute du prix d'achat de leurs animaux depuis 3 mois, alors qu'ils enchaînent les difficultés comme les maladies bovines et la sécheresse. Une quarantaine d'éleveurs se sont réunis hier en Côte d'Or à l'appel de la FNSEA, principal syndicat agricole, devant les abattoirs de la commune de Venerey-les-Laumes pour demander une plus juste rémunération. Fanny Gelbe.
5: Attachée aux grilles du groupe Bigard, une gigantesque banderole écrite en majuscule en rouge vif, stop au hold-up rend la monnaie.
6: Aujourd'hui, Bigard met la pression pour pouvoir augmenter ses propres marges.
5: Antoine Carré, président de la FDSEA Côte d'Or.
6: Non pas en baissant le prix pour le consommateur, ça ne l'intéresse pas forcément, mais en baissant le prix d'achat auprès des agriculteurs.
5: Car dans la filière bovine, les abatteurs font la loi. Ils viennent voir les agriculteurs et imposent leur prix. Depuis 3 mois, c'est 1 euro de moins le kilo de viande. Or, en rayon, ils n'ont pas baissé, constate Jean-Luc Gerbon. Son t-shirt vert sapin de la FDSEA sur le dos, il est en charge de la filière bovine pour le syndicat.
7: Quand je vais faire mes courses, le prix du steak haché n'a pas baissé pour autant. Donc la marge qui est engendrée par le groupe Bigard, je ne sais pas où elle va, mais il faut qu'on nous l'explique.
5: Sauf que du côté des exploitants, les marges de manœuvre sont presque nulles.
7: Nous, quand on va vendre, on n'a pas un gros pouvoir, il y a un gros rapport de force qui se fait. Une bête, quand elle est finie, on ne va pas s'amuser à la garder encore 15 jours de plus pour perdre de l'argent à la nourrir. Donc il y a des moments où c'est que la situation elle se complique parce qu'on doit prendre des décisions. Ces bêtes, elles partent au prix qu'il ne faut pas.
5: Conséquence, pour l'agriculteur de Benoiset, il perd 400 euros pour chaque vache tuée. Ça monte jusqu'à près de 800 euros pour les veaux.
7: Nous, on ne peut pas se permettre de vendre des bêtes en dessous de nos coûts de production. Moi, je ne connais aucune profession qui se lève le matin pour dire eh ben, je vais payer pour aller travailler. Quoi. Et là, avec la sécheresse qu'il y a, ça ne va pas passer. Hein.
5: La sécheresse, un poids en plus sur les épaules des agriculteurs, elle s'ajoute aux maladies, à la canicule.
7: On tape dans les stocks alors que cette année, on n'avait pas beaucoup de fourrage. On tape dans la céréale aussi pour pouvoir garder les vaches en état. Si on commence à taper fort dans les stocks aujourd'hui, la fin de l'hiver, faudra en racheter. Quoi.
5: Un peu plus loin, Marie-Pierre, elle, est dépitée. Elle élève plus de 200 charolaises dans l'arrière-côte de Nuit-Saint-Georges. Cynique, elle ramasse un bout de ficelle qu'elle entoure autour de son cou pour représenter symboliquement le goulot d'étranglement des agriculteurs.
8: C'est une véritable corde au cou, en fait, qu'on nous met depuis des années. Et jusque-là, il y avait que la conjoncture faisait qu'on arrivait quand même à tenir plus ou moins. On essaye le plus possible d'être économe. Voilà, mais une année comme cette année, mais on est en train de nous enterrer profond, en fait.
5: Contacté, le groupe Bigard n'a pas souhaité s'exprimer.
3: Le reportage de Fanny Gelb et d'après les agriculteurs sur place, le directeur du site n'a pas souhaité les rencontrer.
0: Dans le reste de l'actualité, Salomé, les joueurs de la GIA obligés de faire demi-tour.
3: Et ils ont passé une journée à Vichy lundi avant de revenir alors qu'ils devaient y rester toute la semaine pour leur stage de préparation. La pelouse était en très mauvais état, on en parle dans le journal de 9h. Vigilance jaune à la canicule, attention, ça remonte fort aujourd'hui les températures.
0: Oui, les températures vont rester encore très élevées cet après-midi. Vigilance jaune, vous venez de le dire, vigilance orange aussi pour le risque de feu de forêt. On relève entre 18 et 24 degrés en ce moment. 24 degrés par exemple dans la Vallonnée où vous êtes peut-être, d'où vous nous écoutez peut-être, on atteindra les 28 à la mi-journée avec un grand soleil. Hein. Ça va de soi, le soleil qui nous accompagnera aussi cet après-midi, qui sera au rendez-vous de cette journée caniculaire. Et la barre des 35 degrés qui sera franchie. Hein. Un petit peu partout dans Lyon, même partout, hein, très clairement. 37 degrés attendus par exemple autour de Tonnerre, 38 partout ailleurs, des pointes à 39 degrés qui sont possibles localement. Et Météo France nous avertit, la nuit prochaine sera chaude, on ne descendra pas sous les 20 degrés. C'est ce que l'on appelle une nuit tropicale.
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0: Alors on s'hydrate et on profite autant que possible de la fraîcheur peut-être de l'intérieur de notre maison si on a encore la chance d'en avoir. On écoute nos chansons préférées avec Alain Bachung, 8h30.

0: Le vertige de l'amour nous est chanté ce matin par Alain Bachung.
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0: Bonjour, bonjour, bienvenue à tous. Bon réveil, 8h39. On vous accompagne ici jusqu'à 9h avec, oui, toute l'actu locale, la musique et la bonne humeur. Comment vraiment souffler en cette période estivale? Peut-être des vacances que vous passez ici chez nous dans Lyon. Comment souffler quand on est en vacances? Ah oui, ça paraît un peu bête comme question, mais ça ne l'est pas du tout. Et si la solution tenait en un journal de la gratitude? Qu'est-ce que c'est qu'un journal de gratitude? On va poser la question au docteur Kierzek. Il nous partage ses conseils santé tout à l'heure, juste avant 9h. Auparavant, c'est à vous que l'on aime donner la parole chaque jour dans Ici Matin, à travers tout ce qui vous rend heureux chaque jour. C'est Olivier Borde qui vient à votre rencontre et qui vous demande ce qui fait votre petit bonheur. Ce mercredi, ce sont nos animaux.
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3: Bonjour, je m'appelle Brigitte. Je suis en vacances permanentes. J'étais tortureur d'enfants. Non, j'étais pédago, voilà. Parce que j'étais prof d'histoire géo, éducation civique. Alors, c'est de la torture, n'est-ce pas? Et donc, mon petit bonheur, c'est de me balader avec la Dolly. Et la Dolly, elle est unique. C'est un modèle unique parce que autrefois on appelait ça des bâtards. Mais en fait, c'est le résultat d'un accident. C'est une dame qui recueille des chiens. Et donc, elle a recueilli Natou, la mère de Dolly. Elle l'a emmenée chez la véto, la faire stériliser. Puis, il y a eu une erreur. Et donc, elle est rentrée avec Natou sous le bras. Et Oscar, qui a un beau teckel nain à poil long, et ben, il a fait son affaire à la Natou. Et la Natou, qui est une lasse à Apso, ils sont tous les deux lofés. Hein. Et ben, ils ont eu 7 magnifiques petits chiots. Alors, 2 filles, la Dolly et Symphonie, et puis 5 gros mâles bien costauds, voilà. Et on les a tous casés, tout le monde est heureux, et c'est magnifique. Comme quoi, des fois, faire des erreurs, c'est pas grave.
4: Bonjour, Christian. Et mon petit bonheur, c'est de voir quelqu'un qui n'a pas le portable à l'oreille.
5: Comment dire?
4: Il n'y a pas d'explication, hein. On mange par la bouche, c'est ça le petit bonheur.
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0: À 8h42, on se replonge chaque jour durant notre été dans les meilleurs moments de Bienvenue chez vous. Avec Sandrine Ruffier qui était aux côtés cette saison de Roland Hugo. Elle lui pose une question ce matin qui va toutes et tous nous concerner. Qu'est-ce que l'arnaque au virement bancaire?
11: Alors, qu'est-ce que c'est que l'arnaque au virement? En fait, quand vous apercevez en vous connectant à votre espace client ou en consultant vos relevés bancaires qu'un virement a été effectué au profit d'un bénéficiaire qui vous est inconnu. Ça, c'est la base. En fait, l'escroc a réussi à pirater vos coordonnées bancaires. Mais à aucun moment, vous n'avez rentré ce bénéficiaire dans ajout de bénéficiaire,
12: ah oui,
11: qui est l'étape capitale pour que les virements soient faits. C'est pas européen, puisque c'est la nouvelle loi, hein, qui date depuis 2 ans. Donc là, vous avez une force énorme vis-à-vis de la banque.
12: Bien sûr.
11: On va, vous donner la solution, pardon. On va vous dire comment vous en prémunir. Alors, il faut changer de mot de passe régulièrement. Les mots de passe de la banque, pas votre numéro de compte, puisqu'en fait, vous avez double authentification, numéro, oui, de compte, et après, c'est le code. Toujours vous connecter à votre espace en ligne, directement par votre téléphone ou votre ordinateur. Ne jamais utiliser un ordinateur extérieur, très dangereux puisqu'ils peuvent garder en mémoire tous les éléments. Et ne pas transmettre ni vos coordonnées, même à votre entourage, par SMS ou par courriel. Il faut utiliser un antivirus et effectuer des mises à jour de sécurité de vos appareils régulièrement, quand on vous le demande, l'ordinateur, le téléphone, la tablette, dès qu'elles vous sont proposées.
12: Ouais, et tout ça nous suit même pendant notre été, on reste très vigilants. Les meilleurs moments de Bienvenue chez vous à retrouver chaque jour durant nos vacances, notre été ici et dès maintenant sur notre site et notre appli Le Champ est Libre. C'est Patrick Fiori qui nous rejoint. Vous écoutez ici Auxerre, on vous souhaite un très bel été avec nous. Il est 8h44.
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1: Le chant est libre. Patrick Fiori avec nous, 8h47.
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1: Beauvoir accueille son traditionnel marché, ce sera les 31 juillet, 1er août prochain. Artisans locaux, producteurs, tout le monde en sera au rendez-vous de la 14e édition de l'événement. Bonjour Benoît Roux.
3: Bonjour.
1: Merci d'être bonjour, avec bonjour. Nous aujourd'hui en direct dans Ici Matin. Vous êtes co-président du comité des fêtes de Beauvoir. On va dire un mot justement de ce marché que vous organisez cette année encore, je le disais tout à l'heure, 14e édition. C'est quoi l'histoire de ce marché? Comment est-ce qu'il est né?
3: Oh, ce marché, il est né il y a maintenant 16 ans. Il y a eu une petite pause Covid.
1: Il a été amené
3: de la région du Sud-Ouest où c'était quelque chose qui était très pratiqué. Et c'est mon père qui a remonté cette tradition dans Lyon il y a plus de 15 ans et que maintenant aujourd'hui c'est devenu un petit peu une institution à Beauvoir et c'est notre 14e édition cette année. C'est l'association du marché gourmand qui organise cet événement. Deux soirées du coup. Vendredi, un apéro-concert pour débuter le week-end. Apéro-concert avec un marché artisanal vendredi soir. Et puis la grosse soirée samedi, marché gourmand. Là, vous avez plus de 40 exposants pour vous régaler. Et puis un beau programme festif avec
1: plein de monde à découvrir. On va revenir en détail sur les deux soirées effectivement que vous allez proposer ces 31 juillet et 1er août. C'est quoi l'ambiance pour qu'on ressente un petit peu à travers notre poste radio ce matin l'ambiance qui se dégage de ce marché gourmand chaque année?
3: Alors déjà, c'est une réussite et ça dure grâce aux nombreux bénévoles qui mettent l'ambiance sur cette manifestation.
1: Oui, c'est vrai.
3: Une ambiance très familiale. On a beaucoup de visiteurs pour se retrouver dans un esprit guinguette, pour passer une bonne soirée, du bon temps, s'amuser, profiter des bons produits locaux, boire une bonne bière de Lyon et puis s'amuser, danser et faire la fête. Et
1: comment on renouvelle un marché gourmand comme celui-ci au bout de la 14e édition? Qu'est-ce que vous cherchez à apporter de nouveau chaque année?
3: Alors chaque année, on essaye d'apporter d'étoffer, on va dire, le programme festif autour de cette soirée, notamment cette année avec la participation de l'Élan Brass Band, un concert d'Oubéré, ça va guincher sur du rock celtique en première partie de soirée, et puis après une soirée plutôt avec un bal populaire animé par Eric Deezer. On a mis une petite pause sur le feu d'artifice cette année à cause des conditions climatiques et un risque incendie trop élevé, donc on décalera le feu d'artifice au mois d'octobre, mais ça c'est pas grave. Ça changera pas la soirée et ça changera rien à la fête ce week-end.
1: Et à l'ambiance qu'il y aura durant ce week-end, les 31 juillet, 1er août prochain, à Beauvoir, à l'occasion de cette 14e édition du marché gourmand de la commune. Merci beaucoup, Benoît Roux, d'avoir été avec nous ce matin.
3: Merci à vous et un grand merci aux bénévoles sans qui rien ne serait possible.
1: Et qui font toute l'ambiance de cet événement aussi. Je vous souhaite une très belle journée avec les Bee Gees et Tragedy. Il est 8h50. Bon début de journée à tous. Bienvenue.

0: C'est avec les Bee Gees qu'on commence ce mercredi 29 juillet. On s'intéresse à notre santé. Chaque jour ensemble à 8h55 avec vous, docteur Kierzek. Ce matin, vous nous conseillez de tenir un journal de la gratitude. Bonjour docteur.
1: Bonjour à toutes et à tous. Vous êtes en vacances, vous allez bientôt l'être. Enfin, du repos, du temps libre, du soleil. Et pourtant, parfois, cette fameuse pression à être heureux gâche tout. On en attend tellement de ces 15 jours qu'on finit par stresser, courir après les activités et rentrer encore plus fatigué qu'au départ. Alors, comment faire le vide et vraiment profiter? Je vous propose un outil tout simple. C'est gratuit et c'est scientifiquement prouvé. C'est le journal de gratitude, une pratique qui a des effets spectaculaires sur notre bien-être mental. Et les vacances, justement, c'est le moment idéal pour s'y mettre. Le principe est simple. Chaque jour, vous prenez un carnet, un cahier par exemple, ou même une application, ça existe sur votre téléphone, et vous écrivez 3 choses pour lesquelles vous êtes reconnaissant. Ça peut être tout petit, la fraîcheur de la piscine, le rire de votre enfant, un bon repas ou le coucher de soleil. L'important, c'est de le faire régulièrement et de prendre le temps de ressentir cette gratitude. Pourquoi ça marche? Tout simplement parce que notre cerveau a un biais naturel. Il retient plus facilement ce qui va mal que ce qui va bien. C'est ce qu'on appelle le biais de négativité. Et le journal de gratitude, lui, c'est la gymnastique inverse, c'est la gymnastique du bonheur. En vous forçant à noter les petits plaisirs, il va vous inviter et inviter votre cerveau à les remarquer et à les mémoriser.
0: Bon, ça paraît très simple, dit comme ça, docteur. Est-ce que c'est vraiment efficace? Est-ce que la science a prouvé quelque chose?
1: De très nombreuses études en psychologie positive le montrent. La pratique régulière du journal de gratitude diminue le stress et l'anxiété de 20 à 30%, améliore la qualité du sommeil, augmente le sentiment de bonheur et de satisfaction dans la vie. Et au niveau cérébral, en fait, ça stimule la production de dopamine et de sérotonine. Vous savez, ce sont ces neurotransmetteurs du bien-être. C'est comme un antidépresseur naturel, sans ordonnance et sans effet secondaire. Alors, il y a des petites règles à respecter. Choisissez un moment fixe dans la journée pour ne pas l'oublier, idéalement le matin au réveil. Vous allez bien démarrer la journée. Ou au contraire, le soir avant de se coucher, pour réfléchir à sa journée. Prenez un vrai carnet, éventuellement votre téléphone, mais moi j'aime bien le côté écrire à la main, c'est plus puissant. Soyez précis, ne notez pas « je suis reconnaissant pour ma famille », mais « je suis reconnaissant d'avoir ri avec mon fils quand il a raté le plongeon », et ne vous forcez pas, vous allez voir, ça va venir tout seul. Et ce petit rituel, c'est un petit rituel que vous pourrez prolonger après les vacances, c'est vraiment un cadeau que vous vous faites. Allez, bon été, bonne santé, à l'écoute d'ici bien sûr.
0: Merci beaucoup docteur Kierzek pour tous ces conseils santé que vous nous partagez, même l'été. Ils sont à réentendre en podcast sur notre site et notre application ici.
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0: Le temps des vacances, le temps de l'été que l'on passe ensemble ici. On est ravis d'être avec vous et on poursuit cette matinée jusqu'à midi avec Carole Clémence. Bonjour Carole.
6: Bonjour Julien.
0: Ça va ce matin?
6: Très bien et vous?
0: Très très bien. Moi j'ai ouvert mon passeport de l'été en Bourgogne-Franche-Comté et ce matin il y a une entrée pour le chantier médiéval de Guédelon, une visite de la moutarderie Fallot et...
6: De la luge. Super. De la luge sur rail, attention.
0: Oui, parce que la neige va être un peu limitée à mon avis.
6: Exactement, c'est dans le Doubs à Métabier. Vous allez pouvoir faire de la luge sur les cimes à Métabier, donc dans le département du Doubs. Et puis ça, on en parle avec Arnaud Fromage dans une vingtaine de minutes. Et à 11h, on vous fait gagner.
0: Mais tant qu'à faire. Et le passeport de l'été en Bourgogne-Franche-Comté. En plus, il y a tellement d'activités à découvrir.
6: 27.
0: Vous imaginez, dans notre belle région, on peut passer tout l'été ici en Bourgogne-Franche-Comté. Et écoutez, je vous souhaite une très belle matinée. On se retrouve demain dès 6h.
6: Demain.
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6: Ici Auxerre, il est 9h. Les informations avec Salomé Martin, bonjour.
5: Bonjour Carole.
6: SMS ou appel au volant, suspension de permis au tournant.
5: À partir de samedi dans Lyon, les sanctions se durcissent contre les automobilistes qui utilisent leur portable en conduisant. Si vous êtes attrapé par les gendarmes en train d'utiliser votre téléphone, vous risquez désormais de voir votre permis suspendu pendant plusieurs mois. Et même si c'est la première fois que vous le faites, la mesure préfectorale entre donc en vigueur samedi. Et à Sens, elle ne convainc pas tout le monde, Renaud Candelier.
7: Joe est livreur à Sens et ses environs, et comme tout livreur, il travaille avec un scan qui s'apparente à un téléphone mobile.
8: C'est vrai que moi je le garde souvent dans les mains, ce qui peut être problématique, et je pense en tant que livreur, je ne suis pas le seul.
7: Cet appareil contient toutes les infos dont il a besoin pour correctement livrer ses colis. Alors Joe a un peu de mal à digérer cette annonce.
9: C'est non officiel encore.
7: À partir du 1er août.
9: C'est sûr, ça sera officiel.
7: Il y a eu un arrêté préfectoral.
8: Vous m'informez une très très très très bonne info, j'étais pas du tout au courant. Malheureusement, si ça devient officiel, faut se plier aux lois. Maintenant, on n'a pas le choix.
7: Qu'est-ce que ça va changer, vous, dans votre pratique ?
8: Je serai obligé d'être professionnel et de l'accrocher via mon petit bloc au volant. Ça veut dire prendre plus de temps, plus de retard quand on va repartir au volant, on s'arrête après un client. Ça sera perdre d'une minute, mais pas le choix.
7: Cassie et Hassan, eux, sont installateurs de fibre optique et ils ne comprennent pas qu'on puisse suspendre le permis pour un simple coup de téléphone.
10: On passe plus de 6h, 7h par jour dans la route. Ça va être compliqué pour nous. On est tout le temps sur le téléphone, on travaille avec. Sans application, on ne peut pas travailler. Ça va être vraiment sévère, quoi.
11: Sans permis, on va rester à la maison comme ça.
7: Sylvie, elle aussi, reconnaît téléphoner parfois quand elle conduit.
12: Quand c'est un appel de mes enfants, honnêtement, oui. Je panique pour qu'est-ce qu'ils m'appellent, mais sinon, je préfère pas.
7: Pourtant, cette soignante sénonaise voit des accidentés de la route dans le cadre de son métier. Alors,
12: peut-être que comme ça, les gens réfléchiront en plus, hein. Même si c'est frappé fort, mais c'est bien.
7: En cas d'usage du téléphone au volant, en récidive, la sanction pourra passer à 2 mois de suspension de permis. Christophe, un sénonais, est tout à fait d'accord pour une telle sévérité.
13: Moi, je le vois assez fréquemment, des gens qui ne sont pas à leur conduite, qui font des écarts de conduite, alors des fois qui n'engendrent rien de particulier. On voit les gens beaucoup distraits par la problématique justement du téléphone au volant. Donc moi, ça me paraît, oui, peut-être un peu violent pour certains, mais pour ma part, ça ne me choque pas.
7: Et cela risque de concerner plus particulièrement les jeunes conducteurs, estime Ramadan, casque de chantier sur la tête.
14: Je connais beaucoup de jeunes qui sont comme ça, et avec les réseaux sociaux, ils n'en peuvent plus, quoi. Ils sont obligés d'être présents, omniprésents avec leur téléphone. Il faut vraiment, être dur avec eux pour qui cogite le truc, quoi. Ça peut calmer, quoi.
7: Dans Lyon, chaque année, plus de 3000 procès-verbaux sont dressés pour usage du téléphone en conduisant.
5: Pour rappel, en plus du risque de suspension de permis de conduire, l'usage du téléphone au volant est passible de 135 € d'amende et d'un retrait de 3 points sur votre permis. Lui ne roulait pas téléphone en main, mais après avoir consommé de la drogue et sans avoir ni permis ni assurance, un conducteur a vu sa voiture immobilisée hier midi à Auxerre. Après un contrôle routier aléatoire, l'automobiliste qui a tenté de dissimuler son identité va être convoqué au tribunal. 165 kilos de cocaïne saisis dans un camion sur l'autoroute A6 en Bourgogne. C'était il y a quelques jours. Les agents des douanes ont bien failli les rater car les palettes d'épices et les jus de fruits transportés par le poids lourd étaient en règle. C'est finalement en voyant un petit défaut au niveau de la climatisation que les forces de l'ordre ont découvert la cachette et la drogue. Ils ont dû démonter tout le système. Le conducteur a été placé en détention provisoire.
6: Des températures caniculaires attendues aujourd'hui chez nous.
5: Dans Lyon qui est placé en vigilance jaune, partout nous allons dépasser les 35 degrés, même flirter avec les 40 par endroit. Le risque d'incendie est à nouveau élevé. Météo France place notre département en vigilance orange au feu de forêt. Hier, 4 incendies ont de nouveau mobilisé 48 pompiers, notamment dans la soirée à Torigny-sur-Oreuse.
6: Une journée perdue pour les joueurs de Ligue 1.
5: Oui, ils ont pris la route de Vichy lundi comme prévu pour entamer leur stage de préparation. Mais sur place, la pelouse n'était clairement pas en état pour travailler correctement. Ils ont dû faire demi-tour à Auxerre, un raté que le club impute à la ville de Vichy, qui elle se défend en indiquant avoir donné toutes les informations aux équipes de la GIA avant leur venue, Julien Frénois.
15: La ville de Vichy met en cause un été exceptionnellement sec. Elle explique que les fortes chaleurs, les restrictions d'eau et la sécheresse n'ont pas permis de retrouver une pelouse compatible avec les exigences d'un club de Ligue 1, malgré le travail des équipes municipales. La municipalité affirme aussi avoir régulièrement informé la GIA et lui avoir transmis des photos du terrain avant son arrivée. Une version contestée par le club auxerrois. La GIA indique à Ici au Cerf que ces clichés n'étaient pas représentatifs de l'état réel de la pelouse découverte lundi. Quelques jours plus tôt, le terrain avait accueilli les championnats d'Europe de touch rugby et présentait déjà des signes de dégradation. La GIA assure enfin qu'aucune vérification sur place n'a pu être réalisée juste avant l'arrivée du groupe.
5: Et les Auxerrois ont trouvé un plan B. Ils sont depuis hier soir à Tubize, en Belgique, pour poursuivre leur préparation avant le match amical à Sochaux samedi. Ça allait de soi, il y avait unanimité. La réaction de Guy Roux, ex-entraîneur de la GIA, à la nomination de Zinedine Zidane comme sélectionneur de l'équipe de France de football. La légende des Bleus, champion du monde 98, a réagi. L'équipe de France, c'est la seule chose que je voulais faire. L'ex-entraîneur du Real Madrid affirme avoir eu des propositions depuis quelques années qu'il a toutes refusées pour attendre de prendre la suite de Didier Deschamps. Du côté du ciel, c'est du soleil, et du côté des températures, ça grimpe.
2: Ça grimpe, Salomé, ce sera même la canicule ce mercredi. Un pic de chaleur intense est attendu avec des maximales pouvant atteindre 38 degrés. Et le vent et la chaleur engendrent évidemment un risque élevé de feux de végétation. Donc attention, dès ce matin, on attend en moyenne 30-31 degrés. Et puis les températures cet après-midi, maximales jusqu'à, dans le Tonnerrois, 37, dans l'Auxerrois, la Vallonnais, le Sénonais, 38 degrés. Et le temps demain sera nuageux avec quelques averses orageuses. En tout cas, c'est ce qu'annonce Météo France.
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2: 9h06 avec votre radio ici au Cerf. Alors dites-moi, où étiez-vous, vous, en 1985? Sûrement en train de monter le son de la radio sur ce titre révolutionnaire. Plus de 40 ans après, la magie opère toujours autant. Voici Troisième Sexe d'Indochine.

0: Troisième sexe, c'était Indochine.
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0: Bonjour tout le monde, belle matinée de mercredi. Nous sommes ensemble jusqu'à midi en compagnie de Sandrine qui vous répond au téléphone. Simon à la technique. Alors vous cherchez des idées sorties cet été, ici Auxerre vous accompagne. Hein. Vous pouvez dès maintenant faire de la luge des cimes à Montabier. Et oui, hein, cet été, Arnaud Fromage nous en dit plus dans une quinzaine de minutes. Mais d'abord, on rejoint Catherine Marchesin à Vézelay dans l'atelier Or et Lumière, un nom qui fait rêver.
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3: Itinéraire bis, toujours à Vézelay cette semaine, et aujourd'hui je me suis arrêtée route d'Avallon à l'atelier Or et Lumière. Béatrice Vandenbosch, bonjour.
4: Bonjour.
3: Atelier Or et Lumière, Béatrice, expliquez-nous qu'est-ce qu'on fait ici.
4: Alors, dans l'atelier Or et Lumière, on fait de l'enluminure. Enluminure, terme très ancien qui désigne toutes les illustrations dans les manuscrits. Et moi, je refais de l'enluminure avec les matériaux traditionnels, soit en faisant des copies de manuscrits anciens ou soit en faisant des créations contemporaines.
3: Quand vous parlez de matériaux originaux, ceux qu'on utilisait autrefois au Moyen-Âge, c'est-à-dire ?
4: Alors, le support, le parchemin, donc de la peau animale. Peau de chèvre, peau de mouton, agneau, la dorure toujours faite à la feuille d'or, bien sûr. Et puis les couleurs, on les fabrique avec des pigments, soit contemporains, soit historiques, que je mélange avec du blanc d'œuf, de la gomme arabique et de l'eau de miel. Donc c'est vraiment des vieilles recettes. Et puis tout ce qui est colle pour coller la feuille d'or, voilà, des vieilles recettes anciennes. Donc l'idée, c'est vraiment de refaire comme au Moyen-Âge. C'est quelque chose de très précieux, de très fin, et c'est ça qui m'émerveille à chaque fois.
3: J'aimerais qu'on parle des ateliers que vous organisez ici. Qui vient vous voir alors ? Qui est intéressé par l'art de l'enluminure ?
4: C'est très très varié en fait. Beaucoup de femmes qui sont attirées par le domaine artistique. Des femmes qui débutent leur retraite et qui prennent enfin du temps pour elles. J'ai des gens qui ont déjà fait des pratiques artistiques et qui se tournent vers quelque chose de plus fin, et la dorure attire. J'ai quelquefois des tout jeunes qui viennent s'initier à faire un dragon ou des lettres.
3: Et qu'est-ce qu'on apprend alors ?
4: Alors le but des cours et des stages, c'est vraiment d'apprendre à faire une enluminure traditionnelle de A à Z. Vraiment le dessin, la pose de la feuille d'or, la fabrication des couleurs et les techniques de peinture. C'est à la portée de tout le monde, c'est juste, il faut être motivé.
3: Alors on a parlé des ateliers, des stages. Est-ce que quelqu'un qui voudrait suivre des cours d'enluminure peut venir vous voir ?
4: Oui, bien sûr, un lundi tous les 15 jours, je donne une journée de cours, et les gens peuvent venir soit tous les lundis ou soit quand ils ont un peu de temps, donc ils viennent un lundi par mois, et ça permet comme ça d'aborder les techniques d'enluminure.
3: Qu'est-ce qu'ils vous disent lorsqu'ils repartent avec leur enluminure ?
4: À chaque fois, il y a la magie de Vézelay qui opère, il y a la magie de l'enluminure, c'est-à-dire que les stagiaires me remercient et m'ont dit qu'ils ont vraiment passé un moment hors du temps, qu'ils se sont retrouvés vraiment avec eux-mêmes et qu'ils ont pris le temps, et ça leur fait du bien. Elles parlent toujours d'une bulle, elles viennent dans une bulle prendre du temps pour elles, et je pense que les matériaux qu'on utilise, l'or, les pigments, fait qu'il y a de la beauté, et la beauté fait du bien, et en plus on en a besoin en ce moment.
0: Et il y en a des beautés à Vézelay. Merci Catherine Marchesin. Après Dansons, la star Céline Dion nous revient avec ce titre Bonjour, pardon, merci, qui annonce son retour très attendu sur scène. 16 représentations entre septembre et octobre.
1: De la cathédrale Saint-Étienne au canal de Bourgogne.

0: Bonjour. Bonjour, pardon, merci. Et pourtant, elle le dit beaucoup de fois. Bonjour, pardon, merci. C'était le dernier Céline Dion.
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4: Je savais pas qui vous parlait, je m'en fous.
5: Qui a dit qu'il n'y avait que le ski qui comptait à la montagne? Moi, c'est la Luge des Cimes à Métabier. Une luge sur rail qui permet de dévaler les pistes, même en plein été. Sensation garantie. Hein.
6: Installez-vous ici. Contrôle des papiers. Nom, prénom, âge, profession.
5: Luge des Cimes, 4 ans, et je suis une luge sur rail, quoi.
6: Et encore un qui se croit plus malin que tout le monde. Je suis pas là pour jouer.
5: Moi, si, justement, et c'est ça qui est génial. En gros, avec moi, vous allez dévaler une piste de luge à 1400 mètres d'altitude au milieu des sapins. Une luge sur rail qui fait 710 mètres de long pour 103 mètres de dénivelé. Un parcours dynamique, rempli de surprises, où vous pourrez atteindre les 40 km par heure en vitesse de pointe.
6: Mais dites donc, c'est dangereux, votre truc.
5: Pas du tout, je suis une vraie attraction familiale, accessible à tous et sécurisée. Il y a même un système anti-collision et des sécurités pour que tout le monde puisse en profiter à partir de 3 ans.
6: Poursuivez.
5: Eh bien, certains soirs de l'été, à la tombée de la nuit, les lumières s'allument et là, c'est parti pour les descentes de folie dans une ambiance festive. Je vous ai même prévu quelques petits scénarios sur mesure pour vous en faire voir de toutes les couleurs. Et puis, il n'y a pas que moi, hein, la luge sur rail. Si vous venez, je vous présenterai aussi mes super voisins. Il y a la piste de VTT, le télésiège du Mont Rond pour rejoindre le sommet de la montagne et profiter d'une vue incroyable.
6: Un dernier élément à déclarer?
5: Oui, une dernière chose. Si vous avez des enfants nés en 2021, comme je suis sympa, ce sera gratuit pour eux.
6: Bon, j'ai bien écouté vos arguments. Votre demande me paraît tout à fait recevable. Accordé. Passeport de l'été.
0: Et la luge des Cimes à Métabier est ouverte tout l'été. La durée, la descente dure 6 minutes. Elle est accessible dès 6 ans. Toutes les infos sur station-du6métabier.com. 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Alors demain dans Passeport de l'été, on part à Dijon visiter une tour. Ici au CERF, 9h20, la musique continue avec Joe Dassin dans un petit peu plus d'une minute.
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0: avec Florence Desparmet, chargée des relations avec les testateurs.
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0: c'était une fois nous deux.
1: C'était Joe Dassin.
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1: Et pour un peu de fraîcheur, aujourd'hui Nathan en RLT nous emmène dans l'un des nombreux sous-sols de la citadelle de Besançon. Un sous-sol où a pris place depuis avril dernier un escape game.
4: Citadelle assiégée, c'est son nom. Avant de s'intéresser à sa conception, le principe du jeu, tout d'abord avec Hermine Chaperon, médiatrice culturelle à la Citadelle de Besançon. C'est elle qui a tout inventé.
5: L'idée, c'est qu'on se retrouve enfermé dans une cave de la Citadelle et qu'on se trouve plongé au XVIIIe siècle où il faut préparer toutes les fournitures nécessaires pour subir une éventuelle attaque. En fait, on se met dans la peau de soldats de la Citadelle de l'époque pour se dire « on prépare tout au cas où ».
4: Allons maintenant découvrir d'un peu de plus près sa conception. Pour le créer, cet escape game, vous êtes venu ici, vous êtes enfermé ici. Imaginez l'espace, ce qu'il pourrait y avoir à l'intérieur. Comment ça s'est passé ?
5: Oh non, j'ai surtout imaginé dans ma tête parce que j'avais la salle à l'esprit. J'ai pas vraiment eu besoin d'y descendre, mais je me suis surtout inspirée de l'époque. J'ai essayé d'être le plus proche possible de ce qu'on pouvait trouver. J'ai imaginé toutes les énigmes, fait le scénario, et c'est l'équipe technique de la Citadelle, donc mes collègues qui sont des pros en menuiserie, en ferronnerie, bricolage en tout genre, qui ont créé les modules de jeu.
4: Avec même d'ailleurs des pièces uniques.
5: Vous voyez ces pots en céramique ? Eh bien, ils ont été faits par une céramiste archéologue et on est vraiment parti sur les bases de ce qu'on trouvait au XVIIIe siècle et aussi sur ce qu'on a retrouvé sur site. C'est-à-dire qu'ici, on a retrouvé énormément de fragments de poterie, de vaisselle, de bouteilles et ça nous permet de reconstituer ce qui se faisait à cette époque-là. On a des bouteilles de différents genres en verre qui ont été soufflées exprès pour ça. On a eu de la création, vous voyez, ces objets, des fausses miches de pain, comme un décor de cinéma.
4: Je me posais la question pour la meule, j'imagine que c'est une meule de comté. À côté, c'est une vraie ou non, c'est une fausse ?
5: Venez toucher.
4: Ah oui, non, c'est du bois.
5: Ah, c'est de forme de résine.
4: Citadelle assiégée, un escape game pensé pour les adultes, mais également les enfants, avec tout un espace dédié aux familles où l'on retrouve exactement le même principe, les mêmes règles du jeu.
5: Donc on retrouve à peu près les mêmes modules que dans la salle adulte, parce que dans la salle adulte, comme son nom l'indique, c'est fait pour les adultes et les enfants. En fait, les énigmes sont accessibles à partir de 12 ans dans la salle adulte, tandis que dans la salle famille, les énigmes peuvent être résolues par des enfants entre 8 et 12 ans.
4: Rien que le meuble, il est plus bas.
5: Oui, bah c'est fait exprès, parce que les petits tout, ils ne pouvaient pas accéder au reste dans la salle adulte.
4: Voilà maintenant, vous savez tout, l'envers de cet escape game Citadelle assiégée de la Citadelle de Besançon n'a plus de secret pour vous.
1: À demain, Nathan, qui nous présentait la citadelle assiégée, l'escape game bisontin, 9h28. On va retrouver avec ici au Cerf, votre radio de proximité, le soleil qui commence à taper déjà assez fort sur la région, mais on a exactement ce qu'il vous faut pour rafraîchir l'atmosphère. On se branche sur un monument du rock sorti en 1984. Et pour l'anecdote, c'est la toute première fois que Queen utilisait massivement des synthétiseurs sur un morceau, eux qui avaient pourtant fièrement inscrit nos synthétiseurs sur leur pochette d'album. Voici Radio Gaga, c'est Queen.

0: Queen avec Radio Gaga.
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0: Vous voulez faire plaisir à vos enfants ou petits-enfants? Faites la balade avec les biquettes dans les collines des Champs Galottes. Vous pourrez les caresser, leur parler, les observer. Alors prévoyez les baskets. La balade est d'environ une heure avec les chèvres de la ferme de Claire de Saint-Brie-le-Vineux à proximité d'Auxerre. Et puis, vous dégusterez des fromages de chèvre bio accompagnés d'un verre de Saint-Brie. Et vous pourrez continuer par une visite libre de la ferme et découvrir d'autres produits locaux. Départ à 10h30 avec le troupeau Eroki, les mercredis des vacances scolaires et les samedis 1er août, donc le prochain et le suivant. Et tout ça, c'est de 10h30 à midi. Une belle expérience organisée par la ferme de Claire, route de champs pour les petits et les grands.
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0: Et tout de suite on retrouve Hélène, c'est Julien Clerc, 9h33.

0: Hélène avec Julien Clerc.
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0: Et ici au CERF, avec la littérature, le patrimoine, la politique, la musique, vous avez rencard avec des personnages célèbres de Bourgogne-Franche-Comté tous les matins. Et aujourd'hui, ils sont carrément deux. Bonjour à tous les deux.
3: Très chers amis, bonjour.
4: Bonjour, quel plaisir de vous voir.
3: Vous serez toujours les bienvenus chez nous.
4: Nicolas dit vrai, c'est notre raison d'exister.
3: Je suis Nicolas Rollin.
4: Et moi, Guigonne de Salins.
3: Nous sommes tous deux bourguignons et fiers de l'être.
4: Nous nous sommes mariés le 20 décembre 1423. Quel beau jour! Je me souviens, c'était à Chalon-sur-Saône. Il faisait beau. Nous avions organisé une grande et belle fête. Point de David Guetta, mais bien le duc Philippe le Bon en personne. Il nous a d'ailleurs offert pour 4000 francs de cadeaux. Un honneur pour notre mariage.
3: Je suis tout de suite tombé sous le charme de cette élégante et éduquée jeune femme de 20 ans.
4: Notre plus grande fierté est certainement l'œuvre de toute une vie, les hospices de Beaune. Nous adorons raconter cette histoire.
3: Oui, c'est effectivement en 1443 que je fonde les hospices de Beaune. Ma volonté est d'aider les plus pauvres en leur offrant soins et nourriture. Il faut dire qu'à cette époque, nous sommes au cœur de la guerre de Cent Ans. Beaune est une contrée miséreuse et meurtrie. Je profite alors de ma position de chancelier des ducs de Bourgogne pour faire construire l'Hôtel Dieu.
4: Nicolas, permettez-moi, cher époux, il serait plus juste de dire que c'est moi, Guigonne, qui vous a guidé vers ce chemin.
3: Et c'est ainsi qu'ensemble, nous bâtissons et gérons cet hôpital, d'abord ouvert aux plus nécessiteux, évidemment.
4: Mais rapidement, nous avons aussi accueilli les nobles de l'époque dans des chambres individuelles.
3: J'entends souvent dire que l'on me prête quelques relations extra-conjugales.
4: Ah bon ?
3: Ne faisons pas d'esclandre devant ces gens. Et je vous rappelle que j'ai fait couvrir le sol de la salle des pauvres d'un carrelage arborant nos deux initiales et votre devise, seul.
4: Oui, passons. Il est si plaisant de voir qu'aujourd'hui, les hospices civils de Beaune existent encore et que vous êtes nombreux à visiter les lieux.
3: À une prochaine fois alors.
0: Les rencarts avec l'histoire, on a fait connaissance aujourd'hui avec Guigonne de Salins et Nicolas Rollin. Et demain, on rencontre une autre célébrité de Bourgogne-Franche-Comté. Sac à viande, et non, c'est pas une insulte, c'est ce que met dans sa valise notre amie Perrine, juste après Diana King.
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0: Diana King.
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0: Et Perrine Clément ouvre sa valise de vacances et elle en sort un objet chargé d'anecdotes, le sac à viande. Oui, à viande.
3: Dans ma valise, il y a...
4: Moi, ça me rappelle mes voyages en train de nuit. Bah, moi, ça m'évoque plutôt ce film avec le tueur en série.
3: Un sac à viande.
5: Bah, bravo, bah, maintenant j'ai peur.
4: T'as pas entendu un bruit ?
6: Le sac à viande, ce n'est ni un sac destiné au boucher, ni recommandé pour faire ses courses, ni adapté à la conservation de ses aliments. Je vous l'accorde, le nom a de quoi surprendre, inquiéter ou rebuter. Le sac à viande, aussi appelé drap de sac, reposait il y a plusieurs années sur les couchettes des trains de nuit. 11 tortillés, pliés en deux, dans ce simple drap léger en forme de sac de couchage.
7: Mais alors on n'avait pas de sac de couchage, ça n'existait pas le sac, on devait. On avait un sac à viande et puis une couverture. Alors il fallait savoir s'entourer dans la couverture, se glisser dans le sac, de façon à ne pas attraper froid au petit jour.
6: Que ce soit en train, à vélo ou à pied, le sac à viande reste un accessoire de voyage pratique.
8: Les campeurs utilisaient un drap. Ce que l'on appelle très vulgairement d'ailleurs le sac à viande, mais enfin tout le monde emploie ce terme, je me permets de l'employer aussi. Et nous avons fait un drap qui est entièrement plat, qui vient doubler le sac de couchage.
6: Le sac à viande se place à l'intérieur de notre sac de couchage. Et si un soir, vous êtes sale, en sueur, et vous n'avez pas la possibilité de vous doucher, il fait barrière. Un sac à viande qui soit en coton, en soie ou en synthétique, est bien plus facile à laver et à faire sécher qu'un sac de couchage. Et ça c'est bon à savoir, avant de reprendre la route. Et vous, avez-vous un sac à viande ?
9: Je l'ai acheté en 2017 quand je suis partie. J'avais 20 ans, je suis partie seule en sac à dos avec mon petit sac à viande. C'est un sac en soie et il y a une petite capuche qui peut en mitoufler un peu la tête qui permet vraiment d'être plus confortable.
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0: Dans ma valise avec Perrine Conley, on retrouve demain et on va retrouver tout de suite Pierre Fabin, notre vétérinaire qui nous donne des astuces maison pour un pelage au top.

0: Du chien, on passe au chat. On était avec Louane, on passe à Pierre Fabin, notre docteur. Un poil brillant, doux et sans nœud. C'est un peu le rêve de tout propriétaire de chat. Alors, comment faire, Pierre ?
1: Alors déjà, il y a un truc, il n'y a pas de magie. Le poil d'un chat, c'est comme nos cheveux. Si on mange mal, qu'on est stressé et qu'on ne fait pas un minimum d'entretien, ça finit plutôt moche. Donc oui, il y a des gestes simples à la maison, mais il faut voir ça comme un ensemble. Le premier secret, c'est l'alimentation. Un chat qui mange des croquettes bas de gamme, bourré de glucides et pauvre en acides gras essentiels, aura rarement un poil brillant. Ce qu'il lui faut, ce sont des protéines de bonne qualité et des oméga 3. Et ça, on en trouve dans la plupart des croquettes premium.
0: Et côté brossage, il y a des choses à faire aussi ?
1: Oui, même si votre chat n'est pas un persan, un petit coup de brosse régulier, c'est super utile. Déjà, ça retire les poils morts avant qu'il ne les avale, donc moins de boules de poils. Et puis, ça stimule la circulation et répartit le sébum naturel sur toute la longueur du poil. Résultat, pelage brillant assuré. L'idéal, c'est de choisir une brosse douce, surtout si votre chat n'est pas fan, et on transforme ça en moment de câlin. On caresse avec la brosse, on récompense, et on le fait un peu chaque jour, plutôt qu'une grosse session où on le coince dans un coin.
0: Qu'est-ce qu'on peut faire en plus ?
1: On peut lui donner de l'huile de saumon qui est très riche en oméga 3. Une demi-cuillère tous les jours dans les croquettes, ça peut vraiment améliorer la qualité du poil. Et en plus, la plupart des chats adorent ça. Vous pouvez aussi tester la levure de bière à saupoudrer sur la ration. C'est bourré de vitamine B et ça renforce le poil et la peau. Et en dehors de l'assiette, il y a aussi les massages. Un petit massage doux avec vos mains ou avec un gant massant, ça stimule les glandes sébacées et améliore la qualité du poil. Et en plus, c'est un super moment de complicité. Et puis dernier point, regardez aussi ce qu'il se passe à l'intérieur de votre chat. Un chat stressé, malade ou infesté de parasites aura souvent un poil plus terne. Donc les soins de base, antiparasitaires, visite régulière chez le vétérinaire, environnement calme, ça compte aussi. Et si malgré tout ça, votre chat a le poil terne, qui graisse vite ou qui tombe beaucoup, c'est peut-être le signe qu'il y a un souci médical. Dans ce cas-là, une petite visite chez votre vétérinaire, c'est la meilleure astuce que je puisse vous donner.
0: Et puis n'oubliez pas les acides gras essentiels pour votre chat, c'est important. Ici au Serre, 9h50. Une chanson forcément de circonstance par cette chaleur, avec les sonorités brésiliennes de Sergio Mendes et Brasil 66.

0: Brésil avec Sergio Mendes et Brésil 66. Ici au Serre, 9h54, 10h approche. Gradiela de Michel terminera 7h. Et puis toute l'actu locale, ce sera dans 6 minutes.
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0: le pullover blanc Graziella De Michele à l'instant.
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0: Ici au Serre, il est 10h. Les informations avec vous, Salomé Martin. Des températures caniculaires aujourd'hui chez nous.
2: Oui, Lyon est placé en vigilance jaune. Partout, nous allons dépasser les 35 degrés et même presque atteindre 40 par endroit. Le risque d'incendie est à nouveau élevé. Météo France place notre département en vigilance orange au feu de forêt. Hier, 4 incendies ont de nouveau mobilisé une cinquantaine de pompiers, notamment dans la soirée à Tourigny-sur-Oreuse. Sur le front de l'incendie en Gironde, la nuit a été calme malgré plusieurs reprises de feu maîtrisées. Le feu est toujours stabilisé, il a parcouru 42 000 hectares. Depuis jeudi, 11 personnes ont été déférées par le parquet de Bordeaux dans le cadre des enquêtes liées au départ de feu sur le secteur. 2 personnes sont poursuivies pour incendie volontaire et ont été incarcérées. La loi d'urgence agricole ne réglera pas tous les problèmes du secteur. C'est ce qu'ont martelé hier les représentants des agriculteurs dans Lyon à l'occasion d'une réunion organisée à Venouse par les syndicats majoritaires. Ils ont expliqué leurs difficultés aux coopératives agricoles, aux banques et aux services de l'État de notre département. Les éleveurs notamment font face à une baisse du prix de l'achat de leurs bêtes par les abattoirs. Si l'on vous prend téléphone au volant, vous risquez désormais de voir votre permis suspendu. À partir de samedi dans Lyon, les sanctions se durcissent contre les automobilistes qui utilisent leur téléphone en conduisant. 3000 PV sont établis dans notre département chaque année pour cette infraction. Vous risquez désormais de voir votre permis suspendu et ce pendant plusieurs mois. Les joueurs de l'AJA commencent leur saison sur un couac. Ils devaient être dans l'Allier pour leur stage de préparation cette semaine. Ils sont ce matin en Belgique. Ils ont dû faire demi-tour lundi car la pelouse du stade de Vichy était impraticable. Le match amical face à Sochaux samedi est maintenu. Et puis, ça allait de soi, il y avait unanimité, réagit Giroud, ex-entraîneur de l'AJA à la nomination de Zinedine Zidane, le nouveau sélectionneur de l'équipe de France de football. La légende des Bleus, champion du monde 98, a aussi réagi. L'équipe de France, c'est la seule chose que je voulais faire. On le disait, c'est la canicule, le retour de la canicule aujourd'hui.
0: Exactement, ce mercredi, on n'a pas de chance, un vrai pic de chaleur intense, alors 38, 40 degrés, hein, comme vous l'avez dit, pour les maximales. Le vent et la chaleur, attention aux feux de végétation. Et puis, dès ce matin, donc on a des moyennes de 30, 31 degrés. Les maximales, évidemment, de l'après-midi, on vous l'a dit, hein, dans le Tonnerrois, ce sera 37, dans l'Auxerrois, la Vallonnais, le Sénonais, 38 degrés. Et demain, ça devrait s'améliorer, en tout cas, des nuages avec quelques averses orageuse l'après-midi. Des températures qui devraient baisser légèrement. Merci Salomé Martin. À demain.
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0: Belle matinée de mercredi. Jean-Jacques Goldman pour nous accompagner. Votre radio de proximité ici au Serre sera là avec vous. On joue à 11h d'ailleurs pour des passeports. N'hésitez pas à jouer avec nous.

0: Envole-moi avec Jean-Jacques Egelman.
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0: Et votre soupe, votre bouillon est trop gras, il flotte en surface et vous ne savez pas comment enlever le gras. La grand-mère de Pierre Nus a un conseil pour vous dans une vingtaine de minutes. Ici à Auxerre, profitez bien de votre matinée en musique avec le succès de Tant pis pour elle. Vous savez, l'artiste montréalaise Charlotte Cardin revient avec un nouveau single. On l'écoute, The Way We Touch.

0: We Touch, avec Charlotte Cardin, c'est son dernier titre.
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0: Sandrine Ruffier est allée à la rencontre de Roland Hugo pour lui demander qu'est-ce que l'arnaque au virement bancaire.
3: Alors qu'est-ce que c'est que l'arnaque au virement? En fait, quand vous apercevez en vous connectant à votre espace client ou en consultant vos relevés bancaires qu'un virement a été effectué au profit d'un bénéficiaire qui vous est inconnu. Ça c'est la base. En fait, l'escroc a réussi à pirater vos coordonnées bancaires. Mais à aucun moment, vous n'avez rentré ce bénéficiaire dans ajout de bénéficiaire,
0: ah oui,
3: qui est l'étape capitale pour que les virements soient faits. C'est pas européen, puisque c'est la nouvelle loi, hein, qui date depuis 2 ans. Donc là, vous avez une force énorme vis-à-vis de la banque.
0: Bien sûr.
3: On va, vous donner la solution, pardon. On va vous dire comment vous en prémunir. Alors, il faut changer de mot de passe régulièrement. Les mots de passe de la banque, pas votre numéro de compte, puisqu'en fait, vous avez double authentification, numéro oui. de compte, et après, c'est le code. Toujours vous connecter à votre espace en ligne directement par votre téléphone ou votre ordinateur. Ne jamais utiliser un ordinateur extérieur, très dangereux, puisqu'ils peuvent garder en mémoire tous les éléments. Et ne pas transmettre ni vos coordonnées, même à votre entourage, par SMS ou par courriel. Il faut utiliser un antivirus et effectuer des mises à jour de sécurité de vos appareils régulièrement, quand on vous le demande, l'ordinateur, le téléphone, la tablette, dès qu'elles vous sont proposées. Si jamais ça vous arrive, il s'agit bien sûr d'une opération frauduleuse, c'est clair. Donc là, vous contestez auprès de votre banque et vous demandez le remboursement en les mettant en demeure de vous rembourser. C'est très important. Pourquoi? Parce que là, vous leur dites, attendez, si vous lisez ma liste de bénéficiaires, il n'est pas dedans.
0: C'est vrai.
3: Donc, je n'ai pas donné l'autorisation. C'est vous qui avez fait l'erreur.
0: Et ça, c'est une bonne preuve.
3: Voilà, c'est une bonne preuve. C'est en fait l'élément le plus facile dans les contestations de banque à faire. La banque va essayer de toute façon de vous dire, c'est une faute de votre part. Vous leur répondez, non. Maintenant, si vous avez un mur en face de vous, parce qu'il y a des banques, ce sont des murs. De nouveau, comme je vous l'ai dit la dernière fois, vous téléphonez à l'association locale de Lyon, de UFC Que Choisir, et là, on vous aidera dans votre litige. Mais également, si vous avez des doutes en amont, téléphonez-leur et ils vous expliqueront ce qu'il faut faire et ne pas faire.
0: D'accord.
3: Dans tous les cas, lorsqu'on parlera des fraudes bancaires, une chose qui est très importante, ne jamais, jamais, jamais se précipiter. Souvent, les arnaqueurs utilisent cette force qu'ils ont de persuasion, mais en même temps vous en très peur.
0: Et ils mettent la pression.
3: Ils mettent la pression. Donc, dès que vous avez une opération comme ça, oui monsieur, je vous rappelle, mais vous ne le rappelez pas lui. Avec le numéro qui apparaît, vous rappelez votre banque. Même si, parce qu'en général, ils vous appellent le vendredi soir pour les banques fermées le samedi et dimanche, et le samedi soir pour les banques fermées le dimanche et lundi.
0: Ah bah oui, c'est futé ça.
3: Donc vous avez l'affolement et vous faites les bêtises. Donc vous rappelez à ce moment-là, vous savez, 2 jours de plus, c'est pas grave. Et on le verra dans une autre émission, où justement il y a un système qui vous permet d'agir pendant 13 mois. Voilà, c'est ce que je voulais vous confier aujourd'hui.
0: Et ouais, c'était Roland Hugo au micro de Sandrine Ruffier dans Bienvenue chez vous sur l'arnaque au virement bancaire. Ici au Cerf, c'est l'été, 10h14. On enlève les chaussures, on met les pieds sous la table et on pousse les enceintes. L'ami Florent Pagny nous ouvre grand sa porte avec Bienvenue chez moi.

0: Bienvenue chez moi avec Florent Pagny, ça date de 1995. À suivre la voix reconnaissable entre toutes deux, Jimmy Somerville.
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0: Soleil avec le groupe de Jimmy Somerville, Banksy Beat.
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0: Et avec Pierre Nuss, plongé cet été dans les astuces de ma mama, sa grand-mère, qui a forcément une idée pour vous aider. Et en Alsace, on aime les bons petits plats mijotés.
3: Ah oui, mais pour nos plats si généreux, on a parfois une couche d'huile ou de graisse jaune qui stagne à la surface de la sauce ou du bouillon. En plus d'être peu appétissante à l'œil, cette pellicule rend la dégustation lourde et ça peut être difficile à digérer. J'étais en train d'essayer de l'enlever à la petite cuillère, mais ma maman est arrivée, elle m'a engueulé. J'enlevais plus de sauce que de gras. Voici sa technique de la louche glacée. Vous voyez quand vous mettez vos restes au frigo et que la couche de gras remonte à la surface ? Ben là, c'est pareil. Le gras est moins dense que l'eau. Il remonte donc systématiquement à la surface avec le temps. Mais à chaud, c'est compliqué de faire le tri. Alors prenez une grande louche en métal, dans laquelle vous placez des glaçons et un peu d'eau froide. Passez très délicatement le fond de la louche à la surface de la soupe ou de la sauce. Seul le cul de la louche doit toucher le gras. Et vous verrez ce gras se figer instantanément sous la paroi froide de la louche et y rester collé. Vous enlevez ce gras figé avec un essuie-tout et vous recommencez l'opération jusqu'à ce que la surface soit nette. Et pourquoi ça marche ? Ma maman m'explique que c'est grâce au point de solidification. Ah ! Au contact du métal refroidi par les glaçons, le gras perd brutalement ses calories et change d'état. Il passe de liquide à solide, enfin bon, semi-solide. Et comme il devient visqueux et collant, il adhère au métal froid comme de la colle. Ça vous permet de le soulever proprement sans emporter une seule goutte de bouillon. Et si vous n'avez qu'une louche en inox, ça fonctionne aussi. Mais c'est moins conducteur. Il faudra la reglacer plus souvent. Merci ma mama.
0: Merci Pierre Nuss, je retiens la technique de la louche glacée. Alors, il n'y a pas de problème de louche. Alexandrie, Alexandra, c'est Claude François.

0: Alexandrie, Alexandra avec Claude François.
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0: Vous cherchez des idées de sortie à Auxerre même, et bien vous avez l'embarras du choix par exemple. Pour les adultes, une méditation jeudi soir avec Olivier Amiard, praticien de pleine conscience. Une expérience de méditation à partir des œuvres de l'expo La mer est ton miroir. Un retour à soi comme une bouffée d'air marin dans le cadre majestueux de l'abbaye Saint-Germain. Rendez-vous demain de 18h30 à 19h30 et c'est gratuit. Et puis, toujours à Auxerre, toujours demain, profitez de la Biblie en balade au Green Stadium. La bibliothèque vous donne rendez-vous de 14h à 16h au parc de l'Arbre Sec pour des lectures estivales et puis même pour des jeux de société. Donc, détente et bonne humeur assurée. Venez en famille ou venez seul, il n'y a pas de souci, c'est dans le cadre de Green Stadium, gratuit. Et donc, ce sera évidemment accès libre et pour tout public. De quoi passer une belle après-midi.
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0: Bonne humeur et chaleur, 10h32, on retrouve la chanson d'Azima, c'est France Gall. Quand le

0: la chanson d'Azima avec France Gall.
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0: Et que donne la production de miel ici, dans l'Yonne? Pour le savoir, on suit Ludovic Chappe qui s'est rendu à Villeneuve-sur-Yonne ce matin.
3: Qu'est-ce que vous êtes en train de faire?
4: Ah, je suis en train de faire des paquets de meringues au miel.
3: Ah, ça a l'air excellent.
4: Oui, bah ça c'est bien apprécié quand elles sont bien fermes. Et c'est un petit truc qu'on mange avec le café l'hiver, avec une glace l'été.
3: Sylvie Donon, apicultrice à Saint-Aubin-sur-Yonne, avec Christophe, votre mari. Vous avez un très très joli stand, très diversifié, parce que oui, vous faites du miel, oui, vous faites du pain d'épices, mais vous faites aussi donc des meringues et toutes sortes de bonbons.
4: Là, c'est des biscuits, biscuits au miel, des petites meringues à différents parfums, tout ça, c'est sucré au miel. Et puis, alors, tout ce qui est là-bas, au niveau bonbons et tout, ça, c'est pas nous qui le faisons, mais par contre, je prends des producteurs pas loin, d'ailleurs, locaux, à la limite de Lyon, qui font des très très bons bonbons.
3: En revanche, les meringues, c'est bien vous.
4: Ah oui, oui, oui. Miel, pain d'épices, meringue, biscuits au miel, il n'y a pas de souci.
3: Alors, combien de ruches chez vous?
4: Oh, un peu plus de 300. Après.
3: Ah, vous dites ça, mais c'est énorme, 300 ruches.
4: Oui. C'est énorme. C'est énorme, oui, il faut s'en occuper. C'est très périodique en plus, donc...
3: La période de récolte, vous êtes davantage sur le terrain et le reste de l'année, vous transformez davantage.
4: Ouais, voilà, c'est ça. En fait, il n'y a pas de période calme.
3: La récolte 2025, visiblement, elle a été assez bonne pour la plupart des apiculteurs en France. C'est le cas pour vous aussi?
4: Pour le miel de printemps et d'acacia, ça a été exceptionnel. On peut même parler d'exceptionnel. Parce qu'il y a eu toutes les conditions réunies au niveau climatique, certainement. Et vraiment, deux récoltes exceptionnelles. Après, évidemment, il a fait très sec. Il faut une certaine humidité pour récolter du miel, déjà, pour que les fleurs soient mielifères. Et donc, du coup, c'est deux récoltes en forêt et en toute fleur où ça a été chaotique, mais bon... On a fait quand même un peu, mais c'était différent. Mais alors, les deux premières, c'était magnifique.
3: Votre miel préféré, c'est lequel? Moi, c'est le châtaignier.
4: Oh, le châtaignier, c'est un miel qui est très fort et un petit peu âpre. Alors, c'est pas mon préféré, mais les goûts et les couleurs, c'est comme tout. Ça ne se discute pas, moi, personnellement. L'acacia et le printemps, c'est deux miels que j'adore. Mais, encore, je vous dis, c'est vraiment une question de goût.
3: Moi, je vais prendre un pot de miel de châtaignier, s'il vous plaît.
4: D'accord.
3: Sylvie et Christophe Donon, apiculteurs, apicultrices à Saint-Aubin-sur-Yonne. Merci beaucoup, Sylvie.
4: Merci à vous.
0: C'était Sylvie Donon, apicultrice au micro de Ludovic Chappe, donc à Villeneuve-sur-Yonne. Et puis, on peut les réécouter, ces chroniques, sur ici.fr. Louis Chédid est au programme. Il arrive.
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0: soit-il. C'était sorti l'année 1981 avec Louis
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0: Et Guillaume Pierre part sur les brocantes, les vide-greniers de la région avec seulement 3 euros. Et d'habitude, il arrive à trouver quelque chose à 3 euros. Mais aujourd'hui, il fait face à très très fort. Oscar.
2: Ah là, je tombe sur un phénomène. Il s'appelle Oscar, il m'a prévenu. Je réponds à toutes vos questions. Attention, je suis un ancien légionnaire. C'est ce qu'on m'avait dit. Ancien légionnaire, ça fait partie de votre vie d'avant ?
3: Oui, exactement. Oui.
2: C'est pas pour ça que je vous trouve ici sur une brocante vide-grenier. C'est-à-dire que là, je vous trouve avec des vinyles tout autour de vous. Vous en avez plusieurs, combien ? Centaines, facile, là ?
3: 2 à 3 000.
2: 2 à 3 000,
3: plus ceux qui sont en stock chez moi.
2: Ah oui.
3: Alors, si vous voulez, à l'origine, ma passion des vinyles commençait dans les années 60, avec une grosse collection des Beatles. Et puis après, j'ai commencé à m'intéresser à d'autres choses. Et puis j'ai commencé à en vendre un petit peu comme ça sous le bras. Et puis depuis de nombreuses années, je suis professionnel, malgré mon jeune âge de 27 ans, plus 50. À préciser.
2: Ah, vous ne les faites pas. Ah, donc, vous avez eu plusieurs vies. Et votre dernière, donc, c'est de collectionneur et revendeur.
3: Alors, uniquement de vinyle. Oui, uniquement de vinyle. Vinyle et revue. Ma prochaine vie, ce sera loup.
2: Loup, parce qu'il a un loup tatoué, effectivement, comme. Vous n'êtes pas un fan de Johnny, vous, par hasard, si ?
3: Ah non.
2: Et puis il y a un loup tatoué ?
3: Et puis si, il y a un lynx, là.
2: Un lynx aussi. D'accord, vous voyez un peu le personnage. Je savais que ça allait être un bon client. Non, mais les vinyles, ils sont en super bon état. Donc là, vous avez. Alors, c'était tout style. C'est-à-dire, vous avez.
3: Variété française, rock. Voilà, variété française, rock, pop, blues, hard, metal, reggae, funk, bande originale de film, disque pour enfants, série télévisée, oui.
2: Ah ouais.
3: Donc c'est un panel très large.
2: Mais c'est dingue cet engouement, ce retour en grâce du vinyle.
3: Exactement, oui, depuis, on va dire, une dizaine d'années.
2: Comment vous expliquez ça ?
3: Moi, je ne sais pas, une certaine nostalgie, si vous voulez. Alors, je peux comparer cette nostalgie-là, si vous voulez, à la nostalgie des gens pour les émissions télévisées enfants, pour Walt Disney. Il y a un gros regain aujourd'hui, si vous voulez, alors que certains de mes collègues ne veulent pas se lancer là-dedans, pour des disques qui sont des séries d'émissions télévisées enfants. Alors, évidemment, je viens de vendre un Goldorak, là, si vous voulez.
2: Il y en a bien d'autres
3: également, hein, vous voyez, par exemple.
2: C'est Albator.
3: Oui, Albator, si on les trouve. Hein. Ça, c'est du Walt Disney, par exemple. Hein. C'est des disques de Walt Disney.
2: Oui.
3: Voilà. Hein.
2: Bon, les deux radios qui m'emploient m'ont dit que tu as un budget par jour de 3 euros. Dans 3 euros, je dois mettre quelque chose dans le cabas. Qu'est-ce que je peux acheter chez vous pour 3 euros ?
3: Rien. Le sourire du vendeur.
2: 3 euros ?
3: Non, moi, j'ai pas de disque en dessous de 10 euros. Ah. J'ai quelques disques français à 5 euros.
2: Même des 45 tours à 3 euros ?
3: Ah, non, 5. 5, parce que moi, les 45 tours, je nettoie, je les pochette. Mais j'achète pas n'importe quoi. J'achète pas du Dalida. J'achète pas l'Yvette Horner.
2: Donc, ça veut dire qu'on peut pas faire affaire avec vous. De même, 3 euros, on marchande pas avec vous. Hein. Bon, bah, je vais rajouter 2 euros de ma poche pour exceptionnellement aller jusqu'à 5 euros. Vous avez bien compris qu'on négocie pas tout. Tout se négocie pas. En tout cas, vos disques sont magnifiques et votre rayonnage est vraiment votre.
3: Et puis, je suis magnifique aussi, moi.
2: Ah, non, il a les belles moustaches. Bon, merci beaucoup. Il est originaire de Montbéliard, le garçon. Donc, bonjour à la Franche-Comté.
3: Voilà, je suis à la prison de Montbéliard, cellule 24.
2: Ça vous êtes pas. Ah si, ça sera diffusé. Bon, à demain, merci beaucoup.
3: Je vous en prie, bonne journée, au revoir.
0: Et voilà, il ne s'est pas laissé faire, Oscar. Il a eu ce qu'il voulait dans un instant, ses tendances. Mais tout de suite, Sia avec Jimmy Love.

0: C'était Sia à l'antenne ici au Serre. Il est 10h48.
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0: Elle vous fait les tendances du moment, c'est Muriel Jourdan. Et aujourd'hui, elle nous parle de la drague au supermarché.
3: Oui, vous avez entendu parler de ça. En Espagne, l'amour n'est pas dans le pré, mais au supermarché. Parce que ces endroits semblent être devenus des points de rendez-vous pour faire des rencontres. L'heure idéale pour matcher, entre 19h et 20h. Intéressant. Ni une, ni deux. J'enfile mon impair, je prends mon micro et je pars vous demander votre avis dans la rue. Flirter au supermarché, ça vous branche?
4: Non, je pense pas.
0: C'est hyper gênant.
3: Ok, alors visiblement, vous n'y croyez pas trop. Pourtant, en France, certaines trouvent leur prince ailleurs que dans le célèbre paquet de biscuits.
0: Et Muriel, il paraît qu'en Espagne, il suffit d'un ananas pour faire des rencontres.
3: Oui, parce qu'il existe une méthode bien rodée. Vous allez au rayon fruits et légumes, vous prenez un ananas, et si vous êtes disponible pour une rencontre, vous le mettez dans le chariot, mais la tête en bas. C'est ça, le signe de reconnaissance. L'ananas, tête en bas. Et s'il y a coup de foudre, alors là, on cogne son chariot avec celui de l'autre personne. C'est l'équivalent au fameux match des applis de rencontre. Alors attention, on y va mollo avec le caddie. Hein. En revanche, si on croise son mari avec un ananas tête en bas au supermarché, alors là, vous avez le droit de lui foncer dessus avec le chariot. Tout ce délire est parti de la vidéo d'une célébrité de la télé et actrice andalouse, Viviline. Alors on la voit dans la vidéo en train d'expliquer qu'elle est en train de faire ses courses avec une pote dans un supermarché de la chaîne Mercadona. Et son ami lui apprend qu'il y a une heure précise pour faire des rencontres. Cette vidéo a fait plus d'un milliard de vues. Mais en France, on semble pas tout à fait prêt à ça. Vous seriez prêt, vous, à flirter au supermarché?
4: Moi, pas du tout. Supermarché, j'ai pas envie d'y aller. C'est embêtant. Il y a du bruit, il y a des gens, ça m'embête. Moi, quand j'y vais, ça me prend mes courses, j'ai ma petite liste et je rentre, je sors le plus vite possible. Quoi. Je trouve ça atroce.
5: Exactement. T'as tes écouteurs et t'as une sale gueule et t'as envie de voir personne. Et
4: samedi après-midi, comme ça, vraiment, faire mes courses pour avoir un truc à manger, mais pas du tout un endroit où j'ai envie de rester. Quoi.
3: T'as pas envie de rencontrer quelqu'un qui achète le même cassoulet que toi et...
6: Dans l'idée, oui, mais pour moi, aller faire mes courses, c'est un moment intime, c'est ma vie privée.
3: En tout cas, la technique de l'ananas retourné semble avoir plu à d'autres pays, puisqu'on trouve des vidéos de gens qui font ça au Portugal, en République dominicaine. Et figurez-vous qu'il existe des variantes selon les supermarchés. Chez l'enseigne Dia, on flirte plutôt de 10h à 11h au rayon poisson. Ça me fait pas rêver. Chez Lidl, on drague de 18h à 19h avec une pastèque. Et chez Auchan ou El Campo, plutôt entre 20h et 21h du côté des fromages. Bref, les rencontres au supermarché pourraient devenir tendance, mais c'est logique. Les applis de rencontre ont plus d'un point commun avec les supermarchés. Des milliers de produits en rayon, des mecs et des nanas qui parfois ont le melon, et des pièges. Bah oui, il faut jamais croire tout ce qu'il y a sur l'emballage.
0: 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On va retrouver le groupe américano-britannique de Hard Rock Foreigner dans quelques minutes. Juste après ton invitation, c'est Louise Attaque.

0: Ton invitation avec Louise Attaque.
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5: L'Institut Pasteur œuvre pour un monde en meilleure santé. On en parle dans un instant avec Frédéric Grosjean, responsable du service des legs.
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0: Waiting for a girl like you, c'était le groupe Foreigner à l'instant. À 11h, toute l'actu et puis bien sûr notre jeu avec avant, après. Je vous donne des extraits musicaux, vous me dites s'ils sont sortis avant ou après une date de référence. Et puis vous aurez peut-être gagné ce passeport de l'été 2026 en Bourgogne-Franche-Comté.
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0: Ici au CERF, il est 11h. Les infos avec vous, Suzanne Marion, bonjour.
7: Bonjour Carole, bonjour à tous.
0: Le risque incendie est élevé dans le département aujourd'hui.
7: Oui, Météo France place Lyon en vigilance orange feu de forêt. Hier, 4 incendies ont de nouveau mobilisé 48 sapeurs-pompiers, notamment dans la soirée à Tourigny-sur-Oreuse. La canicule fait aussi son retour dans le département. Lyon est en vigilance jaune aujourd'hui. On fait un point sur la météo dans quelques minutes. En Gironde, dans les enquêtes sur les feux de forêt, 11 personnes ont été déférées par le parquet de Bordeaux. 2 sont poursuivies pour incendie volontaire. Elles ont été incarcérées. 9 autres personnes ont été déférées pour mise en danger de la vie d'autrui. Elles sont soupçonnées notamment d'avoir fumé en zone forestière, allumé un barbecue ou encore fait usage de feux d'artifice à proximité d'une zone boisée. Le feu est désormais stabilisé mais pas éteint. 42 000 hectares sont partis en fumée.
0: L'alimentation en gaz est en cours de rétablissement à Augie.
7: Hier soir, 180 foyers ont été privés de gaz dans cette commune au sud-est d'Auxerre. Selon la mairie, la fuite est désormais réparée. Des agents de GDF sont en train de passer dans les foyers concernés afin de vérifier les compteurs. La fuite a été causée par un engin de chantier qui a arraché un bout de conduite. Au château de Molne, le spectacle de la Nuit du Feu doit s'adapter aux conditions climatiques. Prévu samedi soir à l'est de Lyon, le feu d'artifice est annulé, mais le spectacle en flammes de la Tribu du Feu et le concert de rock sont maintenus. En conséquence, les organisateurs annoncent baisser le prix d'entrée de 7 à 5 euros. Le DJ Kavinsky est mort hier soir, connu notamment pour le titre Nightcall. Titre que l'on a pu entendre à la cérémonie de clôture des Jeux Olympiques avec Angèle. Le corps du DJ a été retrouvé à son domicile à Paris hier soir. Il avait 50 ans. On jette un œil à la météo avec vous, Carole.
0: Avec de la chaleur, la canicule, hein, ce mercredi, jusqu'à 38-40 degrés dans le département de Lyon. Alors, dès ce matin, en moyenne, 30-31 degrés. Et ça monte cet après-midi. Dans le Tonnerrois, on aura jusqu'à 37 degrés environ. Hein. Dans l'Auxerrois, la Valonnais, le Sénonais, 38 degrés. Et demain, ça ira mieux. Ce sera nuageux avec quelques averses orageuses l'après-midi. En tout cas, les températures qui vont légèrement baisser. En tout cas, c'est ce qu'on attend.
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0: Et voilà une nouvelle heure qui commence, 11h04. On va retrouver Françoise Hardy avec VIP.

0: VIP avec Françoise Hardy.
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0: 11h07, on joue, c'est le jeu de l'été, avant, après. Alors je vous fais écouter des chansons et il faut me dire si ces chansons sont sorties avant ou après une année de référence que je vous donne à ce moment-là. Par exemple, 1982, vous me dites si l'extrait qui passe est sorti avant ou après 1982. Et si vous avez 3 bonnes réponses ou même 2 bonnes réponses, vous pouvez aller en finale selon les scores des autres candidats. On va commencer avec un premier candidat, appelez-nous d'ailleurs 03 86 52 23 33 pour gagner ce passeport de l'été 2026 en Bourgogne-Franche-Comté. Alors il y a plein de belles choses dans les départements, dans notre département de l'Yonne, en Côte d'Or, en Saône-et-Loire, dans le Doubs et puis dans le Jura également. Vous avez par exemple ici à Abbé Loisir, le Morvan autrement. Alors vous avez plusieurs choses, le parc du Turo qui permet de faire de l'escalade avec 100 baudriers, un parcours qui est accessible dès 3 ans, donc c'est pour un peu tout le monde. Et puis le parc des Châtelaines avec au cœur d'une belle forêt de chênes centenaires, vous avez une tyrolienne géante et plein d'autres parcours, des ateliers qui n'attendent que vous. À la base de Saint-Père, vous avez du canoë sur la Cure, donc c'est Abbé Loisir. C'est un exemple, il y en a 26 autres de destinations sur ce passeport de l'été. Et en attendant vos appels, U2, c'est pas UB40, c'est U2. 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

0: Ici au Sœur, c'était YouTou. 11h13, on joue avant, après. Je vous fais écouter des chansons. Il faut me dire si ces chansons sont sorties avant ou après. Une année de référence que je vous donne également, c'est le jeu de l'été. 03 86 52 23 23. Et nous avons avec nous David. Bonjour David.
1: Oui, bonjour.
0: David de Joigny. Vous êtes à la retraite, jeune retraité
1: de la police nationale.
0: D'accord, ça c'est un métier moi qui m'intéresse toujours. Vous avez une anecdote par exemple?
1: Une fois, oui, on a trouvé avec un collègue alors qu'on patrouillait, on a trouvé une voiture qui semblait perdue.
0: Oui.
1: C'était un homme avec sa femme qui était enceinte sur le point d'accoucher, mais elle se trouvait pas du tout à l'endroit où il était parce qu'il y avait beaucoup de brouillard. Du coup, on l'a accompagné jusqu'à l'hôpital.
0: D'accord, ah ben vous avez fait une bonne chose, oui. Voilà.
1: Oui. Et a priori, le bébé se porte bien, on n'a pas eu de nouvelles.
0: Grâce à vous. Très bien, David. Vous connaissez le principe du jeu?
1: Oui, complètement, oui.
0: Alors, voilà, je vous donne cette année de référence qui est l'année 1977. C'est la sortie du premier film Star Wars, La mort d'Elvis Presley et l'inauguration du centre Pompidou à Paris. Ça vous évoque quelque chose, vous, au 77?
1: J'avais 5 ans.
0: D'accord, bah oui, voilà. Vous vous souvenez pas de grand-chose?
1: Non, sinon, pas grand-chose, non.
0: Star Wars, c'était pour vous?
1: Oui, Star Wars, oui, je l'ai vu bien après, oui, bien sûr, ouais. Ça passe régulièrement à la télé.
0: Oui, bien sûr. Alors, le jeu, on commence tout de suite, l'année de référence est l'année 77, on commence par le premier.

0: d'être connu Michel Sardou, est-ce que c'est
1: Michel Sardou, oui.
0: Avant ou après 77?
1: Je dirais après.
0: On continue avec un deuxième extrait, je corrige à la fin.

0: cartes, c'est qu'un jeu. Hein.
1: Mais exactement, et puis vous allez pouvoir rejouer dès demain si vous voulez, David. Belle journée à vous, à Joigny.
0: Merci beaucoup, au revoir.
1: Au revoir. Vous aussi, vous voulez jouer avec nous, 03 86 52 23 23.

0: Escroc avec la jolie voix de Marine que j'interromps, ça c'est dommage. Elle parle du syndrome de l'imposteur et c'est une chanson qu'elle a écrite elle-même.
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0: Et on va jouer avec Monique juste après.

0: Last Night, DJ Save My Life, c'était le groupe In Deep à l'instant. 11h26, on joue avant, après, c'est le grand jeu de l'été et on joue pour ce passeport de l'été 2026 en Bourgogne-Franche-Comté avec par exemple des escape games, la chasse aux monstres, City Game, vous avez le musée du temps, ça c'est à Besançon, mais vous avez des choses beaucoup plus proches comme l'abbaye de Fontenay, vous avez la montée de la tour Philippe le Bon, etc., etc. Il y a 27 destinations et ce petit guide, ce petit passeport, il a une valeur, hein, si on se rend à toutes les visites, il a une valeur de 700 €, on vous le fait gagner aujourd'hui et puis jusqu'à la fin de cette semaine. Alors si vous gagnez ce jeu avant après, je vous pose des questions, on a 4 candidats, une année de référence pour chaque candidat, vous me dites si chaque extrait qu'on vous fait passer est sorti avant ou après l'année de référence et vous pouvez gagner comme ça ce passeport. Monique est avec nous, bonjour Monique.
1: Bonjour, radio.
0: Monique, vous êtes à Beauvoir, vous avez quel temps? Il fait chaud, hein?
1: Oh, qu'il fait chaud, ouais. Très chaud.
0: Ouais. Ouais. Alors, Monique, vous avez prévu quelque chose ce week-end?
1: Ah oui, oui. Dans notre village, nous organisons, l'association du marché gourmand organise un magnifique marché gourmand le samedi 1er août, précédé d'un apéritif concert le vendredi. Tout ça organisé par une centaine de bénévoles de tous âges.
0: Dont vous faites partie?
1: Oui, dont nous faisons partie. Voilà. Oui.
0: Donc vous allez être très occupée ce week-end, Monique.
1: Nous sommes.
0: J'imagine.
1: Voilà.
0: Monique, vous connaissez le principe du jeu, hein?
1: Oui.
0: Voilà. Je vous donne l'année de référence, c'est l'année 1995. C'est l'année de l'élection de Jacques Chirac à la présidence de la République. C'est aussi la naissance de la chanteuse Dua Lipa. Je ne sais pas si vous connaissez.
1: Non.
0: Non. Bon, ben voilà. Vous avez un souvenir de cette année-là, 95?
1: Non, je ne vois pas bien. Ouais. Non, pas vraiment. Hein?
0: Pas de souci. Alors, on vous fait écouter 3 extraits. Vous me dites après chaque extrait si c'est avant, sorti avant ou après 95.
1: Oui.
0: On y va?
1: Oui, on y va.

0: George Michael avec Fast Love, avant ou après 1995?
1: Après.
0: Très bien, bonne réponse. Donc, George Michael, effectivement, c'est sorti en 1996, donc vous avez une première bonne réponse. On remonte le temps, Elton John, The One, 1992. Vous m'aviez dit avant et également. Donc ça fait 2 points. Et puis le troisième, en tout cas le premier qu'on a passé, c'est Gnarls Barkley, Crazy, c'est sorti en 2006 et vous m'aviez dit avant 1995, donc là c'est perdu. Mais vous avez 2 points, Monique, et vous êtes en tête.
1: Oui, on va croiser les doigts.
0: Voilà, je croise les doigts pour vous. Voilà, j'ai une table en bois, je touche du bois.
1: Voilà, c'est gentil, je vais écouter alors.
0: Très bien, vous restez à l'écoute et puis on vous retrouvera peut-être en finale, Monique.
1: Voilà. Merci.
0: Merci à vous d'avoir joué.
1: À tout à l'heure.
0: Et belle journée à Beauvoir. Et vous aussi, vous voulez jouer, n'hésitez pas, 03 86 52 23 23. Je te promets, c'est Johnny Hallyday.
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2: Pas besoin d'acheter un billet d'avion pour vous offrir un tour du monde ce soir. Et oui, c'est ce que propose en tout cas le sextet Rhône-Alpin Raffut à partir de 19h. Ce groupe pose ses valises au restaurant Le 15 sur la place du Prieuré à Montréal dans le cadre du Festival Festivalon. Fort de leurs 15 ans de scène et de 300 concerts au compteur, ces 6 musiciens survoltés vous embarquent dans un véritable cocktail sonore, un savoureux brassage de musique des Balkans, de l'afrobeat, du reggae et de la chanson rock engagée. Leur deuxième album Exil se déguste comme un film pour les oreilles, porté par des textes puissants et une énergie très très communicative. C'est ce soir dès 19h pour prendre un verre ou dîner et le concert débute à 20h pile. L'entrée est entièrement libre et gratuite. Bref, ce soir, pas besoin de passeport. L'embarquement pour le plus beau voyage sonore de l'été se fait directement à Montréal.
0: 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Et avant de jouer avec Joël Derry dans Lyon, c'est Solony, Police.

0: ni la police, mais moi je vous rassure, on n'est pas seul. On est avec Joël Derry. Bonjour Joël. Joël, vous m'entendez? Vous n'êtes plus là, Joël. Oh voilà.
1: Ah si. Si. Ah non, j'ai pas appuyé sur le bon bouton.
0: Et moi je vous entendais pas, mais je vous entends très bien. Joël, vous faites quoi de beau aujourd'hui?
1: Un peu de ménage et puis après on ira peut-être se baigner. Voilà, on allait faire un petit tour au bord de Lyon. Voilà.
0: Ah. Vous iriez où exactement, vous savez?
1: Peut-être au Bourdon si on a le temps.
0: Oui, oui, oui. Très bien. Et le ménage,
1: La baignade est rouverte et puis c'est un bel endroit.
0: Ouais, exactement. Ouais, tout à fait. Profitez-en. Et puis alors le ménage, je sais pas, il fait peut-être un peu chaud pour du ménage ce matin.
1: Non mais on va se calmer un peu quoi, je pense. Comment ça marche chaud.
0: Oui. Oui. Bah, arrêtez-vous, prenez le frais et puis écoutez-nous, Joël. On va jouer. Vous connaissez le principe?
1: Oui, un petit peu, j'ai vaguement entendu tout à l'heure.
0: Je vous réexplique. Voilà, je vous donne une année de référence. L'année de référence pour vous aujourd'hui, ce sera 2001. Une année marquée par le lancement de Wikipédia, la sortie du premier iPod, les attentats du 11 septembre. Vous avez un souvenir de cette année 2001?
1: Oui, justement, les attentats du 11 septembre, il me semble, c'était...
0: C'est marquant.
1: 2001.
0: Oui, exactement. Oui. Ouais, c'était marquant, oui.
1: Et on se souvient ce qu'on faisait, le moment...
0: Vous faisiez quoi?
1: J'étais chez mon kiné.
0: Ah.
1: Et puis, il avait un écran, voilà, et on voyait ça en direct. C'était... On pensait que c'était une blague, en fait, au départ.
0: Oui. Non, mais c'était pas une blague.
1: C'est vrai, non, mais en fait, oui, ça me déconnecte complètement.
0: Oui.
1: Et en tout cas,
0: Joël, on va jouer? Vous êtes prête?
1: Allons-y.
0: Trois extraits musicaux, vous me dites après chaque extrait si c'est sorti avant ou après 2001. On y va.

0: Mika, je sais pas si c'est le cas. Joël?
1: Oui, il me semble.
0: Oui, alors c'est...
1: Alors c'était après.
0: Après.
1: Si c'est Mika, c'est après.

0: Campus, Live is Live, avant ou après 2001?
1: Avant.
0: Bien sûr, 1985.
1: On était jeunes.
0: Voilà, vous avez dansé sur Opus.
1: Voilà.
0: Alors, le Opus, c'est bon, ça vous fait un point, Gaëtan Roussel. Help Myself, c'était 2010, donc c'est bon, ça vous fait un point également. Et puis, Mika, c'était Relax, c'est sorti en 2007, vous m'avez dit. Après, ça vous fait un point également.
1: Ok.
0: Donc, voilà, ça vous fait trois points. Donc,
1: C'est bien ou c'est pas bien?
0: C'est très bien, voilà. Vous êtes a priori, vous allez gagner. En tout cas, on va voir le dernier candidat. S'il fait 3 points, on aura une finale avec vous et ce dernier candidat. Et là, je vous poserai une autre question de musicale, de date. Et vous pourrez l'emporter. Ce passeport de l'été 2026 en Bourgogne-Franche-Comté sera peut-être à vous.
1: Ok.
0: Joël,
1: bon, alors, on croise les doigts.
0: Ouais, on croise les doigts, je touche la table en bois et je vous dis peut-être à tout à l'heure. Enfin, même.
1: Ok.
0: Merci Joël. Et vous voulez participer avec nous également, 03 86 52 23 23. Ce sera le dernier candidat, le quatrième pour ce passeport de l'été avec toutes ces belles choses. On a notamment ici dans le Morvan, dans l'Yonne, la base de Saint-Père avec du canoë. On a 7 parcours avec une tyrolienne géante au parc des Châtelaines. Le parc du Tureau, on a de l'escalade, des parcours adaptés pour tous les âges et tous les niveaux. Et en attendant vos appels, promets-moi, c'est Vita.
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0: Promets-moi, c'était Vita à l'instant, 11h46 et on joue au jeu avant, après. Je vous donne trois extraits musicaux avec une date de référence. Vous me dites si chaque extrait musical est sorti avant ou après cette date. Et vous pouvez, il faut absolument avoir 3 points puisque Joël a fait 3 points. Donc il faut l'égaler pour aller en finale et pour remporter ce passeport de l'été 2026 en Bourgogne-Franche-Comté avec des sorties. Moi j'adore, hein. Il y a Alésia, il y a Bibracte si vous aimez l'histoire, il y a le parc des Combes, il y a l'abbaye de Fontenay, il y a plein de choses, il y a des escape games également, il y en a pour tous les goûts, il y a même du canoë. Alors, vous avez ces trois réponses, vous pouvez gagner. On a Florent avec nous de Gilles-Évêque. Bonjour Florent.
1: Bonjour.
0: Florent, vous avez couru ce matin?
1: Ouais, une heure de fractionné rapide.
0: D'accord, c'est quoi le fractionné rapide? Dites-moi.
1: Eh ben, c'est des 30 secondes vite, 30 secondes rapide, doucement et 3 fois 12.
0: D'accord. Donc vous courez très vite pendant 30 secondes, vous vous arrêtez, vous marchez pendant 30 secondes et puis vous recommencez?
1: Ben non, on court très lentement et après on relance. Et après, on fait ça en 3 blocs.
0: D'accord. Et ça vous, voilà. C'est pour commencer ou c'est vraiment...
1: Ah non, ça fait depuis 2007 je cours.
0: Ah ouais. Mais alors pourquoi en fractionné?
1: Ben c'est pour faire du cardio.
0: D'accord. C'est plus efficace, voilà, que de courir rapidement.
1: Ah ben c'est quoi? C'est courir rapidement, mais par étapes, quoi, dire en saccade, quoi.
0: D'accord, très bien.
1: Voilà.
0: Eh ben c'est voilà. Bon, c'est bon, c'est bien pour vous, Florent. Continuez.
1: Oui, oui.
0: Voilà. Je vous connais pas, mais je vous donne des conseils. Continuez à courir, Florent. Pas de souci. Alors l'année de référence, c'est l'année 1998. Elle a été marquée par la victoire de la France, hein, évidemment.
1: Voilà.
0: À la Coupe du Monde de foot, j'imagine que vous avez des souvenirs.
1: Oh oui, j'étais jeune.
0: Vous avez fait quoi pour cette Coupe du Monde?
1: Non, bah non, c'est 1967, donc ça commence à faire, quoi.
0: Oui, oui. Voilà. 98, aussi le scandale politique de Bill Clinton, ça n'a rien à voir. Alors, on passe aux trois extraits musicaux. Vous me dites après chaque extrait si c'est sorti avant ou après 1998. Vous êtes prêts?
1: Oui.
0: Allez, on y va.

0: Nadja Gougou, avant ou après 1998, c'était Too Shy?
1: Ah, avant.
0: Avant, deuxième extrait. Comment est ta peine? La mienne est comme ça. Faut pas qu'on s'entraîne. Benjamin Biolay, comment est ta peine? C'est sorti avant ou après 1998?
1: Bah, tout à l'heure, après. Vraiment, là, je vois qui c'est, mais après, bon, on verra bien, c'est le jeu.
0: Voilà, lancez-vous, pas de soucis, faut pas avoir de regrets. Le troisième extrait.

0: Cranberries, Zombie.
1: Cranberries.
0: Ouais.
1: Zombie.
0: Ouais.
1: Avant.
0: Bon, ça vous fait trois points. Voilà. Cranberries, Zombie, c'est sorti en 1995, donc avant 98. Benjamin Biolay, Comment est ta peine? C'était 2020. Donc après, vous avez une autre bonne réponse. Puis Kaja Gugu, Touchaï, c'était 1983, donc bien avant 98. Vous avez aussi marqué un point. Ça vous fait trois points. Donc vous allez en finale avec Joël.
1: Bravo.
0: Florent, bah bravo à vous, hein. C'est vous qui avez travaillé. Florent, on vous retrouve tout à l'heure. En tout cas, attendez, restez avec nous, hein. On vous retrouve tout à l'heure pour faire cette finale. Je vous donnerai une musique, il faudra deviner l'année de sortie de cette musique. Et puis celui qui aura le score le plus proche de l'année de sortie, eh bien, il remportera. Voilà, s'il est en dessous, parce que si vous êtes au-dessus de l'année de sortie, vous êtes désavantagé par rapport à l'autre candidat. À tout de suite, Florent.
1: Merci.
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0: Ah, vous entendez ces notes célèbres, c'est Bob Marley avec Jammin'.

0: Marley, chanson qui a été écrite à Londres pendant son exil, juste après qu'il ait survécu à une tentative d'assassinat en 76. La finale, deux candidats, Joël qui est arrivé juste avant, qui est passé juste avant Florent de Guy Lévesque. Joël, vous êtes avec nous ?
1: Oui, oui, oui.
0: Joël Derry, donc, vous avez la canicule, vous supportez bien ?
1: À peu près.
0: Cet après-midi ?
1: On va faire le matin.
0: Ouais, ouais. Cet après-midi, vous ne craignez pas trop ?
1: Non, on va se baigner.
0: Ah oui, c'est bon, c'est ce qu'il faut faire.
1: Là, c'est dans l'eau, ça ira mieux.
0: Voilà, je passe à Florent. Florent, donc, vous savez ce que vous allez aller voir si vous gagnez ce passeport ?
2: Non, pas encore d'idée, bien précise.
0: Oh, très bien, il y a Alésia, il y a les bateaux du Saut du Doubs, il y a Autun aussi, enfin, il y a des escape games, il y a beaucoup, beaucoup de choix. Allez, on y va, je vous fais écouter un titre.
2: Attendez.
0: Oui.
2: Bonne chance à la candidate, parce que bon, après, voilà quoi.
0: Voilà.
1: Merci.
0: C'est gentil à vous, je fais écouter un titre, il faut me donner l'année de sortie. Voilà, Jeanne Masse, toute première fois. C'est quelle année, Joël ?
1: C'est pas autour de. 78.
0: 78. Et vous, Florent ?
2: 80.
0: 80. Et bien, c'est vous, Florent, qui l'emportez. C'était 84. Bravo, Florent. Vous repartez avec ce passeport de l'été 2026 en Bourgogne-Franche-Comté. Et puis, Joël, et ben voilà, rejouez. N'hésitez pas à rejouer avec nous. En tout cas, belle journée. Un homme debout, c'est Claudio Capeo.

0: Claudio Capéo.
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0: 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Les informations avec vous, Suzanne Marion. Les soldes ont pris fin hier.
2: Une fin plus tardive que d'habitude après une prolongation d'une semaine décidée par l'État en raison de la canicule. En effet, les promotions ont commencé le mercredi 24 juin et dès le lendemain, Lyon, comme 71 autres départements, étaient placés en vigilance rouge. Cette année, la hausse des températures a clairement fait baisser le chiffre d'affaires. C'est le cas dans les boutiques de Sens Renault Candelier.
3: Tiffany est vendeuse chez Carole, rue de la République, et elle a vécu des heures bien trop calmes pour ses soldes.
4: On a eu du monde le matin et l'après-midi, on voyait personne. Pourtant, nous, on a la clim, enfin, on a tout, mais les clientes, c'est vrai que voilà, il fait chaud, elles sortent pas.
3: Même constat chez cette vendeuse d'une autre enseigne de prêt-à-porter.
5: Avec la canicule, ça a été très très compliqué, donc au niveau du chiffre, des indicateurs, du trafic, etc.
3: Alors, une semaine de soldes en plus.
5: De mon point de vue personnel, pas tellement. Hein. Ça n'a pas vraiment changé grand-chose. Hein. Qui dit prolongation dit également départ de vacances.
3: Mais ce n'est pas ce qu'a observé Elodie. Elle travaille dans la grande rue à Sens, chez Armand Thierry.
6: Je pense qu'une semaine de plus était vraiment nécessaire pour le coup, autant sur le stock des magasins que pour la clientèle en elle-même. On l'a vraiment vu sur la dernière semaine, les gens sont vraiment revenus.
3: Est-ce que ça a permis de compenser le coup de froid commercial sur le début des soldes?
6: Ça a mis un bon plus. Malheureusement, on ne rattrapera pas ce qu'on a perdu. L'écart a été un peu rattrapé, mais on n'y est pas tout à fait.
3: Et puis un autre effet cette année, les consommateurs avaient anticipé leurs achats d'été avec la première vague de chaleur intervenue fin mai.
2: Et selon la Fédération nationale de l'habillement, en France, les ventes ont baissé de 11% durant la première semaine des soldes d'été.
0: Les agriculteurs traversent une période difficile.
2: Les représentants des syndicats agricoles, jeunes agriculteurs et FDSEA se sont réunis hier soir à Venouse face à plusieurs coopératives agricoles, banques et services de l'État. Ils ont pu expliquer les difficultés rencontrées dans leurs exploitations. Malgré l'adoption de la loi d'urgence agricole la semaine dernière, pour Antoine Vax, président des jeunes agriculteurs de Lyon, cette petite victoire ne permet pas de sortir complètement de la crise.
7: Alors, c'était une petite victoire pour nous, car c'est les points qu'on demandait. Évidemment, c'est pas cette loi qui va faire sortir de la crise, qui va vraiment redresser le monde agricole. C'est vraiment une crise structurelle aujourd'hui. C'est pas une crise de l'année. L'année amplifie cette crise, mais c'est une crise qui dure depuis plusieurs années. Bah, le problème, c'est que entre les contraintes, le niveau des charges qu'on a, la faible rentabilité, donc ça, c'est vraiment le principal de la crise. Hein, le manque de revenus, c'est le nerf de la guerre. Et par-dessus ça, les problèmes climatiques avec la sécheresse, oui, ça commence à devenir très compliqué. C'est le cumul de tout ça qui fait la crise.
2: Antoine Vax au micro d'Hugo Durand. Face à la multiplication des incendies, le syndicat des sapeurs-pompiers volontaires lance un appel à la mobilisation et un recensement des volontaires. Le but est de connaître les personnes potentiellement mobilisables et leurs compétences pour pouvoir organiser des renforts. Sont concernés notamment les anciens sapeurs-pompiers, les secouristes, les professionnels de santé et de soutien psychologique et les personnes ayant des compétences en logistique. Le formulaire de recensement est disponible sur le site du syndicat des sapeurs-pompiers volontaires.
0: Mauvaise surprise pour un automobiliste de Paron ce matin.
2: La batterie de son véhicule hybride a été volée dans la nuit. Les vitres de la voiture ont été fracturées pour accéder à la batterie sous la banquette arrière. Une infraction assez rare dans le département selon les services de police. Le DJ Kavinsky est mort hier soir, connu notamment pour le titre Night Call. Un titre qui vous rappelle peut-être la cérémonie de clôture des Jeux Olympiques que l'on a pu entendre avec Angèle. Le corps du DJ a été retrouvé à son domicile à Paris. Hier soir, il avait 50 ans. La France perd l'une de ses voix les plus singulières, a réagi la ministre de la Culture, Catherine Pégard. On jette un œil à la météo, il va faire chaud aujourd'hui.
0: Exactement, Suzanne Marion, il va faire chaud. Ce mercredi, avec le pic de chaleur attendu, alors autour de, ça dépend des sources, 38-40 degrés dans l'après-midi. Ce matin, on a déjà des températures qui montent jusqu'à 38 degrés, on met en moyenne 30-31 degrés. Alors que cet après-midi, les maximales dans le Tonnerrois, 37 degrés. On aura dans l'Auxerrois, dans la Vallonnais, dans le Sénonais, 38 degrés. Et puis, le temps demain sera nuageux. nuageux. Heureusement, ça va baisser les températures. Alors légèrement, hein, ce sera quand même assez élevé, avec quelques averses orageuses l'après-midi, potentiellement selon Météo France. Voilà pour l'actualité. Je vous signale sur le trafic que sur l'A6 de Paris vers Lyon, sens ouest-est, vous avez dans le département, dans notre département de Lyon, de Chiry à Saint-Cyr, à l'Écolon, sur la voie de droite, vous avez un chantier. Tout de suite, au taquet, le best-of.
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9: Bonjour à toutes et à tous. J'espère que vous allez bien, malgré la chaleur. Je suis ravie de passer ce moment avec vous. Et même si la prochaine heure est là pour nous donner le sourire avec les meilleurs moments au taquet, avec Valérie Damido et Eric Bastien, toutes nos pensées vont au sinistre des nombreux incendies qui ravagent la France cet été, dans le Var, la Gironde, les Landes, mais pas seulement. Nous pensons également à tous les services de secours qui luttent depuis de nombreux jours pour contenir la situation. Ici et là pour vous soutenir. Votre radio locale vous accompagne et vous informe pendant cette situation difficile.
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9: Et nous commençons avec Étienne Dao et un titre dont le clip a été réalisé par Jean-Pierre Jeunet, Tombé pour la France, sur votre radio ici.

0: Vous écoutez ici Étienne Dao, Tombé pour la France. Retrouvons Valérie Damido et Eric Bastien qui en janvier dernier étaient avec Yves d'Issy-Maine. Yves qui aime bien qu'on le flatte, mais en même temps c'est toujours agréable, un petit compliment. Et Laetitia d'Issy-Berry, une fan de parc d'attractions. Peut-être que cela vous donnera des idées de sortie pour cet été.
1: Il paraît que tu adores qu'on te flatte.
2: Oui, c'est vrai, oui.
1: Bah c'est vrai.
2: Oui, c'est très vrai, c'est très vrai.
1: Oui.
3: Monseigneur.
2: Il a bien fait des choses aussi. Hein,
1: oui, que... Mais oui, Gwen, notre maître Coupèze, quand elle t'a dit le compliment que tu aimes qu'on te fasse, tu dis que tu aimes qu'on te dise que tu es beau et gentil parce que tu aimes qu'on te flatte.
2: Ouais, c'est ça.
1: Ouais, bah oui, pareil que t'es comme les chats.
2: Ah oui, c'est vrai en plus.
1: Et oui.
2: C'est mon épouse qui dit ça.
1: Hein, ton épouse dit que tu es un chat, qu'il faut te caresser dans le sens du poil.
2: Voilà, très bien. Oui, c'est tout à fait vrai.
3: Ça devient obscène cette émission.
1: Qu'est-ce que tu racontes?
2: Et on dérape un petit peu.
1: Mais on dérape de quoi? On parle des chats, mais t'es pas bien, toi.
3: Caresser dans le sens du poil, c'est la vanne.
1: Ah là là, mais t'as un cerveau malade. Hein. Il faut
3: c'est dans mon spectacle. Mais vous n'aimez pas mon spectacle, mon humour.
1: Pardon. Alors, est-ce que tu vas marquer 3 points de plus? Est-ce que tu vas réussir à répondre correctement à la question à choix multiples? Je te pose la question, je te propose des réponses. À mon top chrono, t'as 10 secondes pour me dire ta réponse. Tiens, je t'ambiance avec J'aime la galette.
4: J'aime la galette, ça m'est tout en haut.
1: Alors, c'est l'épiphanie, hein, ce mardi 6 janvier. Alors, petite question. Ah là là, combien de galettes sont consommées chaque année en France? 10 millions? 20 millions? 30 millions? 150 millions, qui correspond au poids de Bastien et d'Amido.
3: Bien sûr.
1: 10, 20, 30, 150, top chrono, 10 secondes.
2: 30.
1: Et papa, est-ce que c'est vrai? Est-ce que c'est faux? C'est une bonne réponse. Bravo. Et oui, c'est les organisations de boulanger qui nous ont confirmé ça. Alors janvier évidemment, dès le 1er janvier en fait, hein, ça mange de la galette. Alors si vous avez tiré les rois cette année, sachez que voilà, il vous coûtera 2 reins et 7 crédits mutuels pour aller acheter une galette.
3: Mais qui va avoir la fève? On va tirer les rois quand même après l'émission.
1: Moi j'ai eu la fève 2 fois, j'ai été reine 2 fois.
3: Vous avez déjà mangé la reine?
1: J'ai mangé la reine, ouais, monsieur. J'ai galé la galette.
3: Vous l'avez mangé quoi hier soir déjà?
1: Mais j'ai déjà mangé la galette 2 fois. Là. J'ai déjà été reine. Mais bon, quand je vois le budget de la galette, je me dis, mais c'est là où est parti le butin du Louvre en poudre dans les galettes. Hein.
3: Avez-vous besoin d'une fève pour être une reine, Valérie?
1: Ah là là là là.
3: Non.
1: Cette année démarre très bien.
3: Sur les chapeaux de roue. Laetitia, et je ne m'en lasse pas, qui est avec Issy-Berry. Non, on ne dit rien. Qui habite à Montgivray. Oh là là,
1: oh là,
3: on
1: là.
3: Va me fâcher. Je vais me fâcher.
1: Tu vas te fâcher avec toute la
3: région. Ah oui, on est dans l'Indre. Alors, on va se faire un petit tour de France avec toi, Laetitia. Parce que tu adores les parcs d'attractions. Alors, j'ai ce point commun avec toi. On va commencer par le Futuroscope. Alors, c'est bien ça, Futuroscope? Tu adores? Tu mettrais une bonne note?
5: Ah, j'adore. Ah ouais, je mettrais une très bonne note.
3: Tu recommandes? C'est quoi l'attraction la plus dingue au Futuroscope?
5: Pour moi, c'est l'extraordinaire voyage.
3: Extraordinaire voyage. C'est la musique que l'on entend d'ailleurs à l'instant. Il y a Objectif Mars aussi. Pareil que tu as été un peu nauséeuse toute la journée à la fin quand même.
5: Oui,
3: hein,
5: c'est ça, tout à fait. Ouais.
3: Oui. Bon, après le Futuroscope, il y a ça hein, aussi.
1: Alors, écoute-moi bien, toi.
3: C'est ma revanche.
1: Tu m'as foutu la Reine des Neiges et maintenant les poupées.
3: Oh, j'adore ce. Ah, bah oui. Disney, quelle est ton attraction préférée à Disney?
5: Peut-être le train de la mine.
3: Le train de la mine. Il était là au tout début, hein, d'ailleurs.
1: Le train de la mine?
3: C'est un soft, c'est le petit truc un peu western, quoi. Vous voyez pas le train de la mine?
1: Oh, si, mais j'ai dit.
3: Si, remettez-moi un small world, parce que Valérie ne voit pas.
1: Non,
3: le train de la mine. Mais si, non. Voilà. Le train de la mine.
1: C'est pas ça, la musique du train de la mine.
5: C'est pas gentil.
1: Je te déteste.
3: Alors, elle aime aussi Astérix, Vulcania, le Puy du Fou et le Pal. Un mot sur le Pal, parce que c'est à côté de chez moi. C'est en Auvergne. Ça fait partie des 10 plus grands parcs d'attractions en France. On n'en parle pas assez. Tu as aimé le Pal?
5: Oui, tout à fait.
3: T'as été voir les faucons? Parce qu'il y a une grande fauconnerie. Il y a plein de trucs à découvrir là-bas.
5: Alors, j'ai pas eu le temps d'aller voir les faucons. On est focalisé sur le parc d'attractions et pas la partie animalière.
3: Eh ben, écoute, c'est à la fois un parc d'attractions et un parc animalier. Tu collectionnes les mugs. Alors, ça n'a rien à voir. Mais j'ai découvert qu'à Noël, tu avais offert un mug de Grinch à ta fille.
5: Oui.
3: Oh, le Grinch, le méchant Grinch.
1: Non, il n'est pas méchant.
3: Ouais, enfin,
1: le Grinch a juste été... C'est un amour, c'est juste
3: il
1: qu'il
3: s'est fourvoyé.
1: Mais non, il n'a été pas assez aimé. Dans son enfance, il a été rejeté par la société, il s'est exilé. Et bien sûr, ce qu'il veut, c'est de l'amour. Et la petite qui va aller le voir, il a un chien. Je te rappelle que les gens qui ont des chiens ne sont pas des gens méchants.
3: Alors, merci Françoise Dolto pour cette analyse.
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0: Pascal Obispo et Francis Cabrel en duo. Il faudrait que preuve l'amour dans la bande-son de votre radio ici. Alors, dans l'extrait qui va suivre, Éric Bastien a trouvé une raison pour écouter la Marseillaise et pas qu'une fois. Ça a bien plu à Valérie Damido, mais aussi à nos deux candidats, Marie-Jeanne d'ici Dromardèche et Benoît d'ici Berry, qui ont tous les deux bien joué le jeu.
1: Et nous sommes avec Marie-Jeanne et Benoît qui ont un point chacun. Marie-Jeanne joue avec ici Dromardèche, elle habite à Montélimar. Elle a l'âge de raison, le mien. Et voilà. Alors.
2: On peut le dire, Valérie. Hein,
1: ah, mais moi, je m'en fous complètement.
2: Moi, j'assume pleinement. Hein.
1: Ah, bah moi aussi, j'ai 61 ans.
2: 61.
1: Ouais, voilà, bientôt là. Donc.
2: Voilà,
1: le 18 janvier, c'est mon anniversaire.
3: Voilà. C'est un jour de fête nationale. C'est un jour férié. Le 18 janvier, la main sur le cœur. Envoyez-moi la Marseillaise, non, non, non. Où est la Marseillaise?
1: Eh oui, ça sera un jour férié puisque c'est un dimanche. Alors,
3: en plus,
1: il paraît que tu bricoles pas.
3: La main sur le cœur, mesdames, messieurs. Le 18 janvier, la Saint-Damido, jour férié. Et Manu, tu es à l'Elysée? Le 18 janvier, c'est férié, hein?
1: Mais c'est un dimanche, mon chéri.
3: Mais je décrète ce jour national, madame.
1: Manu Mac. Alors, il paraît que tu fais beaucoup de sport. Tu vas. Eh oui, tu vas à l'aquagym.
2: Oui.
1: Bah, dis donc, c'est beaucoup. Moi, je vais pas à l'aquagym, hein, je te le dis tout de suite.
2: Ouais,
3: vous passez devant.
2: Hein, c'est pas non plus.
1: Ouais, enfin, moi, par exemple, là, tu vois, il fait trop froid pour l'aquagym. Alors, tu promènes ton chien, ça, c'est vrai que c'est du sport.
2: Ça, c'est du sport.
1: Ça, je suis d'accord. Ça, c'est du sport. Ça, c'est vrai. Tu vas bosser à pied.
2: Oui. Bah, de temps en temps. Mais en ce moment, non. Hein. Il fait trop froid, mais.
1: Bah oui. Parce que tu es secrétaire depuis 40 ans dans la même administration.
2: Ouais.
1: Alors, c'est quoi?
2: Et là, ça mérite une médaille.
3: Hein. Bah, grave.
1: Oh, bah, moi, j'ai envie de dire, ça mérite une double médaille, hein, parce que c'est très, très
3: long. Ça mérite ça. Hein. Non, voilà, bah, oui. On va la remettre.
1: Oh, la Marseillaise, Alors, on va voir si tu marques un deuxième point avec la question vrai ou faux. Tiens, Jacques Dutronc, hop, c'est parti.
4: Oh, qu'est-ce qui pique ce hérisson?
1: Sa chanson. Est-ce que vous vous rappelez de Émilie Jolie?
3: Bien sûr, Philippe Châtel.
1: Et voilà, Philippe Châtel. Et voilà, et c'était la chanson du hérisson. On va parler hérisson, Marie-Jeanne. Il paraît que les hérissons hibernent. Moi, je le dis. Est-ce que c'est vrai? Est-ce que c'est faux? Top chrono, 5 secondes.
2: Moi, je dirais vrai.
1: Eh bien, tu as totalement raison. À la fin de l'automne, dès que ça chute en dessous de 10 degrés, le hérisson, il hiberne et il va au fond de son petit nid et il attend gentiment le printemps.
3: Mais oui.
1: Et voilà, bravo, un point de plus.
3: Benoît, tu as un point, Benoît ici basque, qui habite à Aïsséritz. Aïsséritz, bah, bien sûr, entre Bayeux. Et pour, dis-moi, Benoît, tu as bien retenu le 18 janvier. Que se passe-t-il le 18 janvier? Le 18 janvier, Benoît?
5: Mais c'est jour férié, bien du coup, c'est l'anniversaire de
3: Valérie. Merci de le rappeler. Nous allons le rappeler d'ailleurs chaque jour jusqu'au 18 janvier. Et d'ailleurs, nous serons en direct même le dimanche pour une spéciale anniversaire d'Amido. Benoît. Alors, je plaisante avec toi, mais t'aimes bien parce que t'as toujours voulu être animateur radio, télé. T'aimes bien les médias, t'aimes bien tout ça, toi.
5: Ah ouais, beaucoup. On jouait à ça quand j'étais petit avec ado avec mon petit frère.
3: Ouais.
5: On faisait des animateurs télé, radio avec des caméscopes, des magnétophones. On s'achetait des micros, etc.

0: des casques et on animait nos émissions.
1: C'est super ça. Et t'as jamais fait un petit peu de radio, je sais pas, près de chez toi, sur une radio locale ou
0: J'ai été invité l'année dernière, oui, justement, sur ICI Pays Basque. Ouais,
1: Ah bah voilà, on salue
0: pour parler
1: les
0: cinéma, ouais.
1: Tu vois, cinéma, ça veut dire que t'es connaisseur dans le cinéma. Vous voyez que j'ai
0: coupé. Ah, j'aime beaucoup, ouais.
1: Quel est ton film préféré?
0: Mon héros, par contre, c'est Indiana Jones.
1: Mais ça, voilà, héros, mais moi, je le savais.
2: Ah bon, bah voilà.
1: C'est génial.
2: Anecdote de tournage sur Indiana Jones, la fameuse scène où il y a un mec qui attaque Indiana dans le marché avec un sabre.
1: Ah oui ?
2: Indiana sort son pistolet et le tue. Pourquoi ? C'était pas prévu comme ça, mais il se trouve que notre Harrison Ford national à la gastro, il est pressé d'aller aux toilettes. C'est totalement vrai. Il est pressé d'aller aux toilettes, donc il finit le dos, il doit se battre, mais il en a rien à secouer, il est malade. Clac, il bute le mec. Et Spielberg a gardé la scène comme ça parce qu'il l'a trouvé drôle.
1: Oh là,
2: voilà.
1: Mais écoutez, Benoît. Cette femme est un puits de science. Cette femme, c'est tout. Cinéma, elle sait tout. Carotte, elle lève la main. Lasagne, elle connaît. Chien, elle sait tout. Je ne peux plus travailler avec un génie.
2: Je suis obligé
1: de frotter.
2: Pose ta question.
1: Allons-y. J'ai un petit rêve du pêcheur qui arrive.
2: La la la la la la.
1: Laurent Voulzy, qu'on a reconnu là avec le rêve du pêcheur, Benoît, Laurent Voulzy, c'est le cousin de Pascal Légitimus, des Inconnus. Est-ce que c'est vrai ou faux? 5 secondes, top chrono, on y va.
0: Je dirais vrai, il me semble que j'ai vu passer une info du genre.
1: Bon, t'as tout à fait raison, Laurent Voulzy l'aurait découvert grâce à un oncle qui un jour lui a dessiné l'arbre généalogique de la famille, anecdote qui a surpris tous les fans.
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0: Stevie Wonder, You are the sunshine of my life. À suivre, des bons plans sortis, activités dans votre région, c'est votre agenda de l'été. Laurent Voulzy pour la musique, puis retour de Valérie Damido et Eric Bastien pour les meilleurs moments d'Otakès sur votre radio ici.
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3: Préparez-vous pour un voyage dans le temps, direction les années 50, sans même quitter la colline éternelle. Si, si, c'est bien ce que la Basilique de Vézelay, en tout cas, propose dès demain jeudi à 19h, qui va se transformer pour vous en véritable dance floor vintage avec le groupe Washboard Boogie Bang. Ce quartet très décapant, avec deux voix et quatre instruments, débarque avec un son brut, authentique et très généreux. Leur spécialité, un cocktail explosif de boogie, de blues, de swing revisité, qui promet de faire bouger les corps et chauffer les cœurs aussi sous les étoiles. C'est l'idée de sortie parfaite pour décompresser demain soir dans un cadre majestueux avec buvette et restauration directement sur place pour prolonger la fête. Rendez-vous demain jeudi 30 juillet à 19h sur la place de la Basilique à Vézelay et c'est 100% gratuit. Bref, demain soir, venez vérifier par vous-même que quand la planche à laver s'en mêle, ça claque et ça groove à Vézelay.
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0: Jusqu'à 13h, nous écoutons les meilleurs moments d'Otaka avec Valérie Damido et Eric Bastien. De quoi vous donner le sourire, que vous soyez à la maison, au travail ou sur la route. Mais d'abord, place à la musique avec Laurent Voulzy. C'est le pouvoir des fleurs sur votre radio ici.

0: Il est ce soir en concert au Théâtre Antique de Vaison-la-Romaine, Laurent Voulzy, Le pouvoir des fleurs sur votre radio ici. Le pouvoir que Fabien d'ici Provence aimerait, c'est celui de ne plus avoir à travailler. Valérie Damidot et Eric Bastien sont assez d'accord. D'ailleurs, je suis sûre que cela entendrait certains. Quant à Cindy d'ici Alsace, elle a une petite manie qui peut vite devenir assez agaçante, je pense.
1: Fabien, alors, ton rêve absolu, ça serait de plus travailler, hein, d'arrêter d'être sapeur-plombier et de faire que du sport et de t'occuper de tes enfants, c'est ça?
2: Voilà, c'est ça, ben ouais.
1: C'est-à-dire tu ferais...
3: Exactement,
1: tu
3: faut des rentes pour ça, moi.
1: Oui, il faut gagner au loto.
3: Il faut bien vivre, hein.
2: Ou sinon, avoir une tante éloignée qu'on ne connaissait pas, qui vous fait... de toute beauté.
1: Ah, l'oncle d'Amérique, le fameux, qui meurt
2: ouais,
1: et qui laisse.
2: Fameux.
1: Ah oui, qui laisse trois milliards. Ah oui, tonton américain. Alors, tu adores. Alors ça m'a fait beaucoup rire parce qu'on a eu déjà quelqu'un hier qui aimait ça, cet animal. Toi, si t'étais un animal, t'aimerais être un.
2: Je me souviens plus ce que j'ai dit.
1: Un panda, peut-être.
3: Ah oui, on a eu ça hier.
1: Alors, un panda, comme dans Kung Fu Panda, tu veux être.
2: Tranquille. Vous mangez du bambou, tranquille, me roulez par terre.
3: Bah, fait Koh-Lantin, il mange du bambou pendant 3 semaines là-bas.
1: J'imagine que t'as regardé Kung Fu Panda avec. Évidemment.
2: Je me régale autant que les enfants, moi.
1: Bah, moi aussi, hein, j'adore. Kung Fu Panda, c'est mon personnage, il fait que bouffer. Et il se roule dans l'herbe. Génial. Alors, on va tout de suite passer à la question pour marquer 3 points de plus. C'est la question à choix multiples. Je te pose la question, je te fais des choix, tu me dis ta réponse. Écoute bien. Aujourd'hui, 8 janvier, c'est l'anniversaire de Pascal Obispo. Il fête aujourd'hui ses 61 ans.
3: Bon anniversaire.
1: Bah, bon anniversaire, je lui aurais dit après, t'inquiète, on est à 10 jours d'écart. Alors, et pour quel célèbre feuilleton notre Pascal Obispo a-t-il composé le générique? Quel générique de feuilleton célèbre Pascal Obispo a fait le générique? Est-ce que tu le sais? Je te propose Plus belle la vie, Sous le soleil, Julie Lescaut, Chonchon des bois. Top chrono, 10
3: Très
1: secondes.
3: Bon
1: Plus belle la vie, Sous le soleil, Julie Lescaut, Chonchon des bois.
2: Julie Lescaut, je sais pas moi, on va dire.
1: Et non, il a fait ça.

0: il aime pas trop qu'on lui rappelle qu'il a fait ce générique.
1: Bah ouais, mais on la connaît pas. Voilà. La chanson, on la connaît.
0: Allez, bon anniversaire Pascal, pas de point pour Fabien.
1: Cindy, tu connaissais Sous le soleil? Ou la série, oui. Ou la chanson, ouais. Ah ouais?
2: Oui,
1: la génération. Sous le soleil,
2: voilà. C'était. C'est un peu plus pour ça.
1: Dans les années 90, quoi, c'est ça. On a à peu près le même âge.
0: Mais attends, avec Jessica Lamer, Adeline qui était avocate, Bénédicte Delmas, elle était médecin.
1: Attends, voilà. On me dit dans l'oreille qu'il y a même Laurent Petit-Guillaume. Il y a Laurent Petit-Guillaume dans la série qui est avec nous sur ici. Mais oui, il avait un rôle. C'est vrai, hein. Oui, c'est vrai.
0: Ah, d'accord, moi je me rappelle que de Bénédicte Delmas et Adeline.
1: Mystère d'amour, tout ça, premier baiser, quoi. Ah, Cindy. Cindy, on rappelle que tu es alsacienne, que tu habites dans le Bas-Rhin, à Herrlisheim. Voilà, je l'ai encore une fois bien dit. T'as du petit défaut. Est-ce que c'est avouable ou c'est totalement inavouable? Par exemple, sur le fait que tu corriges un peu tout le monde, par exemple, à l'oral?
2: Non, c'est avouable. Enfin, ouais. Pas à l'oral, à l'écrit. Beaucoup à l'écrit.
1: Ah, à l'écrit, c'est-à-dire tu reçois une carte postale et tout, tu supportes pas les fautes, ça le fait pas,
2: c'est
1: quoi.
2: Ça.
1: Ah ouais. Alors tu fais quoi? Tu corriges et tu renvoies la copie à la personne qui t'a écrit ou quoi?
2: Ah ouais. Je corrige tout le temps et je fais des petits astérix dans les messages et je leur corrige la phrase.
1: Ah ouais, ouais. Bah, tu veux pas être prof?
2: Non.
1: Non.
2: Je supporterai pas les enfants.
1: Non, d'accord. Ah ok. T'es préparatrice de commandes depuis 10 ans, hein, je rappelle ton métier. Quel est ton animal préféré? Bon, c'est assez logique, tu nous as parlé de tes chats tout à l'heure, j'imagine que c'est ça?
2: Oui, c'est ça.
1: Bah oui, les chats. Les aristochats avec ton chat Kenzi. Baba et Riley. Alors, ta couleur préférée, c'est le rose, mais ça va jusqu'à t'habiller régulièrement en rose. Est-ce qu'aujourd'hui, t'es habillée en rose, par exemple?
2: Non, à part mes chaussettes.
1: D'accord. Comment on est ravis de savoir que t'as des chaussettes roses. Est-ce que ça va te porter chance, puisque c'est ta couleur? On va le savoir tout de suite avec cette question qui arrive. Et le générique d'une émission, toi qui aimes les voyages, les trains pas comme les autres.
0: Qu'est-ce que c'est bien cette émission?
1: Elle est géniale cette émission. On se balade dans le monde entier avec des trains, c'est extraordinaire. Quel prénom féminin, Cindy, est aussi le nom d'un véhicule qui roulait autrefois sur les voies de chemin de fer? Thérèse, Micheline, Bernadette, Valérie, qui a d'ailleurs donné son nom au fameux TGV, la très grande Valoche. De chrono, 10 secondes.
2: Micheline,
1: un véhicule qui roulait autrefois sur les voies de chemin de fer, un train qu'on appelait la Micheline. Oui, bien sûr, elle était bleue, il me semble, bleue et blanche. Autorail mis au point par la société Michelin à partir des années 1930. Et c'était une machine qui permettait de... Elle était moins bruyante que les autres, elle était assez innovatrice pour l'époque. 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

0: est en tournée et lui aussi sera sur scène à Vaison-la-Romaine. Mais demain soir, Benjamin Biolay dans la playlist d'ici Écran Total. Valérie Damidot et Eric Bastien font maintenant connaissance avec Sophie d'ici Berry et Philippe d'ici Poitou. L'occasion pour le technicien du jour, Lucas, que l'on adore, de partager avec nous ses talents d'imitation sur votre radio ici.
1: Alors, Sophie 2, Philippe 4, Sophie, il paraît. On t'a posé la question, si tu étais un animal, tu aimerais être un dauphin.
2: Ah. Oui.
3: Vous savez comment
2: je suis libre et aller où je veux dans l'eau.
1: Nous savons, sachez que Lucas, notre technicien préféré, est le roi de l'imitation du dauphin. Et que pour vous, enfin pour toi Sophie, il va te faire le plus joli des dauphins. Vas-y, vas-y Flipper. Voilà.
3: C'est vraiment un homme qui est venu là, hein. C'est un humain. Hein.
1: C'est Lucas.
2: Non, mais c'est très bien, j'ai tout compris. J'ai compris ce qu'il a dit.
1: Alors, il paraît que ce que tu préfères chez les hommes, c'est leur torse.
2: Ouais, voilà.
1: Poilu ou pas ?
2: Non, ouais, pas orang-outan, quoi. Voilà, ça me dérange pas, mais.
1: Mais un peu
2: poilu. Un peu, ça me dérange pas, quoi, voilà. Mais viril. Un beau torse bien formé, je trouve ça beau, voilà.
1: Ouais, les tablettes de chocolat.
3: Pas comme moi, quoi.
1: Un peu d'huile sur le corps.
3: Exactement.
1: Côté gladiateur, quoi.
3: Voilà. Ce que vous avez en face de vous chaque jour, exactement, voilà.
1: En face de moi, j'ai Lucas et c'est exactement ça. Alors, il paraît que si tu devais déjeuner avec une personnalité, tu adorerais déjeuner avec lui.
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1: Avec Amir, c'est ça?
2: Oui, c'est ça.
1: Eh ben Amir, si tu nous écoutes, Sophie t'attend à Perpignan.
3: C'est elle qui paye.
1: Mais lâche-nous avec l'argent, tais-toi.
3: Voilà. Elle lance l'invitation.
2: J'invite à la maison. Mais je fais un bake-off.
1: Voilà, magnifique. Allez, on va passer à la question à choix multiple qui peut te rapporter 3 points. Ça, je te mets une petite chanson. On va parler tennis. Sophie, quel tennisman détient le record de titres en grand chelem chez les hommes? Alors attention, Nadal, Federer, Djokovic, Eric Bastien.
3: Bien sûr.
1: Top chrono, 10 secondes. Qui a le plus de grand chelem de titres? Nadal, Federer, Djokovic, Eric Bastien.
2: Federer.
1: Et non, c'est Djoko. Djoko, 24 titres du Grand Chelem. Bon, pas de points, tu restes à 2.
3: Philippe est avec nous, avec la région Poitou, les Deux-Sèvres, Nueil, les Aubiers, notre retraité depuis un an qui fait du sport, qui soutient l'équipe de Cholet, l'équipe de basket, qui a gagné d'ailleurs, hier contre Gravelines. Dis donc, côté cuisine, là, puisqu'on parle un petit peu de bonnes choses, toi, t'as un joli potager à la maison, il paraît, Philippe.
5: Oui, je jardine pas mal,
3: oui. Ouais, qu'est-ce que tu récoltes dans ton potager?
5: Des salades, des pommes de terre, des tomates.
3: Mais est-ce que tu cuisines après?
5: Ah ben non, pas du tout.
3: Ah.
5: Non, c'est madame qui se charge de...
3: C'est Liliane qui s'y colle.
5: Liliane, oui.
3: Et elle cuisine bien, Liliane?
5: Oui, très bien.
3: Bien sûr.
5: Une bonne cuisinière.
3: Ta femme qui d'ailleurs aime bien la télévision, paraît qu'elle a participé à une émission de télé, c'est laquelle?
5: Le Juste Prix.
3: Avec le micro, là, Philippe Risoli, là, il lançait son micro. Qu'est-ce qu'elle a gagné, ta femme? Parce qu'elle a gagné, il me semble, hein.
5: Elle a gagné les cadeaux de sélection et après elle a tourné la roue. Elle n'a pas gagné avec elle a tourné la roue, mais elle n'a pas été sélectionnée.
3: Elle n'a pas été sélectionnée. Bon. Par contre, elle a dû tourner la roue dans les parcs d'attractions parce qu'avec Liliane, vous aimez les parcs d'attractions.
5: Ah oui, j'aime bien la sensation forte et même à côté de chez nous, on est à 25 km du Puy du Fou et. C'est
3: le thème
5: magique, quoi,
3: du Puy du Fou qu'on entend. C'est vrai que c'est très beau, le Puy du Fou. Tu as été plusieurs fois. T'as été chez Mickey. Vous voulez un petit Small World pour vous faire plaisir?
1: Écoute-moi bien, si tu me mets Small World, je te fracasse.
3: On va pas mal, Small World. Il aime Astérix, il aime le Futuroscope. Bon, voilà, t'aimes être bousculé, quoi. T'aimes l'association forte. J'ai bien compris. Allez, Philippe, nous allons jouer à présent et on va te poser une question avec plusieurs propositions. Tu réfléchis et tu nous donnes la bonne, c'est encore mieux. Qui a dit? Je suis tellement intelligent que parfois, je ne comprends pas un seul mot de ce que je dis.
1: Ben c'est toi ça, non?
3: C'est vrai que ça y ressemble. Je suis tellement intelligent que parfois, je ne comprends pas un seul mot de ce que je dis. Est-ce qu'il s'agit d'Oscar Wilde? De « Attention, tu vois Jean-Claude Van Damme ?» Je vous l'ai fait en... Bon. Salvatore Dali.
1: Salvador.
3: Salvatore Dali. Ou bien Valérie Damidot. Évidemment. à 18 ans, au rattrapage du bac philo, où elle aura finalement la note, rappelons-le, de 3 sur 20.
1: Mais non, pas du tout, j'ai eu 14.
3: C'est lamentable de dire ça, c'est vrai, bravo. Donc pronos, Oscar Wilde, Jean-Claude Van Damme, Salvador Dali, Valérie Damido.
5: Jean-Claude Van Damme, à tout hasard.
3: Non, t'es pas sérieux là.
5: Non.
3: Je suis tellement intelligent que parfois je comprends pas un seul... C'est vrai qu'il aurait pu prononcer
1: cette
3: phrase.
1: Mais c'est Eric Bastien, ça.
3: Non, c'est Oscar Wilde.
5: Oscar Wilde.
3: Ouais, maître de l'esprit, de l'ironie, de l'autodérision. Pour la petite histoire, un jour, un douanier américain qui lui demandait s'il avait quelque chose à déclarer, il a justement dit « Rien, si ce n'est mon génie ». Moi, j'adore.
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0: Jerry Rafferty, Baker Street. À suivre dans une poignée de secondes, Valérie Damido et Eric Bastien qui seront avec David d'ici Auxerre et Nadine d'ici Paris-Île-de-France. Deux candidats qui aiment tester des choses en cuisine. À l'heure du déjeuner, ça peut peut-être vous donner des idées sur votre radio ici.
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4: Il paraît, David, que tu n'as pas la passion du bricolage.
5: Non, ça, c'était hier aussi, Valérie.
4: Non, c'est aujourd'hui.
6: Non, pas du tout. Je suis mauvais bricoleur.
4: Pourquoi ?
6: J'essaye de faire des choses, mais c'est jamais droit. C'est le bazar qu'on monte, quoi. Même les étagères ou quoi, ça paraît droit au départ, mais quand on fixe,
4: c'est pas droit. Et voilà.
6: C'est pas droit après.
4: Oh là là. Bon, par contre, tu adores jardiner.
6: Ah, j'aime bien le jardinage. Oui. Ah. Là, par contre, de ce côté-là, il n'y a pas de problème. Oui.
4: Et ça, c'est bien. Et tu as aussi un potager. Qu'est-ce que tu as dans ton potager ?
6: Bah là, cette année, j'ai rien parce que je viens de déménager. Mais sinon, j'avais beaucoup. Moi, j'avais tout ce qui pouvait se faire : haricots, lentilles, poivrons, tomates, pommes de terre, courgettes, radis, carottes.
4: Ah oui, bah dis donc, parce que.
6: Vraiment de tout, quoi. Ouais, tout.
4: Tu cuisines alors ? Tu aimes cuisiner alors ?
6: Oui. J'aime cuisiner aussi, oui.
4: Oh,
6: j'aime bien cuisiner, oui.
4: Oh là là, il paraît que tu adores les soupes.
6: Les soupes, oui, j'aime bien faire des soupes, oui. J'innove un peu, je fais des essais, et puis je fais goûter à mes enfants, en fait. Et comme ça, ça fait des tests.
4: Eh ben, ça fait des tests. S'ils n'aiment pas, c'est pas bon.
5: Allez, c'est des goûteurs, hein, c'est des goûteurs.
4: Allez.
6: Oui, je leur demande ce qu'ils en pensent.
4: Eh ben, c'est très bien, moi j'adore la soupe. Alors, mon petit chat, tu vas essayer de marquer ton deuxième point. Tiens, on va partir aux urgences. Alors, pourquoi aux urgences ? Parce que nous allons parler de George Clooney. Voilà, alors George Clooney, moi j'affirme qu'aux prochaines élections présidentielles françaises, eh ben, il va pouvoir voter. Alors, est-ce que c'est vrai que George Clooney va pouvoir voter aux élections présidentielles françaises en 2027 ? Vrai ou faux, top chrono, 5 secondes.
6: Ah, je vais dire que c'est vrai, oui. S'il s'inscrit sur les listes électorales, oui, il vient d'obtenir la nationalité française.
4: Oh. Et voilà ! Mais oui, David, c'est un ancien policier, la loi, on lui fait pas ! Bravo, évidemment, il vient d'obtenir la nationalité française. Donc, évidemment que s'il est inscrit, il pourra voter. Bravo, un point de plus, deux points pour David.
5: L'élection présidentielle ? What else? Bien, Nadine. Alors, vous avez dit hier sur M6 que je vous faisais barrer, alors j'essaye
4: de. Non, j'ai dit que t'avais un accent anglais de
5: merde. Oui, vous êtes bien foutu de moi. Exactement. Bon, alors ça parle de cuisine nous aussi. On va se mettre en mode ratatouille. Mais avant de se mettre en mode ratatouille, on va se mettre en mode claquette. Oui, non pas les tongs. Hein. Madame fait des claquettes, Nadine.
7: Oui.
5: Mais tu donc. Alors, il paraît que tu viens de reprendre. Ça veut dire que c'est quelque chose que tu connais déjà depuis longtemps.
7: Un petit peu, ouais, un petit peu, mais j'ai toujours l'impression d'être débutante. Je sais pas si c'est normal.
4: Bon, c'est dur, bien. Les claquettes, Nadine. C'est vachement dur.
5: Mais tu fais ça où ? Dans un club, une association ?
7: Je fais ça dans ma commune, oui, dans les services de la commune qui proposent des séances de sport et de claquettes aussi.
5: Fais passer à Roselyne Bachelot. Oui, tout pareil, Nadine. Mais non, c'est vrai, elle parle. Ouais.
4: Ça fait longtemps que t'as pas vu Roselyne Bachelot.
5: Oui, vous l'avez vu il y a pas longtemps. Oui.
4: Elle a la voix beaucoup plus grave, Roselyne.
5: Oui, comme ça un peu. Tu fais du stretching également, donc bon, t'es sportif comme Nadine. Hein. Oui.
7: Allez, un petit peu.
5: Oh, bah, quand même. Attends, pas un petit peu. Oui. Côté sport, tu fais de la rando, t'as été dans. Fais des cirques à La Réunion. Alors, ça tourne, ça, les marches.
7: Enfin, un cirque,
5: oui,
7: quand même. Mais c'est pas mal.
5: Chemin de Compostelle, Mont Blanc.
4: Ouais, bah, tu fais plus que moi dans toute ma vie.
5: Évidemment. Bon, allez, ratatouille. Alors, comme ça, on est comme David, on aime innover en cuisine. C'est-à-dire.
7: Bah écoutez, des fois on prend les fonds de frigidaire et puis puis on fait des tentatives. Alors des fois ça marche, des fois ça marche pas. Des fois on essaie de faire de la cuisine originale.
5: Bah, d'autant que Bruno, ton mari est un ancien cuisinier, donc voilà. Et alors un dernier mot, sa spécialité, je te laisse nous donner ta spécialité méditerranéenne.
7: Tout ce qui est un peu méditerranéen, c'est la lasagne.
5: Voilà.
7: Chez moi.
5: La lasagne qu'on adore avec Valérie. Bon allez, jouons parce que je n'en peux plus, je bave.
7: Elle est bonne pour nos rondeurs aussi.
8: Évidemment.
5: On les prend. Justement, restons au grand restaurant. Oh, le lien. Les années de travail. Les gens mangent plus vite quand la musique d'un restaurant est forte. C'est intéressant, ça. Est-ce que c'est vrai ou faux? Top chrono, 5 secondes. On mangerait plus vite.
7: Je ne vais pas me précipiter, mais j'ai l'impression que oui.
5: Donner la réponse. C'est oui, musique rapide ou forte. Oui. J'ai trouvé ça dingue d'apprendre ça. Ça stimule la dopamine et donc ça accélère notre rythme cardiaque qui réduit la durée moyenne du repas. Donc si on est invité chez des amis que le son est à fond, eh ben on va manger vite et on sera vite rentré.
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Après une pause dans sa carrière musicale, il reviendra sur scène en 2027. Vianney, beau papa. Merci d'avoir passé cette heure avec nous. 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
1: Très bonne journée avec votre radio ici, il est 13h. Les informations, Valentin Bertrand. Bonjour Valentin.
2: Bonjour Catherine, bonjour à tous.
1: À la une ce mercredi Valentin.
2: La France sous canicule, le refrain étouffant de l'été jusqu'à 42 degrés attendu aujourd'hui et des boulangers obligés de climatiser la salle des fours, vous l'entendrez. Une semaine après le déclenchement du méga-feu en Gironde, nous serons en direct sur place où les pompiers luttent encore contre les reprises. Dans un an, à quoi ressemblera ce nord du bassin d'Arcachon? Faut-il replanter à l'identique? Le sujet fait déjà débat. Il a fait danser le monde lors des JO de Paris, le DJ français Kavinsky retrouvé mort chez lui ce matin. Et puis les fans des Bleus sur un petit nuage depuis l'officialisation de Zinedine Zidane au poste de sélectionneur. Un Zizou plus proche du public que lorsqu'il était joueur.
1: Le thermomètre s'emballe à nouveau.
2: Dans une grande diagonale du sud-ouest jusqu'au grand est, 42 degrés attendus cet après-midi à Cahors dans le Lot, 40 à Auch et Brive-la-Gaillarde et quand même 39 degrés à Paris, Toulouse et Clermont-Ferrand où l'on est maintenant rodé pour affronter cette quatrième canicule de l'été.
3: On se prépare, ce matin j'ai foutu des couvertures de survie sur les fenêtres.
4: Quoi. Ben on va se mettre à l'abri, c'est tout, il n'y a que ça à faire.
5: Je dis en short et en sous-vêtements et on attend que ça passe.
6: Rester fermé, quand ça dure longtemps c'est pénible.
2: Et depuis ce midi, 16 départements sont passés en vigilance orange, canicule, la Gironde et les Landes, et dans le centre-est du Puy-de-Dôme à la Savoie et de la Drôme au Doubs. À l'exception de la Méditerranée et de la pointe bretonne préservée de cette canicule, tout le reste du pays est donc en jaune sur la carte Météo France. Une nouvelle journée éprouvante pour les professionnels exposés à la chaleur, comme les boulangers. À côté des fours, il peut faire jusqu'à 45 degrés, intenable, surtout lorsque ces vagues de chaleur se répètent. Dans cette boutique de Célestat, dans le Bas-Rhin, le patron a donc dû se résoudre à climatiser le fournil, Arthur Blanc.
7: Depuis 1866, de nombreux boulangers se sont succédés ici dans cet atelier niché dans le centre-ville de Célestat. Tous ont connu de sacrées chaleurs en plein été, y compris l'actuel gérant Frédéric Suner, arrivé en 1999.
8: À l'époque, on travaillait, des fois on montait à 45 degrés dans l'atelier la nuit.
7: Et avec de nombreuses conséquences sur sa propre santé.
8: Tu dors pas bien, souvent il fait encore jour quand tu te couches, plus il fait chaud, donc tu dors pas bien. Et du coup, tu accumules la fatigue.
7: Alors avec le dérèglement climatique, et les canicules de plus en plus nombreuses, Frédéric Suner en a eu marre. Il a sorti le carnet de chèques et a payé plusieurs milliers d'euros il y a quelques années pour deux climatiseurs, l'un classique et un autre.
8: Donc là, les filtres, on peut les enlever facilement.
7: Carrément spécialisé dans les boulangeries.
8: C'est étudié pour que la poussière de farine ne reste pas accrochée dans les ailettes.
7: Ça ne règle pas tous les problèmes, mais on sent clairement la différence dans l'atelier où il fait bon maintenant.
8: Quand vous sortez les produits chauds du four, vous avez quand même la vague de chaud, mais c'est supportable par rapport à l'époque où on n'avait pas la clim.
7: Et c'est quelque chose d'encore rare, regrette Frédéric Suner, car au-delà du coût du climatiseur, il y a aussi celui de l'énergie, toujours plus important, et c'est difficile pour de nombreuses boulangeries de franchir le pas, bien que les chaleurs soient de plus en plus fortes.
2: Plus fortes, plus nombreuses, c'est la signature du dérèglement climatique avec de lourdes conséquences sur le programme de l'été. Le festival Solidays annulé en région parisienne pour soulager les secours. Même décision à Gignac dans le Lot, où le festival de musique Écosystème prévu ce week-end n'ouvrira finalement pas à la demande de la préfecture. Ou encore avec la fête du schlittage à Sapois, à flanc de montagne des Vosges, autour des techniques traditionnelles des bûcherons pour transporter le bois. Là aussi, Léo Limon, les associations sont contraintes d'imaginer de nouvelles organisations pour les années à venir.
9: Réunir 3000 personnes dans la forêt à Sapois pour la fête du schlittage, ce n'est plus concevable pour Dominique Pétain, le président de l'association organisatrice Les Atatos.
10: Malgré qu'on prenne toutes les précautions, il y a toujours des fumeurs dans l'assemblée. On ne peut pas contrôler 3000 personnes comme ça, même si on met des extincteurs, de l'eau, ce serait compliqué.
9: Surtout qu'avec les pots d'échappement des voitures, il y a aussi un risque de mettre le feu au parking en herbe quelques mètres plus bas. Même danger dans le massif du Donon pour l'association de la principauté de Salm, qui préfère tout stopper 15 jours avant sa première fête. Un report et pas une annulation, précise Christiane Cuny, la vice-présidente, qui veut réfléchir à une formule plus adaptée aux risques climatiques.
11: On s'est dit, on va se refaire une réunion après les vacances, quand tout le monde sera à nouveau présent, et on va essayer de voir si on ne pourrait pas justement l'adapter et trouver une autre formule, parce que c'est peut-être pas la bonne formule. L'idée de faire au mois d'août, c'était sortait déjà parce que c'était l'été, c'était les vacances, il y a pas mal de touristes, donc on va peut-être refaire une nouvelle formule, quelque chose de plus adapté.
9: Ce qui implique des discussions sur le calendrier avec des choix et des concessions à faire, puisque les dates actuelles de ces manifestations permettent d'attirer beaucoup de touristes.
2: Léo Limon d'ici Lorraine.
1: 13h05 en Gironde, après une dizaine de reprises de feu hier, le pire est-il encore à craindre?
2: C'est la question qui hante les pompiers dont les nerfs sont mis à rude épreuve par la météo. Pour l'instant, ils tiennent, le feu est toujours stabilisé avec 42 000 hectares parcourus. Sa progression est largement ralentie. On retrouve tout de suite sur place, en direct au point de départ de ce méga-feu, le reporter d'ici Gironde, Clément Carpentier. Bonjour.
12: Bonjour Valentin, bonjour à tous.
2: Vous êtes à Somos où l'on s'attend à une nouvelle journée à haut risque avec déjà plusieurs reprises de feu.
12: Oui, c'est le gros enjeu de la journée, limiter les reprises de feu par rapport à hier où on en a eu quand même 14. Et alors que l'incendie est désormais donc bien contenu, alors pour éviter qu'il reparte, le mot d'ordre est très clair Valentin. On arrose et on arrose, notamment ce que l'on appelle les fumerolles, ces petites fumées qui continuent un peu partout de sortir du sol. Et surtout, ici, elles sont entretenues par un sol fait de tourbe, comme je vous le rappelle. D'ailleurs, pour vous dire, hein, Valentin, c'est un sol sur lequel on peut à peine marcher aujourd'hui, car on sent tout de suite la chaleur sous nos pieds. Le risque de reprise est donc encore fort, avec en plus le thermomètre, vous l'avez dit, qui va grimper jusqu'à 42 degrés ici en Gironde, et des vents qui pourraient se lever en fin de journée. Bref, aujourd'hui, les pompiers ont donc gagné une bataille en stoppant ce feu, mais l'éteindre et gagner la guerre, c'est-à-dire mettre fin à ce terrible incendie, est encore loin d'être fait.
2: Une vigilance maximale donc dans ce nord du bassin d'Arcachon qui brûle toujours, mais déjà on pense à l'après, et cet après fait débat. La monoculture des pins maritimes est accusée d'avoir aggravé le brasier actuel. Alors, comment concilier économie locale et protection de l'environnement? Le sujet divise des civiculteurs jusqu'aux universitaires, guillemets sous cachet.
13: Quand sa pinette girondine a brûlé en 2022, Jean de Serval ne s'est pas posé la question. Ce sont des pins qu'il a de nouveau plantés.
14: On en a reboisé immédiatement, on a reconstitué. Les petits pins sont magnifiques, ils sont très beaux, ils repartent.
13: Certes, les conifères s'embrasent facilement, mais l'exploitant l'assure, planter d'autres essences est un non-sens.
14: Il n'y a que ça qui pousse, il n'y a que ce pin maritime qui a cette résilience face à ce sol terriblement pauvre, sec l'été et mouillé l'hiver.
13: Pour Sylvain Delzon, directeur de recherche à l'Institut pour l'agriculture et l'environnement, le risque d'incendie grave tient effectivement plus à l'absence de pluie et aux récentes canicules qu'à la monoculture.
15: La cause majeure, c'est vraiment la sécheresse. Il pourrait y avoir plusieurs espèces s'il n'y a pas d'eau dans le sol et que les végétaux sont morts. On aurait exactement les mêmes conséquences.
13: Mais pour Christelle Elie de l'Institut des sciences de l'évolution, comme pour d'autres chercheurs, l'exploitation unique de pins fait clairement partie du problème.
16: Si le feu se propage dans un territoire en monoculture, il va trouver des conditions homogène, similaire, et il n'y a rien qui peut l'arrêter.
13: L'écologue l'admet, changer de pratique en intégrant des arbres feuillus et laisser des espaces non boisés, cela peut réduire la rentabilité des exploitations, mais ces solutions à terme coûteront moins cher que des centaines d'hectares qui partent en fumée.
2: Un mot du Var où l'incendie est fixé depuis hier soir après avoir parcouru 4500 hectares en 8 jours. Il ne progresse plus et les habitants de Corrence et de Barjols sont autorisés aujourd'hui à rentrer chez eux.
1: Deux gardes à vue dans l'affaire des 5 bébés retrouvés morts à Orange.
2: Dans le Vaucluse, le couple de parents est depuis ce matin entendu par les enquêteurs. Selon les premières déclarations du père, il explique avoir été troublé par l'accouchement soudain de sa compagne dimanche dernier après un nouveau déni de grossesse. C'est pendant son passage à l'hôpital qu'il a trouvé les restes humains des bébés. Le nouveau-né et les deux aînés du couple sont pris en charge par l'aide sociale à l'enfance. Il a fait danser la France et même le monde entier lors de la cérémonie de clôture des JO de Paris 2024 avec Nate Cole et cette intro mythique. On a appris ce matin la mort du DJ français Kavinsky, retrouvé mort chez lui à quelques jours de son 51e anniversaire. Aucun élément suspect n'a pour le moment été découvert selon le parquet de Paris. Dans un message posté sur Facebook, Emmanuel Macron rend hommage à celui qui restera pour toujours une fierté française.
1: Et puis les supporters des Bleus rêvent grand.
2: Avec Zinedine Zidane comme sélectionneur, certains voient déjà la troisième étoile sur le maillot de l'équipe de France de foot. Là on est encore dans le rêve, on va se le dire. Mais par contre Zizou, lui, il est bien là. Et il suscite déjà beaucoup d'enthousiasme à l'image de Joseph, mégaphone en main. Il faisait partie de la centaine de fans présents hier devant le siège de la fédération. Zizou, je
17: l'avais vu, mais vraiment de loin, hein, sur le terrain. Là, le fait d'avoir fait un petit check, je crois maintenant je vais vivre avec une seule main. Ouais, bah en fait, il y a ce côté un peu inhumain, j'ai envie de dire, le côté, c'est pas réel en fait. Lui, il est là aujourd'hui avec nous, et c'est vrai que le fait d'être sélectionneur, ça va créer une proximité qu'on n'avait pas forcément avec lui quand il était joueur. Et on espère que cette proximité va nous pousser vers de grandes émotions.
2: Et on espère que Joseph s'est quand même lavé la main depuis hier.
1: Merci Valentin Bertrand. Et vous revenez à 14h pour continuer de nous informer. Envie de vous évader un week-end, ça tombe bien. Dans une minute, nous partons au Mans sur les traces des héros de films de Cap et d'Épée sur votre radio ici.
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1: Si vous aimez le cinéma, alors vous allez adorer partir au Mans, cité médiévale qui accueille de nombreux tournages et dans laquelle on ne s'ennuie pas grâce à tout ce qu'il y a à découvrir. Voici un bel aperçu qui va vous donner envie de partir.
23: Le Mans, c'est la capitale de la Sarthe, dans le Grand Ouest de la France, à 55 minutes de Paris en TGV. Le Mans, c'est bien sûr les rillettes et la course automobile. Ça, je peux vous dire que c'est une incontournable réalité locale. Les Sartois sont les plus gros consommateurs de rillettes en France, de loin, et les dernières 24 heures du Mans ont fédéré plus de 300 000 spectateurs. Mais moi, je vais vous donner envie de découvrir la cité Plantagenêt, le cœur historique du Mans. Figurez-vous que c'est un lieu de tournage exceptionnel pour le cinéma. Et à la fin de cet épisode, vous allez découvrir le pouvoir surnaturel d'Amenhir. Je m'appelle Fabien Aubric, je suis animateur à ICI Maine. J'adore la cité Plantagenêt qui me rappelle mon arrivée au Mans, en famille, il y a 15 ans. Ce n'était pas facile pour mes enfants de quitter leur vie d'avant. Mais un petit peu comme par magie ici dans la vieille ville, un petit appartement qui ressemblait à une cabane et des rues comme on en voit seulement dans les films de Cap et d'Épée ont su les faire sourire. Merci la cité Plantagenêt. Bienvenue dans Partir, Le Mans, terre de cinéma. Notre point de départ, c'est la place du Cardinal Grant. Elle est érigée sur un promontoire. C'est un peu comme si elle dominait la ville depuis la cité médiévale. Si vous venez en voiture, c'est facile. Il y a 3 parkings gratuits. Rue Nicolas Denisot, rue de la Galère et quai Louis Blanc où les camping-cars sont aussi les bienvenus. Mais évidemment, parce que la gratuité est rare en centre-ville, il faut arriver tôt pour avoir une place. Ce qui est bien ici, c'est qu'on a le tramway. De la gare du Mans, vous êtes à 4 arrêts de la cathédrale. Ça va très vite. Vous pouvez aussi, bien sûr, vous balader à pied. Mais moi, ce que je préfère, c'est me déplacer à vélo. C'est top pour profiter de l'architecture de la ville. Et vous trouverez de solides arceaux pour attacher votre deux roues. Place du Jet d'eau, en contrebas de la cathédrale. Cette place de la cathédrale, c'est un lieu incontournable ici au Mans. Et figurez-vous qu'elle a aussi inspiré un grand cinéaste. C'est à cet endroit qu'a été tournée la scène la plus connue du film Cyrano de Bergerac de Jean-Paul Rapneau en 1990. C'est sur cette place que Gérard Depardieu, dans le rôle de Cyrano, déclame la fameuse tirade du nez. Et c'est vraiment ce film qui va donner un coup de projecteur sur la ville du Mans. Et oui, la cité Plantagenêt est un lieu privilégié pour le tournage de films d'époque parce que cette cité médiévale a été largement préservée de la modernité. Mais n'allons pas trop vite. On avance encore un peu pour rentrer dans la cathédrale Saint-Julien. Ce qui apparaît en premier lieu quand on pénètre ici, c'est que l'édifice baigne de lumière. La pierre est blanche, les rayons du soleil magnifient les vitraux. Vitraux qui figurent parmi les plus beaux ensembles européens avec ceux des cathédrales de Chartres et Bourges. Visiter la cité Plantagenêt, c'est se mettre en mouvement. Je vous invite à privilégier une tenue et des chaussures confortables. Déjà parce que vous allez braver un peu de dénivelé. De la place du Jet d'eau au parvis de la cathédrale, vous devrez monter un escalier de 48 marches, je les ai comptées. Ayez aussi en tête que les rues de la vieille ville sont constituées pour l'immense majorité de pavés. Assurez vos appuis. Ici, les chambres d'hôtes ne manquent pas. Mon coup de cœur, c'est le logis du Saint-Flasso. Cet hébergement, situé à quelques pas de la cathédrale, offre une déco qui ravit les amateurs d'ambiance chaleureuse. Vieilles pierres, beaux meubles, couleurs, parquets, poutres, avec aussi une vue agréable sur la vieille ville grâce aux 5 fenêtres de l'appartement. Mais je vous ai promis de vous faire découvrir mon lieu préféré. Venez, on va partir s'aventurer dans les ruelles de la cité Plantagenêt pour découvrir les secrets des films tournés ici. C'est à 5 minutes de la cathédrale. On se trouve maintenant au pied de la cité Plantagenêt. On est du côté de la rivière, la Sarthe. La vieille ville du Mans, c'est plus de 2000 ans d'histoire. D'ailleurs, on aperçoit la muraille gallo-romaine. Haute de 10 mètres, elle a permis aux Romains d'affirmer leur puissance et le prestige de la cité, et elle est très bien conservée. Elle enserre la cité et offre de superbes couleurs, rouge, rose. Venez la voir au coucher du soleil, c'est magnifique. J'en prends plein les yeux à chaque fois. Je vous conseille de venir ici l'été. Il y a du monde, mais rassurez-vous, on est loin des excès du surtourisme. Vous pourrez profiter des terrasses. En plus, l'été, c'est la saison de la nuit des chimères. Quand le soleil se couche, les pavés et façades des monuments du Vieux Mans s'animent de projections. Vous pouvez découvrir ces lumières enchantées, gratuitement, chaque soir de juillet à début septembre. Autre originalité de l'été, des comédiens proposent des visites théâtralisées de la cathédrale du Mans. Pour y assister, je vous recommande de réserver sur le site de l'Office de tourisme. Comptez une dizaine d'euros par personne. Remontons dans la vieille ville. Il y a un endroit que j'adore, c'est la maison suspendue. Elle date du XVIe siècle. C'est une curieuse habitation, toute petite, bâtie en pan de bois. On se demande vraiment comment elle tient au-dessus de la rue Saint-Pavin de la cité. Regardez, à la fenêtre, les propriétaires ont des

0: C'est un endroit alors paisible aussi, parce que c'est vrai qu'ici on n'entend vraiment pas les bruits de la ville, et je pense qu'aussi c'est pour ça que les cinéastes ils aiment cet endroit. On est tout près du centre commercial, du cœur de ville et de l'agitation de la ville. Et puis il y a quelque chose de paisible. Alors, est-ce que c'est parce qu'il y a tellement de gens qui ont déambulé dans ces rues? Il y a sûrement une âme dans cet endroit, je pense.
1: On avance un peu et on arrive Square du Bois. Ici, on surplombe la rivière, la Sarthe, dans un carré de verdure. Vous voyez des bancs, une boîte à livres, servez-vous, et de grands magnolias qui nous apportent un peu de fraîcheur dès le printemps. C'est la même qu'ont été tournées des scènes du film Le Bossu, sorti en 1997. Encore un film de KPDP, et oui, ici on n'est pas loin de Paris, c'est donc pratique. En plus, la cité Plantagenêt offre 20 hectares de quartiers anciens parfaitement préservés. On a l'impression que le temps s'est figé. C'est un décor parfait pour Le Bossu, l'histoire de la vengeance d'un chevalier. Daniel Auteuil, Fabrice Lucchini, Marie Gillin, Vincent Pérez tournent à le roman.
0: Ils ont choisi en fait de reconstituer l'hôtel de Nevers, donc qui se trouvait à Paris sous la Régence. Et pour ça, ils ont construit en fait dans des ateliers en région parisienne un décor de façade en fait avec des murs en polystyrène. Et il a fallu démonter donc en région parisienne ce décor et le transporter jusqu'au Mans, là sur ce square du bois. Les gens en fait, il y avait des barrières ici et les badauds, ils venaient en fait le dimanche admirer en fait le décor. C'était assez drôle, il y avait beaucoup de monde. C'était assez marrant de voir ça.
1: La balade, ça donne soif. Et pour se désaltérer, on s'arrête chez Chachéchir. Charlotte vous accueille dans son salon de thé au pied de la cathédrale avec une large gamme de thés bio de grande qualité. Moi, je suis plutôt café et je vous conseille de prendre l'un de ces cafés à extraction lente. 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En plus, Chachéchir, c'est aussi une librairie où vous trouvez un large choix de romans de science-fiction et fantasy. 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
1: On sort du salon de thé pour arriver rue de la Reine Bérengère. Cette rue, c'est l'un des axes principaux de la cité. Vous y voyez les maisons les plus cossues de la vieille ville. On raconte même que c'est dans l'une de ces maisons qu'est morte la reine Bérengère, l'épouse de Richard Cœur de Lion, fils d'Henri II Plantagenet, né au Mans, second fondateur de la dynastie royale qui donne son nom à la vieille ville du Mans. Cette rue de la reine Bérengère, c'est encore un lieu de tournage privilégié. Des scènes de L'homme au masque de fer avec Leonardo DiCaprio, de Le Mans 66 avec Matt Damon et Christian Bale ont été tournées ici.
0: C'est une ruelle très étroite, avec une belle profondeur de champ qu'on peut filmer d'un côté ou de l'autre. Et ça permet là, par exemple, de faire courir des chevaux, d'avoir le son des vrais pavés. Parce que c'est vrai que les chevaux ont du mal à courir sur des faux pavés. Ça permet de faire passer des carrosses aussi. Et évidemment, on a aussi le son. Donc ça, c'est intéressant. Après cette rue, on peut aussi constater qu'il y a donc des lanternes. Et on ne voit, en effet, quand on regarde bien, on ne voit pas de fil, ni du réseau électrique, ni du réseau téléphonique. Et c'est une des raisons pour lesquelles les cinéastes comme De Broca, par exemple, ont été intéressés pour venir tourner ici.
1: Je vous avais dit au début de l'épisode que le menhir du Mans avait un pouvoir surnaturel. On repasse devant la cathédrale. Si vous êtes attentif, vous allez apercevoir qu'il y a une immense pierre enchâssée dans un angle de la cathédrale, véritablement collée au mur. Ce menhir, c'est le plus vieux témoin de l'histoire du Mans. Il est là depuis 5000 ans. Et figurez-vous qu'on lui prête un pouvoir. Il est le symbole de la fertilité. Pour être sûr d'avoir un beau bébé dans 9 mois, glissez votre doigt dans un trou au beau milieu du menhir, ce trou qu'on appelle le nombril du Mans.
0: Donc il y a beaucoup de gens qui s'amusent à le toucher, c'est un peu un petit rituel de passage. Voilà, mais c'est rigolo.
1: Avant de partir de la cité Plantagenêt, vous devez passer chez Juliette. Une commerçante du quartier, elle est là depuis 40 ans. C'est la boutique qui défend l'artisanat et les créateurs. Si vous désirez un souvenir, je vous recommande l'un de ces personnages d'une dizaine de centimètres, plein de couleurs, tout en rondeur. Ce sont des poupées décoratives, un peu déjantées. Et comme moi c'est sûr, vous allez craquer pour ces créations de Juliette en plastiroc, une pâte à modeler qui

0: ces chaleurs libres. Ça mettra un peu de folie, on en a besoin, dans votre intérieur. Si vous avez encore un peu de temps devant vous, si votre week-end n'est pas terminé, j'ai une dernière idée pour vous. On va à l'abbaye royale de Les Baux. C'est à 10 minutes en voiture de la cité Plantagenêt, le tramway vous y conduit rapidement aussi.
1: C'est la reine Bérengère de Navarre, veuve de Richard Cœur de Lion, qui acquiert ces terres et qui fonde l'abbaye en 1230. C'est une abbaye cistercienne fondée par une reine d'Angleterre et qui est basée aux portes du Mans.
0: Caroline Ménérol, chargée de communication. Ici, on est à l'abbaye de Les Baux, à Ivray-l'Évêque. L'édifice comprend plusieurs bâtiments ouverts à la visite. L'entrée adulte est à 7 euros. On commence par marcher vers le cloître, soutenu par d'imposantes colonnes sculptées. L'église abbatiale présente de magnifiques couleurs ocre. Et on y voit le gisant de la reine Bérengère. C'est magique, c'est beau, c'est reposant. Ce n'est donc pas étonnant que l'abbaye ait aussi servi de lieu de tournage pour des films. Mais j'y reviendrai. J'adore l'abbaye de Les Baux parce que c'est aussi un lieu de nature. Il y a un grand parc arboré, très bien entretenu, idéal pour les grandes balades. Ce parc abrite un jardin permacole. On vous y apprend les principes de la permaculture, une manière de cultiver en s'inspirant de la nature. Il est même possible, à l'issue de ces ateliers, de déguster les produits réalisés avec les fruits et légumes du jardin. Pensez à réserver, c'est 5 euros pour les adultes, gratuit pour les enfants. Le cinéaste Pascal Thomas a choisi la cité Plantagenêt, où nous étions, mais aussi l'abbaye de Les Baux pour tourner son film « Le voyage en pyjama » sorti en 2023. Une comédie romantique sur les déboires amoureux d'un prof de lettres.
2: Dans une région absolument délicieuse, charmante, avec des gens accueillants, de très très beaux décors. Mais pour beaucoup des Français, le Mans, ça se réduit à deux choses. Je commence parce que je préfère les rillettes et ensuite les courses automobiles. Et là, j'ai découvert des gens charmants, accueillants, le centre du Mans magnifique. On a pu tourner tous nos intérieurs et extérieurs de maisons, une librairie. Une pure merveille. Ça nous a donné de beaux décors qu'on a filmés simplement dans leur beauté, sans chercher à faire des acrobaties, bien sûr, pour simplement montrer l'endroit heureux dans lequel on s'était trouvé.
0: Bien sympa aussi, un tour par la boutique 100% Made in Sarthe de l'abbaye de Les Baux, où vous trouvez des livres, des souvenirs, miel, confiture issue du jardin permacole et bien sûr les fameuses rillettes du Mans. Tant pis pour le summer body. En quittant l'édifice, je vous invite vivement à découvrir l'Arche de la Nature, c'est juste derrière l'abbaye. J'adorais venir ici quand mes enfants étaient petits pour qu'ils galopent un peu, j'avais la paix le soir, et découvre les animaux de la ferme. Des animaux parfois utilisés lors des tournages de films. Retenez que Le Mans est aussi une ville d'art et d'histoire, mais ça, vous le verrez quand vous viendrez.
3: Avec grand plaisir, merci Fabien Aubry d'Issimène pour cette jolie visite du Mans. Cité de tournage qui inspire les cinéastes. 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Musique à présent avec Diana Ross, Upside Down sur votre radio ici.

0: Upside Down, Diana Ross. La musique continue dans un instant avec Julien Clerc, puis le tout nouveau titre de Grand Corps Malade en duo avec Stilto. Quant à moi, je vous dis à demain et je vous souhaite un très très bon après-midi sur votre radio locale, ici.
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2: C'est pour vous, danse traditionnelle, ça se résume à la Macarena ou fil rouge d'un mariage de famille. Accrochez-vous ici, puisqu'on va dépoussiérer les parquets. À partir de 19h30, les Terreux Vauban à Avallon ouvrent grand leurs portes pour une grande soirée dédiée aux musiques et danses traditionnelles du Morvan. Que vous soyez donc un musicien dans l'âme, un danseur du dimanche ou même juste un curieux qui veut découvrir le patrimoine de la région, ce rendez-vous est 100% ouvert à tous et intergénérationnel. Pas besoin donc d'ici d'être un pro, l'idée c'est juste de partager un moment convivial sans prise de tête et en toute simplicité. Ça se passe ce soir de 19h30 à 21h au Terreau Vauban à Avallon et l'accès est entièrement gratuit. Alors ce soir, que vous ayez deux pieds gauches ou des jambes de feu sur le parquet, on vous invite à faire vibrer au cœur du Morvan.
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C'était Julien Clerc avec Si on chantait. Eh bien, bonne nouvelle les amis, car on va chanter toute l'après-midi ici sur votre radio. La musique continue, tout de suite on retrouve Grand Corps Malade avec Stilto et la chanson Prochain Rêve. Car quand on réalise un rêve, il faut tout de suite penser au prochain. Bel été.

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2: Itinéraire bis, toujours à Vézelay. Je me suis arrêtée route d'Avallon à l'atelier Or et Lumière. Béatrice Vandenbosch, bonjour.
3: Bonjour.
2: Atelier Or et Lumière, Béatrice, expliquez-nous qu'est-ce qu'on fait ici.
3: Alors, dans l'atelier Or et Lumière, on fait de l'enluminure. Enluminure, terme très ancien qui désigne toutes les illustrations dans les manuscrits. Et moi, je refais de l'enluminure avec les matériaux traditionnels, soit en faisant des copies de manuscrits anciens ou soit en faisant des créations contemporaines.
2: Quand vous parlez de matériaux originaux, ceux qu'on utilisait autrefois au Moyen-Âge, c'est-à-dire ?
3: Alors, le support, le parchemin, donc de la peau animale. Peau de chèvre, peau de mouton, agneau. La dorure, toujours faite à la feuille d'or, bien sûr. Et puis, les couleurs, on les fabrique avec des pigments, soit contemporains, soit historiques, que je mélange avec du blanc d'œuf, de la gomme arabique et de l'eau de miel. Donc, c'est vraiment des vieilles recettes. Et puis, tout ce qui est colle pour coller la feuille d'or, voilà, des vieilles recettes anciennes. Donc, l'idée, c'est vraiment de refaire comme au Moyen-Âge. C'est quelque chose de très précieux, de très fin, et c'est ça qui m'émerveille à chaque fois.
2: J'aimerais qu'on parle des ateliers que vous organisez ici. Qui vient vous voir alors? Qui est intéressé par l'art de l'enluminure?
3: C'est très très varié en fait. Beaucoup de femmes qui sont attirées par le domaine artistique. Des femmes qui débutent leur retraite et qui prennent enfin du temps pour elles. J'ai des gens qui ont déjà fait des pratiques artistiques et qui se tournent vers quelque chose de plus fin et la dorure attire. J'ai quelquefois des tout jeunes qui viennent s'initier à faire un dragon ou des lettres.
2: Et qu'est-ce qu'on apprend alors?
3: Alors le but des cours et des stages, c'est vraiment d'apprendre à faire une enluminure traditionnelle de A à Z. Vraiment le dessin, la pose de la feuille d'or, la fabrication des couleurs et les techniques de peinture. C'est à la portée de tout le monde, c'est juste, il faut être motivé.
2: Alors on a parlé des ateliers, des stages. Est-ce que quelqu'un qui voudrait suivre des cours d'enluminure peut venir vous voir?
3: Oui, bien sûr. Un lundi, tous les 15 jours, je donne une journée de cours et les gens peuvent venir soit tous les lundis ou soit quand ils ont un peu de temps, donc ils viennent un lundi par mois, et ça permet comme ça d'aborder les techniques d'enluminure.
2: Qu'est-ce qu'ils vous disent lorsqu'ils repartent avec leur enluminure?
3: À chaque fois, il y a la magie de Vézelay qui opère, il y a la magie de l'enluminure, c'est-à-dire que les stagiaires me remercient, ils m'ont dit qu'ils ont vraiment passé un moment hors du temps, qu'ils se sont retrouvés vraiment avec eux-mêmes et qu'ils ont pris le temps, et ça leur fait du bien. Elles parlent toujours d'une bulle, elles viennent dans une bulle prendre du temps pour elles, et je pense que les matériaux qu'on utilise, l'or, les pigments, fait qu'il y a de la beauté, et la beauté fait du bien, et en plus on en a besoin en ce moment.
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0: C'était Indochine avec le Chant des Cygnes sur votre radio ici. Et bonne nouvelle, tiens, si vous êtes fan du groupe Indochine, il sera en concert les 26, 27 et 28 novembre prochains à la scène musicale. Trois dates exceptionnelles à ne pas louper à l'occasion de la sortie d'un album live inédit de leur dernière tournée. Dans un instant, les infos de 14h, mais avant on écoute Bonnie Tyler. Bel après-midi.
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1: Merci pour votre fidélité à votre radio ici, il est 14h. 14h, c'est l'heure de retrouver toute l'info en France et dans le monde en 90 secondes avec Valentin Bertrand.
2: Jusqu'à 42 degrés attendus cet après-midi à Cahors dans le Lot, la quatrième canicule de l'année s'annonce aussi furtive qu'intense. Le pic attendu dès aujourd'hui avec une redescente plus lente en fin de semaine. 16 départements sont en vigilance orange, une grande partie du centre-est, du Puy-de-Dôme à la Savoie, de la Drôme au Doubs ainsi que les Landes et la Gironde. La Gironde où le travail des pompiers est déjà compliqué par ces fortes chaleurs, plusieurs reprises de feu signalées dès ce midi au Temple et à Lège-Cap-Ferret. Journée donc à haut risque pour les 2750 soldats du feu toujours mobilisés pour garder le feu dans son périmètre actuel de 42 000 hectares. Pour soutenir les pompiers français en lutte depuis maintenant une semaine, en Gironde, les secouristes belges et des camions d'extinction et de ravitaillement sont en route. Après la découverte de 5 bébés morts dans un appartement d'Orange dans le Vaucluse, les deux parents sont en garde à vue depuis ce matin. L'alerte est venue du père, intrigué par l'accouchement soudain de sa compagne dimanche dernier après un nouveau déni de grossesse. Une enquête pour meurtre sur mineur de 15 ans est ouverte. La sentence redoutée est tombée. Les 270 salariés de Fibre Excellence à Tarascon, dans les Bouches-du-Rhône, vont perdre leur emploi. Le tribunal de commerce de Toulouse confirme la liquidation judiciaire de cette usine. Décision toujours en attente pour l'autre site du dernier papetier français à Saint-Gaudens, en Haute-Garonne. Et puis, il a fait danser le monde entier lors de la cérémonie de clôture des JO de Paris. Le DJ français Kavinsky, retrouvé mort à son domicile ce matin, il avait 50 ans.
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4: C'est le temps de sortir les éventails, car oui, ça y est, c'est le coup de chaud qui arrive sur Lyon, puisque l'ambiance devient assez étouffante sous encore un grand soleil et la vigilance jaune canicule qui bat son plein. Côté température notamment, on attend à Vallon 37 degrés, à Joigny et Charny 38 degrés, et jusqu'à 39 degrés du côté d'Auxerre ainsi qu'à Sens. Donc on pense bien à fermer les volets et à hydrater les plus petits comme les plus anciens.
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bienvenue, on passe l'après-midi ensemble, c'est Fabien et Mo. Dans un instant, on écoute trois chansons françaises à la suite. Mais avant, vous le savez, le 3, c'est mon chiffre préféré. Et j'aimerais partager avec vous trois événements étonnants qui vont se passer en France cet été. Troisième place pour le concours de la plus longue épluchure de pommes de terre. Oui, ça existe, ça va se dérouler le 15 août prochain dans la commune de Crevant. C'est dans l'Indre. Un concours qui va sans doute donner la patate. Deuxième place pour le concours du plus gros mangeur de Livaro. Concours qui se déroule à Livaro, dans le Calvados, et ça se déroule ce week-end. Et première place pour la course des serveuses et serveurs de café, ça se déroule le 20 septembre prochain à Paris. Et la suite, comme promis, trois chansons françaises à la suite, ça arrive, c'est pour vous, avec Ellie Medeiros, le duo Marc Lavoine, Patrick Fiori, et tout de suite on écoute Jane Birkin. Merci d'être avec nous sur votre radio ici.

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1: Si vous pensez qu'il fallait être moins 10 sur scène pour mettre le feu à une place de village, le Sony Side Trio, eux, vont très vite vous faire changer d'avis. Ce soir, le festival Garçon la Note fait escale en effet sur la place de l'église d'Augy avec ses trois virtuoses du groove. Deux voix, trois instruments, mais une patate et une présence scénique digne d'un grand groupe de funk. Formé au jazz, ils revisitent avec un enthousiasme débordant les plus grands tubes de Michael Jackson, James Brown, Bruno Mars ou encore Niagara. De quoi vous faire secouer les épaules et même chanter à tue-tête sous les étoiles. On vous donne rendez-vous ce soir de 21h à 23h sur la place de l'église à Augy et c'est totalement gratuit. Alors si vous cherchez le meilleur shot de vitamine pour votre mercredi soir, c'est à Augy qu'on fait le plein de bonnes ondes et ce juste au pied du clocher.
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0: Bel après-midi sur votre radio ici, j'espère que tout va bien pour vous. La suite encore et toujours de la musique, on vous gâte, comme tout l'été d'ailleurs, avec Michel Berger, Shakira, et tout de suite on écoute Louis Bertignac, Les Visiteurs, avec la chanson Ces idées-là. Bel après-midi.
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1: Merci d'avoir choisi votre radio ici. Il est 15h. C'est l'heure de retrouver toute l'info en France et dans le monde en 90 secondes. Avec vous, Valentin Bertrand.
2: C'est parti, comme une allumette, les mots du maire de Lenton en Gironde où une reprise de feu est survenue ce matin. Le cocktail météo est détonnant aujourd'hui avec du vent et des températures jusqu'à 40 degrés. Mais pour l'heure, le feu reste stabilisé. La surface parcourue est toujours de 42 000 hectares. Canicule et risque d'incendie. Deux tiers de la France sont concernés par un appel à la vigilance avec 65 départements en risque élevé de feux de forêt, principalement dans la moitié nord du pays et dans le sud-ouest. Après la découverte de 5 bébés morts dans un appartement d'Orange, dans le Vaucluse, les deux parents sont en garde à vue depuis ce matin. L'alerte est venue du père, intrigué par l'accouchement soudain de sa compagne dimanche dernier. Après un nouveau déni de grossesse, une enquête pour meurtre sur mineur de 15 ans est ouverte. La chanteuse Angèle exprime son immense tristesse après la mort du DJ français Kavinsky, rendu célèbre par son titre Night Call, sur lequel elle avait posé sa voix lors de la cérémonie de clôture des JO de Paris 2024. Il n'a pas survécu au choc. Le pilote d'un ULM est mort ce matin près de l'aérodrome de Montélimar en Cône. D'après ICI Drôme Ardèche, l'appareil a brusquement chuté. Après son décollage, l'homme âgé d'une cinquantaine d'années était seul à son bord. L'apprentissage du basque, du corse, du breton, bientôt mieux valorisé au bac, avec une mention cursus bilingue mis en place dans 2 ans sur le diplôme des bacheliers. Et puis là, tout de suite, vous retrouvez sur ici.fr la liste des jours fériés et surtout des vacances académie par académie pour la prochaine rentrée scolaire.
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4: C'est le temps de sortir les éventails, car oui, ça y est, c'est le coup de chaud qui arrive sur Lyon, puisque l'ambiance devient assez étouffante sous encore un grand soleil et la vigilance jaune canicule qui bat son plein. Côté température notamment, on attend à Vallon 37 degrés, à Joigny et Charny 38 degrés, et jusqu'à 39 degrés du côté d'Auxerre ainsi qu'à Sens. Donc on pense bien à fermer les volets et à hydrater les plus petits comme les plus anciens.
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0: des tubes de l'été. Et tout de suite, on démarre avec Rose Laurence, avec son tube Africa. Bel après-midi.
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1: Pas besoin d'acheter un billet d'avion pour vous offrir un tour du monde ce soir. Et oui, c'est ce que propose en tout cas le sextet Rhône-Alpin Raffut à partir de 19h. Ce groupe pose ses valises au restaurant Le 15 sur la place du Prieuré à Montréal dans le cadre du Festival Festivalon. Fort de leurs 15 ans de scène et de 300 concerts au compteur, ces 6 musiciens survoltés vous embarquent dans un véritable cocktail sonore, un savoureux brassage de musique des Balkans, de l'afrobeat, du reggae et de la chanson rock engagée. Leur deuxième album Exil se déguste comme un film pour les oreilles, porté par des textes puissants et une énergie très très communicative. C'est ce soir dès 19h pour prendre un verre ou dîner et le concert débute à 20h pile. L'entrée est entièrement libre et gratuite. Bref, ce soir, pas besoin de passeport. L'embarquement pour le plus beau voyage sonore de l'été se fait directement à Montréal.
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0: Bel après-midi à l'écoute de votre radio ici. 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Vos émissions préférées et des podcasts à écouter tout l'été. Et bien sûr, vous pouvez nous écouter en direct où que vous soyez. Tout de suite, le retour de la musique dans votre radio avec David Bowie, la gagnante de la Starac, Marine. Et tout de suite, on écoute Ten Sharp. Merci d'être avec nous.
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1: Merci d'être à l'écoute de votre radio ici, il est 16h. C'est l'heure de retrouver toute l'info en France et dans le monde en 90 secondes avec Valentin Bertrand.
2: Jusqu'à 42 degrés attendus cet après-midi. La quatrième canicule de l'année s'annonce aussi furtive qu'intense. Le pic attendu dès aujourd'hui, avant une redescente plus lente en fin de semaine. Et c'est à Cahors, dans le Lot, qu'il risque de faire le plus chaud. 16 départements sont en vigilance orange. Une grande partie du centre-est, ainsi que les Landes et la Gironde. La Gironde, où les fortes chaleurs compliquent un peu plus encore la lutte contre les flammes. Plusieurs reprises de feu signalées à Lenton, au Temple et à Lèche-Cap-Ferré. Journée donc à haut risque pour les 2750 sapeurs-pompiers toujours mobilisés pour garder ce feu dans son périmètre actuel. 42 000 hectares parcourus pour soutenir les pompiers français en lutte depuis maintenant une semaine en Gironde. Une trentaine de militaires belges et une dizaine de véhicules sont en cours d'acheminement sur place. Dans le Var, les habitants de Barjols et de Corrence sont autorisés à rentrer chez eux. Le feu est fixé depuis hier soir, c'est-à-dire qu'il ne progresse plus. Il a parcouru 4500 hectares. La sentence redoutée est tombée. Les 270 salariés de Fibre Excellence à Tarascon, dans les Bouches-du-Rhône, vont perdre leur emploi. Le tribunal de commerce de Toulouse confirme la liquidation judiciaire de cette usine. Décision toujours en attente pour l'autre site du dernier papetier français à Saint-Gaudens, en Haute-Garonne. Le football n'est pas à vendre. C'est le message posté par la ministre française des Sports, Marina Ferrari. Réaction au projet de la FIFA, l'association à but non lucratif à la tête des grandes compétitions mondiales, qui souhaite ouvrir ses activités commerciales à des investisseurs privés. Projet très critiqué en Europe.
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4: C'est le temps de sortir les éventails, car oui, ça y est, c'est le coup de chaud qui arrive sur Lyon, puisque l'ambiance devient assez étouffante sous encore un grand soleil et la vigilance jaune canicule qui bat son plein. Côté température notamment, on attend à Valon 37 degrés, à Joigny et Charny 38 degrés, et jusqu'à 39 degrés du côté d'Auxerre ainsi qu'à Sens. Donc on pense bien à fermer les volets et à hydrater les plus petits comme les plus anciens.
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C'était Texas sur votre radio ici. Merci de passer votre été avec nous. C'est Fabien Emo. Dans un instant, on écoute Eddie Mitchell avec Couleur Mentalo. Tiens, la Mentalo, voilà une boisson rafraîchissante qu'on aime boire l'été. Alors malheureusement, elle ne figure pas dans les boissons préférées des Français pendant cette période. Non. Car en troisième place, on retrouve la citronnade maison. Deuxième place pour le thé glacé maison, toujours. Mais la reine de l'été, c'est... l'eau, oui, tout simplement. 80% des Français affirment augmenter leur consommation d'eau l'été. Et en plus, forcément, avec cette canicule, c'est toujours la boisson qui rafraîchit le plus. Et nous, ici, l'été, on augmente notre consommation de musique. Tout de suite, trois chansons françaises à la suite. On écoute Les Innocents, Vita et Monsieur Eddie Mitchell. Bel après-midi.

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4: Qui a dit qu'il n'y avait que le ski qui comptait à la montagne? Moi, c'est la luge des cimes à Métavier. Une luge sur rail qui permet de dévaler les pistes, même en plein été. Sensation garantie. Hein.
5: Installez-vous ici. Contrôle des papiers. Nom, prénom, âge, profession.
4: Luge des cimes, 4 ans, et je suis une luge sur rail, quoi.
5: Et encore un qui se croit plus malin que tout le monde. Je suis pas là pour jouer.
4: Moi, si, justement, et c'est ça qui est génial. En gros, avec moi, vous allez dévaler une piste de luge à 1400 mètres d'altitude au milieu des sapins. Une luge sur rail qui fait 710 mètres de long pour 103 mètres de dénivelé. Un parcours dynamique, rempli de surprises, où vous pourrez atteindre les 40 km par heure en vitesse de pointe.
5: Mais dites donc, c'est dangereux, votre truc.
4: Pas du tout, je suis une vraie attraction familiale, accessible à tous et sécurisée. Il y a même un système anti-collision et des sécurités pour que tout le monde puisse en profiter à partir de 3 ans.
5: Poursuivez.
4: Certains soirs de l'été, à la tombée de la nuit, les lumières s'allument et là, c'est parti pour les descentes de folie dans une ambiance festive. Je vous ai même prévu quelques petits scénarios sur mesure pour vous en faire voir de toutes les couleurs. Et puis, il n'y a pas que moi, la luge sur rail. Si vous venez, je vous présenterai aussi mes super voisins. Il y a la piste de VTT, le télésiège du Mont Rond pour rejoindre le sommet de la montagne et profiter d'une vue incroyable.
5: Un dernier élément à déclarer?
4: Oui, une dernière chose. Si vous avez des enfants nés en 2021, comme je suis sympa, ce sera gratuit pour eux.
5: Bon, j'ai bien écouté vos arguments. Votre demande me paraît tout à fait recevable. Accordé. 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

0: C'était Oshi avec Je partirai sur votre radio ici. Personne ne part, hein. Je compte sur vous les amis, vous restez ici à l'écoute de votre radio de l'été. C'est l'heure de l'humour en tube avec Fred Ballard. On va rire avec les humoristes du jour, Anne Roumanoff et Nina Azoulay. Le thème du jour, le concept du couple est-il devenu has-been ?
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1: Préparez-vous pour un voyage dans le temps, direction les années 50, sans même quitter la colline éternelle. Si, si, c'est bien ce que la Basilique de Vézelay, en tout cas, propose dès demain jeudi à 19h, qui va se transformer pour vous en véritable dance floor vintage avec le groupe Washboard Boogie Bang. Ce quartet très décapant, avec deux voix et quatre instruments, débarque avec un son brut, authentique et très généreux. Leur spécialité, un cocktail explosif de boogie, de blues, de swing revisité, qui promet de faire bouger les corps et chauffer les cœurs aussi sous les étoiles. C'est l'idée de sortie parfaite pour décompresser demain soir dans un cadre majestueux avec buvette et restauration directement sur place pour prolonger la fête. Rendez-vous demain jeudi 30 juillet à 19h sur la place de la Basilique à Vézelay et c'est 100% gratuit. Bref, demain soir, venez vérifier par vous-même que quand la planche à laver s'en mêle, ça claque et ça groove à Vézelay.
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0: été à l'écoute de votre radio ici. Dans quelques minutes, les infos de 17h, vous restez avec nous. Mais avant, on écoute Pierre Demar avec Je pense à vous. Cette chanson, c'est une véritable déclaration d'amour à son public qu'on écoute juste après ça. Belle fin de journée.
1: 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Après, on expérimente la vie de couple avec les trois R, reproche, routine, ronflement.
2: Voilà, et ça c'est vrai que tout de suite, ça fait moins rêver. Donc, avis aux célibataires qui passent l'été tout seuls dans leur grand lit, comme Anne Roumanoff. Profitez-en pour vous étaler, dormir en étoile, y a que ça de vrai pour rêver à l'amour qui rime avec presque toujours.
1: J'ai été 25 ans en couple à durée indéterminée. On a une rupture conventionnelle et je suis pas pressée de retrouver un couple en CDI. Vraiment, non, vraiment, parce que là j'ai fait un stage de 6 mois, j'ai eu un CDD d'un an. Là, je viens de finir un stage découverte d'une semaine.
2: Ah bah oui, ça se confirme. Hein. Sur le marché de l'amour, c'est comme sur le marché du travail. Les carrières longues n'ont pas du tout le vent en poupe. Aujourd'hui, il faut papillonner hein, pour engranger de l'expérience et se faire chasser. Ou rester solo pour se faire bronzer.
3: Franchement, le célibat, ça pourrait être la norme. En vrai, le célibat, c'est la tranquillité. C'est comme un transat au soleil, le célibat. Le couple, c'est plus la piscine glacée à côté. T'as tous tes potes en couple qui sont dans l'eau et qui arrêtent pas de te dire « Allez, viens, Nina, plonge !» Bon, au début, elle est un peu froide, mais après, on s'habitue. Mais t'as les lèvres bleues, t'es gelée, ça se voit que t'es pas bien, fous-moi la paix.
2: Voilà, bah normalement, après cette démonstration de Nina Azoulay, les célibataires de l'été seront désormais très heureux de l'être, hein, comme quoi l'humour sauve de tout. On peut se marrer tout un été en solitaire, en bord de mer. Si, si, c'est possible.
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0: Vous êtes à l'écoute de votre radio ici, il est 17h. Tout de suite, les infos avec vous, Valentin Bertrand.
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1: Ici au Serre, il est 17h. Et on fait le point des actualités et des informations dans Lyon avec Suzanne Marion. Bonjour Suzanne.
2: Bonjour Mathilde, bonjour à tous.
1: Alors Suzanne, un impressionnant feu de végétation à Branay.
2: Oui, l'incendie s'est déclaré au bord de la départementale 26 en fin de matinée au nord-ouest de Sens. 12 hectares sont partis en fumée et un stock de bois s'est embrasé, ce qui a fait craindre que l'incendie prenne de l'ampleur. 50 personnes ont été évacuées en prévention. Elles viennent de rejoindre leur domicile. La route départementale, elle, reste déviée. 350 foyers privés d'électricité en fin de matinée à Courson-les-Carrières et Tingy, au sud du département. En cause, une grosse branche qui est tombée sur une ligne à moyenne tension, provoquant un début d'incendie. Après l'intervention des pompiers, Enedis a pu rapidement rétablir l'alimentation pour l'ensemble des foyers. Et face à la multiplication des incendies en France, le syndicat des sapeurs-pompiers volontaires lance un appel à la mobilisation et un recensement des volontaires. Le but, connaître les personnes potentiellement mobilisables et leurs compétences pour pouvoir organiser des renforts. Sont concernés notamment les anciens sapeurs-pompiers, les secouristes, les professionnels de santé et de soutien psychologique ou encore des personnes ayant des compétences en logistique. Le formulaire de recensement est disponible sur le site du syndicat des sapeurs-pompiers volontaires.
1: Et puis une mauvaise surprise pour un automobiliste de Paron ce matin.
2: La batterie de son véhicule hybride a été volée dans la nuit. Les vitres de sa voiture ont été fracturées pour accéder à la batterie qui se trouve sous la banquette arrière. Une infraction assez rare dans le département selon les services de police. Pour profiter de la fraîcheur de la soirée, une séance de cinéma en plein air à Saint-Fargeau ce soir. Au programme, le film Nature, un documentaire de Yann Arthus Bertrand. Début de la projection à 22h sur la plage de la Calanque, au lac du Bourdon. Entrée avec une participation libre. Et puis pour les plus sportifs, une balade à vélo au clair de lune est organisée ce soir à Auxerre. Départ à 20h de la maison du vélo pour un parcours de 30 km avec une pause pique-nique. Vous pouvez venir avec votre propre vélo ou en louer un sur place. Et on jette un œil au ciel, quel temps il va faire cet après-midi, ce soir?
1: Eh bien là, Suzanne, on a toujours un pic de chaleur hein, et l'ambiance, elle est particulièrement brûlante, hein, si je puis dire, pour ce mercredi en fin d'après-midi dans Lyon. Le soleil tape toujours sans relâche sur les communes et on est toujours en plein cœur de cette vigilance jaune canicule. Et les températures, elles atteignent en tout cas des sommets à cette heure-ci. Il fait actuellement 37 degrés à Avallon, 38 degrés à Joigny et Charny, jusqu'à 39 degrés sur Auxerre et dans le Sénonais. Donc l'air est toujours assez lourd hein, quand même. Donc voilà, cherchez l'ombre dès que vous pouvez. Hydratez les plus petits comme les plus anciens aussi. Et puis, il ne faut pas oublier votre bouteille d'eau si vous devez sortir.
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1: Et de la bonne humeur, on le trouve aussi avec Michael Jackson et Wanna Be Starting Something.

0: Michael Jackson avec l'immanquable Wannabe Started Something. Et puis pour la petite histoire, la célèbre formule scannée Mamassé Mamakoussa est finalement tirée et inspirée de la légende camerounaise Manu Dibango. Comme quoi, les plus grands tubes, on va y arriver ce soir, voyagent loin.
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0: Et ravie de vous retrouver pour ce mercredi 29 juillet sur Ici au Cerf. Et d'ici 19h, on se prépare car on vous a concocté en tout cas un programme aux petits oignons. Dans le cabas d'ici notamment, Guillaume Pierre a dégoté un étal aux milliers de pépites, mais son vendeur a une poigne de fer quand il s'agit de négocier. Et puis dans ma valise, Perrine Clément dépoussière un objet au nom plutôt repoussant, mais qui sauve pourtant les nuits de tous les aventuriers. Et côté jeu, on a toujours le jeu du blind test. Et aujourd'hui, on vous offre une véritable remontée dans le temps avec le passe-famille. 4 invitations pour vivre la magie du célèbre spectacle historique de Saint-Fargeau. Un rendez-vous assez grandiose sous les étoiles, à ne pas manquer sous aucun prétexte. Des acteurs, des cavaliers, bref, de la magie sous les étoiles. Mais tout de suite, cap sur scène actuelle avec la nouveauté très poétique de Manon Lisa, le petit pêcheur.

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1: Manon Lisa et son air qui vous trotte dans la tête, ça c'est sur toute la journée avec Le Petit Pêcheur. Et en parlant de passion et d'histoire d'eau, donc si on allait faire un petit tour du côté des chineurs, on retrouve Guillaume Pierre dans le Cabadici. Aujourd'hui, il a dégoté la Perle Rare, un stand où s'entassent plus de 2000 disques vinyles. Le propriétaire, c'est Oscar, 77 ans, et une poigne de fer. Donc quand Guillaume tente de négocier avec ses 3 petits euros en poche, la négociation, elle tourne au bras de fer. Guillaume a-t-il réussi son coup? On l'écoute tout de suite.
2: Ah là, je tombe sur un phénomène. Il s'appelle Oscar, il m'a prévenu. Je réponds à toutes vos questions. Attention, je suis un ancien légionnaire. C'est ce qu'on m'avait dit. Ancien légionnaire, ça fait partie de votre vie d'avant?
3: Oui, exactement. Oui.
2: C'est pas pour ça que je vous trouve ici sur une brocante vide-grenier. C'est-à-dire que là, je vous trouve avec des vinyles tout autour de vous. Vous en avez plusieurs, combien? Centaines, facile,
3: hein? 2 à 3 000.
2: 2 à 3 000?
3: 2 à 3 000, plus ceux qui sont en stock chez moi.
2: Ah oui,
3: alors, si vous voulez, à l'origine, ma passion des vinyles commençait dans les années 60 avec une grosse collection des Beatles. Et puis après, j'ai commencé à m'intéresser à d'autres choses. Et puis j'ai commencé à en vendre un petit peu comme ça sur le bras. Et puis depuis de nombreuses années, je suis professionnel malgré mon jeune âge de 27 ans, plus 50. À préciser.
2: Vous ne les faites pas, vous ne les faites pas. Ah, donc, vous avez eu plusieurs vies. Et votre dernière, donc, c'est de collectionneur et revendeur.
3: Alors,
2: la vinyle, uniquement de vinyle.
3: Oui, uniquement de vinyle. Vinyle et revue. Ma prochaine vie, ce sera loup.
2: Loup, parce qu'il a un loup tatoué, effectivement, comme... vous n'êtes pas un fan de Johnny, vous, par hasard, si?
3: Ah non.
2: Il n'y a pas des loups tatoués?
3: Et puis si, puis un lynx, là.
2: Un lynx aussi. D'accord, vous voyez un peu le personnage. Je savais que ça allait être un bon client. Non, mais les vinyles, ils sont en super bon état. Donc là, vous avez... Alors, c'était tout style. C'est-à-dire, vous avez variété française, rock...
3: Voilà, variété française, rock, pop, blues, hard, metal, reggae, funk, bande originale de film, disque pour enfants, série télévisée, oui.
2: Ah ouais.
3: Donc c'est un panel très large.
2: Mais c'est dingue, cet engouement, ce retour en grâce du vinyle.
3: Exactement, oui, depuis, on va dire, une dizaine d'années.
2: Comment vous expliquez ça?
3: Moi, je ne sais pas, une certaine nostalgie, si vous voulez. Alors, je peux comparer cette nostalgie-là, si vous voulez, à la nostalgie des gens pour les émissions télévisées enfants ou pour Walt Disney. Il y a un gros regain aujourd'hui, si vous voulez, alors que certains de mes collègues ne veulent pas se lancer là-dedans, pour des disques qui sont des séries d'émissions télévisées enfants. Alors, évidemment, je viens de vendre un Goldorak, là, si vous voulez. Il y en a bien d'autres également, hein, vous voyez, par exemple.
2: C'est Albator ça...
3: Oui, Albator, si on les trouve. Hein. Ça, c'est du Walt Disney, par exemple. Hein. C'est des disques de Walt Disney.
2: Rocky, oui.
3: Voilà. Hein.
2: Bon, les deux radios qui m'emploient m'ont dit que tu as un budget par jour de 3 euros. Ouais. Dans 3 euros, je dois mettre quelque chose dans le cabas. Qu'est-ce que je peux acheter chez vous pour 3 euros?
3: Rien. Le sourire du vendeur.
2: 3 euros.
3: Non, moi, j'ai pas de disque en dessous de 10 euros. Ah. J'ai quelques disques français à 5 euros.
2: Même des 45 tours à 3 euros?
3: Ah, non, 5. 5, parce que moi, les 45 tours, je les nettoie, je les pochette. Mais j'achète pas n'importe quoi. J'achète pas du Dalida. J'achète pas l'Yvette Horner.
2: Donc, ça veut dire qu'on peut pas faire affaire avec vous. De même, 3 euros, on marchande pas avec vous. Hein. Bon, bah, je vais rajouter 2 euros de ma poche pour exceptionnellement aller jusqu'à 5 euros. Vous avez bien compris qu'on négocie pas tout. Tout se négocie pas. En tout cas, vos disques sont magnifiques et votre rayonnage est vraiment votre.
3: Magnifique aussi, moi.
2: Ah, non, il a les belles moustaches. Bon, merci beaucoup. Il est originaire de Montbéliard, le garçon. Donc, bonjour à la Franche-Comté.
3: Voilà, je suis à la prison de Montbéliard, cellule 24.
2: Ça vous êtes pas bon. Ah si, ça sera diffusé. Bon, à demain. Merci beaucoup.
3: Mais je vous en prie. Bonne journée. Au revoir.
1: Merci Guillaume Pierre d'avoir combattu l'Oscar l'incorruptible. Et tout de suite, on s'envoie une lettre à la France avec Michel Polnareff.

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2: Et après être parti en France avec Paul Naref, on décolle vers la Lune avec Christophe Maé.

0: On était parti avec les étoiles de Christophe Maé sur la Lune.
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3: Et on est parti avec groupe iconique Scorpion avec Wind of Change.

0: Le sifflement le plus célèbre du rock avec Scorpion et Wind of Change. Et dans un instant, vos idées sorties dans Lyon et puis le grand jeu du blind test. Et dans quelques instants, on écoutera France Gall, évidemment.
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2: Vous voulez faire plaisir à vos enfants ou petits-enfants? Faites la balade avec les biquettes dans les collines des Champs-Galottes. Vous pourrez les caresser, leur parler, les observer. Alors prévoyez les baskets. La balade est d'environ une heure avec les chèvres de la ferme de Claire de Saint-Brie-le-Vineux à proximité d'Auxerre. Et puis, vous dégusterez des fromages de chèvre bio accompagnés d'un verre de Saint-Brie. Et vous pourrez continuer par une visite libre de la ferme et découvrir d'autres produits locaux. Départ à 10h30 avec le troupeau et Rocky, les mercredis des vacances scolaires et les samedis 1er août, donc le prochain et le suivant. Et tout ça, c'est de 10h30 à midi. Une belle expérience organisée par la ferme de Claire, route de champs pour les petits et les grands.
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0: Évidemment, c'était France Gall sur Ici au Serre.
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0: Et quand on prépare son sac pour partir en vadrouille, on cherche toujours l'astuce ultime pour voyager léger sans sacrifier son confort. Eh bien, Perrine Clément a dégoté un accessoire miracle pour nos nuits d'été. Son nom, certes, il est peut-être pas très glamour, mais son efficacité, elle est redoutable. Quel est donc alors cet objet mystère? Eh bien, on a la réponse tout de suite dans ma valise.
2: Dans ma valise, il y a...
3: Moi, ça me rappelle mes voyages en train de nuit.
4: Bah, moi, ça m'évoque plutôt ce film avec le tueur en série.
2: Un sac à viande.
3: Ah bah, bravo, bah, maintenant j'ai peur. T'as pas entendu un bruit?
5: Le sac à viande, ce n'est ni un sac destiné au boucher, ni recommandé pour faire ses courses, ni adapté à la conservation de ses aliments. Je vous l'accorde, le nom a de quoi surprendre, inquiéter ou rebuter. Le sac à viande, aussi appelé drap de sac, reposait il y a plusieurs années sur les couchettes des trains de nuit. 11 tortillés, pliés en deux, dans ce simple drap léger en forme de sac de couchage.
6: Mais alors, on n'avait pas de sac de couchage, ça n'existait pas le sac qu'on devait. On avait un sac à viande et puis une couverture. Alors, il fallait savoir s'entourer dans la couverture, se glisser dans le sac, de façon à ne pas attraper froid au petit jour.
5: Que ce soit en train, à vélo ou à pied, le sac à viande reste un accessoire de voyage pratique.
7: Les campeurs utilisaient un drap, ce que l'on appelle très vulgairement d'ailleurs le sac à viande, mais enfin tout le monde emploie ce terme, je me permets de l'employer aussi. Et nous avons fait un drap qui est entièrement plat, qui vient doubler le sac de couchage.
5: Le sac à viande se place à l'intérieur de notre sac de couchage. Et si un soir, vous êtes sale, en sueur, et vous n'avez pas la possibilité de vous doucher, il fait barrière. Un sac à viande qui soit en coton, en soie ou en synthétique, est bien plus facile à laver et à faire sécher qu'un sac de couchage. Et ça, c'est bon à savoir, avant de reprendre la route. Et vous, avez-vous un sac à viande?
8: Je l'ai acheté en 2017 quand je suis partie. J'avais 20 ans, je suis partie seule en sac à dos avec mon petit sac à viande. C'est un sac en soie et il y a une petite capuche qui peut en mitoufler un peu la tête, qui permet vraiment d'être plus confortable.
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0: Ah, on avoue que le nom prête à sourire, mais c'est quand même l'indispensable des nuits à la belle étoile. Merci Perrine Clément. Et du confort sous la tente au décor grandiose d'un château. Et oui, on ouvre la boîte à jeux sur Ici au Serre. 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Et pour repartir avec ce cadeau, il suffit de reconnaître les 3 voix qui s'imposent à vos oreilles. Écoutez bien.

Alors j'espère que vous avez reconnu ces trois voix de légende. Si vous les avez, faut pas perdre une seconde. Faut nous appeler au 03 86 52 23 23. Et le temps d'attraper le téléphone, on enchaînera avec le cultissime Rick Astley. Mais d'abord, c'est Jérémy Frérot et son frérot.

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2: C'était celui qui n'abandonnait pas, évidemment, on le connaît, c'est Eric Asselet sur Ici au Serre.

0: Cassely, celui qui a piégé la moitié de la planète Internet avec Never Gonna Give You Up. Et on commence tout de suite le jeu du blind test pour tenter de gagner un passe-famille pour le spectacle grandiose hein, quand même de Saint-Fargeau. Et on a peut-être un gagnant. Bonjour Rodolphe.
1: Bonjour Mathilde.
0: Alors Rodolphe, vous habitez où Rodolphe?
1: À Sormerie, à Sormerie, à côté de Saint-Florentin.
0: Ah, et vous faites quoi à Sormerie, Rodolphe?
1: Alors, je suis agriculteur, mais cet après-midi, je fais du bureau car il fait trop chaud.
0: Ah oui, c'est compliqué avec la chaleur, on a besoin un petit peu de frais. Donc, vous avez tenté de vouloir gagner dans ce frais, en tout cas, avec le blind test. D'ailleurs, on va y réécouter pour être sûr si vous aviez eu bon fin.
1: Oui.

0: Alors, est-ce que ça vous rappelle des souvenirs, Rodolphe?
1: Énormément.
0: Des souvenirs d'adolescence.
1: Oui. Le premier, je pense que c'est Daniel Balavoine.
0: Mm-hmm, tout à fait.
1: Le deuxième, ce serait Michel Berger, le Paradis Blanc.
0: On part sur une bonne piste.
1: Et le troisième, ben, les Bee Gees, les années 80.
0: Mais c'est un combo parfait, Rodolphe, vous avez gagné.
1: C'est un moment que j'essaye de jouer pour gagner les places au prochain par jour.
0: Ah bah là, c'est la persévérance qui a gagné, là, Rodolphe.
1: Exactement, oui, oui, tout à fait.
0: Vous comptez y aller avec des amis, de la famille?
1: Oui, ben, ma famille, oui.
0: Avec votre tendre épouse, si vous en avez une.
1: C'est ça, oui, et puis mes enfants, oui.
0: En spectacle en famille, bah là c'est parfait,
1: c'est
0: vous avez bien profité.
1: Oui, c'est ça, oui.
0: Des futurs petits cavaliers, on espère, Rodolphe. En tout cas, j'espère que on va vous retrouver, en tout cas, bientôt sur Ici Auxerre. Merci, Rodolphe.
1: Très bien, merci. Bonsoir, Mathilde.
0: Et tout de suite, on écoute un classique, Face de George Michael.

0: De Jimmy, de Diantel, petit récap avec Michel Berger. Et puis dans quelques instants, on va boucler avec le groove irrésistible du duo le plus mythique des années 80, Dave Stewart et Candy Dolfer.
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0: Le solo de saxophone avec Lily Was Here de Dave Stewart sur Ici Auxerre.
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0: Ici Auxerre, il est 18h. Et on fait le point des informations locales avec Suzanne Marion. Bonjour Suzanne.
2: Bonjour Mathilde, bonjour à tous.
0: Alors Suzanne, un feu de végétation à Brané.
2: Oui, l'incendie s'est déclaré au bord de la départementale 26 en fin de matinée sur cette commune au nord-ouest de Sens. 12 hectares sont partis en fumée et un stock de bois s'est embrasé, ce qui a fait craindre que l'incendie prenne de l'ampleur. 50 personnes ont dû être évacuées, elles viennent de rejoindre leur domicile. La route départementale, elle, reste dévié. Un feu spectaculaire, raconte le maire de Brané, David Roussel, qui tient à saluer la rapide mobilisation qui a permis d'éviter le pire.
3: J'ai mon lieu de travail qui est sur Sens et j'apercevais le feu de l'arrière de mon bureau, donc qui est à distance quand même de 13 km de ma commune. Donc je peux vous dire que tout de suite, le rythme cardiaque s'est vite accéléré. Donc c'était assez impressionnant et avec en plus le bois qui était stocké qui a pris rapidement feu, c'était très vite spectaculaire et visible à des quelques kilomètres à la ronde. Donc je voulais vraiment remercier l'ensemble des intervenants et surtout les agriculteurs qui ont été aussi rapides que le feu s'est propagé. Alors les agriculteurs sont intervenus justement dans la parcelle qui avait pris feu, qui jouxte donc la départementale, de manière à opérer des coupes feu dans le chaume qui était présent dans la parcelle pour limiter la propagation du feu. Et ils sont intervenus également avec des tonneaux donc pour aider les pompiers présents sur place.
2: 160 foyers privés d'électricité à la Ferté-Loupière, Somquez et Les Ormes à l'ouest de Joigny, en cause un pylône électrique d'une ligne à 20 000 volts couché par un engin électrique un peu avant 16 heures. 15 sapeurs-pompiers sont intervenus. Un hectare de champ est parti en fumée. Les équipes d'Enedis sont en train de rétablir l'alimentation électrique.
0: Et puis Suzanne, au sud du département, 350 foyers ont été aussi privés d'électricité.
2: Oui, c'était en fin de matinée à Courson-les-Carrières et Tingy. Une grosse branche est tombée sur une ligne à moyenne tension, provoquant un début d'incendie. Après l'intervention des pompiers, Enedis a rapidement rétabli l'alimentation électrique. 8 sapeurs-pompiers de la Nièvre sont partis en Gironde. À bord de 2 véhicules, ils vont prêter main forte aux pompiers qui luttent depuis près d'une semaine dans les violents feux de forêt. 8 sapeurs-pompiers de Lyon sont aussi toujours en Gironde. Dans ce département, 42 000 hectares sont partis en fumée depuis près d'une semaine.
0: Et puis la canicule, elle fait son retour dans le département.
2: Lyon est placé en vigilance jaune par Météo France depuis ce midi, le restera demain. En France, 23 départements seront en vigilance orange demain, principalement dans le quart sud-est. Et en raison de la chaleur, la qualité de l'air se dégrade dans Lyon. L'air sera mauvais demain, selon l'observatoire Atmo, en cause une forte concentration d'ozone. La sécheresse est sévère partout en France. À la mi-juillet, plus de 96% des sols du territoire métropolitain étaient secs, selon l'observatoire européen de la sécheresse. C'est un record. Depuis le début des observations, il y a 14 ans, ces niveaux de sécheresse n'ont été dépassés qu'une fois, en avril 2012. Et un peu de musique, Garçon la note fait étape à Augy ce soir au sud d'Auxerre. Rendez-vous à 21h, place de l'église avec Sunnyside Trio, un groupe de groove pop. Et on jette un œil au ciel avec vous Mathilde.
0: Ah bah là, le ciel, il va pas baisser tout de suite. En tout cas, avec le soleil qui est toujours là, avec cette chaleur sur Lyon, avec toujours, comme je le dis, un soleil de plomb et puis des températures qui restent quand même extrêmement lourdes d'un bout à l'autre de Lyon. Le mercure stagne quand même un petit peu puisqu'on compte encore 37 degrés à Avallon et puis 38 degrés à Charny et Joigny et puis 39 degrés à Sens comme à Auxerre. Et puis avec cette vigilance jaune canicule, la baisse de température, on va y arriver, pour ce soir, s'annonce bien tardive et puis il fera encore près de 38 degrés aux alentours de 20h. Donc voilà, on garde des bouteilles d'eau en tout cas fraîches à portée de main et puis on se mouille un petit peu, faut pas avoir peur et on continue de bien s'hydrater et on prend soin de vous.
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0: Et on part tout de suite avec Kim Wilde. On ne peut pas s'en passer puisque Laurent vous le dit non plus, c'est les nuits sans Kim Wilde.

Laurent Voulzy, qui rêvait tout haut de la plus célèbre des chanteuses britanniques, Kim Wilde. Et comme à la radio, tout est possible, devinez qui arrive juste derrière lui.

0: L'énergie qui décape de Kim Wilde sur ici au Serre.
1: Beauvoir accueille son traditionnel marché, ce sera les 31 juillet, 1er août prochain. Artisans locaux, producteurs, tout le monde sera au rendez-vous de la 14e édition de l'événement. Bonjour Benoît Roux.
2: Bonjour.
1: Merci d'être avec nous aujourd'hui en direct dans Ici Matin. Vous êtes co-président du comité des fêtes de Beauvoir. On va dire un mot justement de ce marché que vous organisez cette année encore. Je le disais tout à l'heure, 14e édition. C'est quoi l'histoire de ce marché? Comment est-ce qu'il est né?
2: Oh, ce marché, il est né il y a maintenant 16 ans. Il y a eu une petite pause Covid.
1: Ben
2: il
1: oui.
2: a été amené de la région du Sud-Ouest où c'était quelque chose qui était très pratiqué. Et c'est mon père qui a remonté cette tradition dans Lyon il y a plus de 15 ans et que maintenant aujourd'hui c'est devenu un petit peu une institution à Beauvoir et c'est notre 14e édition cette année. C'est l'association du marché gourmand qui organise cet événement. Deux soirées du coup. Vendredi, un apéro-concert pour débuter le week-end. Apéro-concert avec un marché artisanal vendredi soir. Et puis la grosse soirée samedi, marché gourmand. Là, vous avez plus de 40 exposants pour vous régaler. Et puis un beau programme festif avec notamment...
1: Plein de monde à découvrir. On va revenir en détail sur les deux soirées effectivement que vous allez proposer ces 31 juillet et 1er août. C'est quoi l'ambiance pour qu'on ressente un petit peu à travers notre poste radio ce matin l'ambiance qui se dégage de ce marché gourmand chaque année?
2: Alors déjà, c'est une réussite et ça dure grâce aux nombreux bénévoles qui mettent l'ambiance sur cette manifestation.
1: Oui, c'est vrai.
2: Une ambiance très familiale. On a beaucoup de visiteurs pour se retrouver dans un esprit guinguette, pour passer une bonne soirée, du bon temps, s'amuser, profiter des bons produits locaux, boire une bonne bière de Lyon et puis s'amuser, danser et faire la fête. Et
1: comment on renouvelle un marché gourmand comme celui-ci au bout de la 14e édition? Qu'est-ce que vous cherchez à apporter de nouveau chaque année?
2: Alors chaque année, on essaye d'apporter d'étoffer, on va dire, le programme festif autour de cette soirée, notamment cette année avec la participation de l'Élan Brass Band, un concert d'Oubéré, ça va guincher sur du rock celtique en première partie de soirée, et puis après une soirée plutôt avec un bal populaire animé par Eric Deezer. On a mis une petite pause sur le feu d'artifice cette année à cause des conditions climatiques et un risque incendie trop élevé, donc on décalera le feu d'artifice au mois d'octobre, mais ça c'est pas grave. Ça changera pas la soirée et ça changera rien à la fête ce week-end.
0: De l'artisanat, de la gourmandise et de la convivialité, on a découvert tout ça avec Julien Rullier et dans quelques instants, la tranche horaire nous préserve un beau programme.
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0: C'est un plaisir en tout cas de vous accompagner pour cette dernière ligne droite sur Ici au Serre. Et dans quelques instants, donc, on va découvrir des recettes secrètes des producteurs TV pour nous faire frissonner devant nos écrans dans Coulisses TV. Et puis aussi une petite leçon de lâcher prise et de complicité avec nos compagnons à quatre pattes dans Les Petits Bonheurs. Et pour les oreilles, on a évidemment Axel Bauer et le Grand Renaud. Mais tout de suite, c'est Niagara de Cheeky Boom.

0: La voix rocarde d'Axel Bauer avec Éteins la lumière qui résonne sur Ici au Cerf. Restez bien avec nous, on aura la verve de Renaud et le trio déjanté Bill Baxter qui vont arriver bientôt. Mais juste avant, on va se laisser porter par l'élégance pop de la Québécoise Charlotte Gardin.
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0: C'était un petit brin de folie signé Bill Baxter sur Ici au Cerf. Et tout de suite, on fait le plein d'idées pour remplir vos agendas dans Lyon. C'est le point des idées sorties à faire près de chez vous.
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2: Vous cherchez des idées de sortie à Auxerre même, et bien vous avez l'embarras du choix, par exemple. Pour les adultes, une méditation jeudi soir avec Olivier Amiard, praticien de pleine conscience. Une expérience de méditation à partir des œuvres de l'expo La mer est ton miroir. Un retour à soi comme une bouffée d'air marin dans le cadre majestueux de l'abbaye Saint-Germain. Rendez-vous demain de 18h30 à 19h30 et c'est gratuit. Et puis, toujours à Auxerre, toujours demain, profitez de la Bibli en balade au Green Stadium. La bibliothèque vous donne rendez-vous de 14h à 16h au parc de l'Arbre Sec pour des lectures estivales et puis même pour des jeux de société. Donc, détente et bonne humeur assurée. Venez en famille ou venez seul, il n'y a pas de souci. C'est dans le cadre de Green Stadium, gratuit. Et donc, ce sera évidemment accès libre et pour tout public. De quoi passer une belle après-midi.
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0: Et de la bonne humeur, on la trouve même à l'ombre avec Marche à l'ombre de Renaud.
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0: Oh, the fight avec Pink sur ICI Auxerre. Et ce soir, la télévision non plonge dans une toute nouvelle intrigue à haut risque britannique. Mais au fait, comment les chaînes, elles dénichent ces histoires justement à suspense à l'autre bout du monde et jusqu'où elles peuvent mettre leur grain de sel dans le scénario? C'est Patrice Gascoin qui a mené l'enquête pour nous dans Coulisses TV.
1: Code Rouge est une série qui va mettre vos nerfs à rude épreuve. Elle raconte l'histoire d'un médecin qui, après avoir assisté à une conférence médicale à Pékin, est accusé à tort d'un meurtre.
2: Je m'appelle Matthew Nolan. Je vais être extradé en Chine pour un crime que je n'ai pas commis.
3: En l'air, à genoux.
4: La vérité, c'est que vous avez laissé une femme mourir.
5: Je me suis fait piéger.
1: Code Rouge, c'est ce qu'on appelle une acquisition de France 2, la chaîne ayant acheté la série pour pouvoir la diffuser en exclusivité sur son antenne. Morad Kofan est le directeur des fictions internationales de la chaîne et c'est lui qui a pour mission de regarder tout ce qui sort dans le monde entier pour faire ensuite son marché et négocier au mieux pour s'assurer que les bonnes séries n'aillent pas à la concurrence. Je lui ai demandé si lorsqu'il jette son dévolu sur une série, comme c'est le cas avec Code Rouge, c'est à chaque fois son cœur qui parle.
6: C'est jamais moi, personnellement, ce qui m'intéresse. On se met dans la peau des téléspectateurs, téléspectatrices de France Télévisions. On voit à peu près ce qu'ils apprécient, on voit ce qui manque à l'antenne. Mais jamais, on met nos goûts personnels en avant.
1: Je veux dire par là, est-ce que vos goûts, il arrive qu'ils coïncident avec le goût du téléspectateur?
6: Très rarement. J'utilise cette échelle pour savoir ce qui va fonctionner pour un très large public. L'objectif de ces séries, c'est de rassembler un très large public. C'est au-dessus des 2,5 millions, 3 millions de téléspectateurs par épisode en moyenne.
1: Spéculer sur le goût des autres, c'est donc ça le job du directeur des fictions de France Télé. Il peut arriver aussi, plus rarement, que comme on achète un appartement sur plan, les chaînes fassent l'acquisition d'une série avant même qu'elle ne soit tournée. Et le cas échéant, elles peuvent même adresser dans une note envoyée à la production leurs suggestions et préférences pour tenter d'influer sur la série.
6: Il nous arrive d'acheter des séries sur scénario, généralement un ou deux scénarios et une idée du casting. Et c'est vrai que là, on est amené à faire des notes. Notre impact premier, c'est sur le casting pour essayer de booster vers un casting français à l'intérieur de la série, si ça fait sens, bien sûr. Et généralement, ensuite, on nous demande nos notes. L'idée n'est pas d'intervenir artistiquement sur la série. C'est juste bloquer, sécuriser cette série pour nos antennes.
1: Code Rouge, les deux premiers épisodes de la série sont à voir ce soir sur France 2.
0: Merci Patrice Gascoin de nous avoir frissonné avec cette nouvelle série britannique. Et dans quelques instants, on va frissonner, mais d'amitié, avec un roman d'amitié d'Elsa avec Glenn Medeiros.

0: Elsa et Glenn Medeiros avec la douceur nostalgique d'un roman d'amitié. Et en parlant de belles histoires aussi, on s'accordait en tout cas une petite pause douceur pour lever le nez des écrans, observer ce qui nous entoure et apprécier la fidélité de nos animaux de compagnie. C'est ce vent de fraîcheur et de bonne humeur qu'on partage aujourd'hui dans Les Petits Bonheurs.
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2: Bonjour, je m'appelle Brigitte. En vacances permanentes, j'étais tortureur d'enfants. Non, j'étais pédago, voilà. Parce que j'étais prof d'histoire géo, éducation civique, alors c'est de la torture, n'est-ce pas? Et donc, mon petit bonheur, c'est de me balader avec la Dolly. Et la Dolly, elle est unique, c'est un modèle unique, parce que autrefois, on appelait ça des bâtards, mais en fait, c'est le résultat d'un accident. C'est une dame qui recueille des chiens, et donc elle a recueilli Natou, la mère de Dolly, elle l'a emmenée chez la véto, la faire stériliser, puis il y a eu une erreur. Et donc, elle est rentrée avec Natou sous le bras, et Oscar, qui a un beau teckel nain à poil long, et ben il a fait son affaire à la Natou, et là, Natou, qui est une à Sapso, ils sont tous les deux lofés. Hein. Et ben, ils ont eu 7 magnifiques petits chiots. Alors, 2 filles, la Dolly et Symphonie, et puis 5 gros mâles bien costauds, voilà. Et on les a tous casés, tout le monde est heureux, et c'est magnifique. Comme quoi, des fois, faire des erreurs, c'est pas grave.
3: Bonjour, Christian. Et mon petit bonheur, c'est de voir quelqu'un qui n'a pas le portable à l'oreille.
4: Comment dire ?
3: Il n'y a pas d'explication, hein. On mange par la bouche, c'est ça le petit bonheur.
0: Merci Olivier Borde d'avoir partagé ce petit moment de bonheur. Et ce bonheur, on le trouve aussi avec Baïa de Véronique Sanson.

0: Marc Lavoine et Patrick Fiori réunis sur le titre Occupé.
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0: Ici Auxerre, il est 18h55. Un grand merci à tous de nous avoir accompagnés tout au long de cet après-midi. Et la soirée, elle continue de plus belle, puisqu'on reste en festivité, avec notamment nos rendez-vous 100% années 80 et décibels pour faire le plein de tubes. Mais avant, on continue en beauté avec une voix d'exception. C'est Florent Pagny, si tu veux m'essayer.

0: C'était Florent Pagny, on l'a essayé avec Si tu veux m'essayer sur Ici au Serre.
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0: Merci d'être avec nous, il est 19h sur Ici au Serre. Et tout de suite, c'est le journal des informations.
2: La bataille contre les flammes toujours aussi rude en Gironde après une journée passée sous 40 degrés marquée par plusieurs reprises de feu. Tout cela va très vite mais grâce à l'action des pompiers que vous avez suivis dans leur poste de commandement à Lèche-Cap-Ferré, Guillaume Batin, l'incendie reste ce soir stabilisé.
3: Eh bien, on commence à avoir un peu le nom des communes sur lesquelles se sont produites des reprises de feu la nuit dernière et aujourd'hui sur les communes de Sainte-Hélène, Saint-Jean-d'Illac et Lenton. On s'approche de Bordeaux pour Saint-Jean-d'Illac. En tout cas, les pompiers sont intervenus aujourd'hui pour d'importantes reprises. Et cela s'ajoute à celle de la nuit dernière au Temple, à Arès et au Camp de Souge à Saint-Médard-en-Jalles. Saint-Médard-en-Jalles qui est une ville de la métropole bordelaise qui est l'objet de toutes les attentions aujourd'hui en raison de ses nombreux sites sensible, la poudrerie par exemple qui fournit le carburant aux fusées Ariane, hautement inflammable, on l'imagine, et les usines Thalès, hautement stratégiques. La zone touchée par les incendies n'a pas bougé depuis 48 heures. Nous sommes toujours à ce chiffre, 42 000 hectares brûlés sur le département de la Gironde depuis une semaine, et c'est dans cette zone que les reprises de feu se produisent, attisées par un vent d'ouest qui s'est renforcé. Il était de 20-25 km/h à midi, il est actuellement aux alentours de 45-50 km/h. Entre temps, les sylviculteurs de la Gironde, appuyés par les moyens militaires de l'armée et ceux de l'ONF, l'Office National des Forêts, ont augmenté ce qu'on appelle les coupes tactiques. 127 km au total de zones où les pins maritimes sont tout simplement abattus au bord des routes, au bord des parcelles, sur plusieurs dizaines de mètres de large pour éviter justement ces sautes de feu.
2: Et autre signe encourageant, l'activité à l'aéroport de Mérignac a repris quasiment normalement aujourd'hui. Pour faire face à ces méga-feux de plus en plus nombreux, les pompiers cherchent des bras, ils lancent un formulaire en ligne pour recenser les compétences des nouveaux volontaires. Des pompiers français désormais soutenus par une trentaine de militaires belges et une dizaine de véhicules envoyés sur place aujourd'hui. Une dizaine de degrés de moins demain en Gironde, c'est la bonne nouvelle, et des températures qui par contre montent en flèche à l'est. La canicule va se décaler. Météo France annonce 21 départements en vigilance orange, dont 7 nouveaux, le Vaucluse, les Alpes de Haute-Provence, les Alpes-Maritimes, le Var et la Corse. Conséquence directe, la SNCF annule pour demain deux allers-retours en milieu de journée sur la ligne Paris-Clermont-Ferrand équipée des vieux trains Corail. Et toujours pas de TGV entre Bordeaux, Arcachon, Hendaye et Tarbes. Là par contre, c'est à cause des incendies. Soleil et chaleur, des conditions idéal pour les producteurs de sel à Noirmoutier, où le sel se récolte encore de manière traditionnelle à la force des bras. Pas un jour de répit. On s'attend même, Yves René Tapon, à une production record.
4: Grand ciel bleu au milieu des marais et des montagnes de sel qui s'accumulent avec la météo depuis le début de l'été.
5: Voilà, c'est vrai que c'est des conditions assez difficiles. Ça fait 30 jours qu'on fait du sel sans s'arrêter.
4: Vincent Joly, vous êtes saunier.
5: Il faut tenir le coup là parce que c'est un petit peu dur physiquement avec ces grosses chaleurs. Mais ça va.
4: Comment est-ce que vous vous organisez ?
5: J'essaie de me lever un peu plus tôt le matin, démarrer vers 6h30-7h. Et puis récolter du sel toute la journée jusqu'à la tombée de la nuit pratiquement. La fleur, on la récolte uniquement l'après-midi de 14h à 20h. C'est un sel qui se forme en surface de l'eau.
4: Et là, ce gros sel, il faut aussi le récolter. On ne peut pas le laisser au fond des œillets.
5: Non, parce que si on prend des jours de repos, ce gros sel va coller dans le fond. Et après, ça va être beaucoup plus difficile de le sortir.
4: De l'eau, ça serait bien un petit peu ?
5: Ah, je pense qu'on est quand même pas mal à demander un petit coup de pluie. À avoir quelques jours de repos, ça ne nous ferait pas de mal.
4: Je peux aller voir votre collègue ?
6: Ouais.
4: Bonjour, Rémi, en train d'apprendre le métier de saunier, c'est ça ?
6: C'est ça, oui.
7: C'est sympa.
4: Vous avez envie de faire ça plus tard ?
6: Ça m'intéresse, oui.
7: On est près de la nature, on travaille quand il fait beau. On est quand même bien.
4: C'est très physique en ce moment.
7: C'est vrai que c'est une année spéciale, mais bon, c'est une bonne année. On va pas se plaindre.
4: Eh bien, bon courage.
7: Merci beaucoup.
2: Reportage d'Yves René Tapon, ici Loire-Océan, à retrouver également en vidéo sur ici.fr. Ils n'ont pas mis en place de contrôle d'âge des internautes. 31 sites porno sont dans le viseur de l'ARCOM. Le gendarme de l'audiovisuel demande leur blocage ou leur déréférencement en France. Cette obligation de vérification de l'âge est en vigueur depuis un an et demi. Et selon le premier bilan dressé par Médiamétrie et Netrating, elle a permis de réduire d'un tiers la durée de visionnage de ces vidéos par des mineurs. La chanteuse Angèle confie sur Instagram son immense tristesse après la mort du DJ français Kavinsky. Ensemble, ils avaient enflammé la cérémonie de clôture des JO de Paris avec Night Call. Kavinsky, de son vrai nom Vincent Belorger, qui a été retrouvé à son domicile ce matin selon le parquet de Paris. Aucun signe suspect n'a pour le moment été identifié par le parquet. Emmanuel Macron, de son côté, salue, rend hommage à une star qui fait la fierté de la France.
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9: Bonsoir à tous, c'est fou comme l'été, les journées passent plus vite. J'avais à peine refermé la boîte à souvenirs musicale qu'on doit déjà la rouvrir. Et c'est plutôt une bonne idée. On fait un petit retour dans les années 80 et ça commence comme ça.

0: Night Long, c'était Lionel Richie.
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0: Il a commencé sa carrière en tant que saxophoniste du groupe Les Commodores. Et puis il s'est mis à chanter, à écrire des succès pour ce groupe qu'il quitte en 1982. Il se lance alors en solo, son deuxième album sur lequel se trouve All Night Long sort un an plus tard et devient l'un des albums les plus vendus au monde, 20 millions d'exemplaires. À 76 ans, il est toujours en tournée, notamment cet été aux États-Unis. Hélas, rien de prévu en France pour l'instant. Bon, allez, on se console tout de suite avec Madonna, Who's That Girl.
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0: Taxi Girl, c'était Chercher le garçon. Un groupe hélas éphémère, mais qui est rentré dans l'histoire du rock ou de la pop musique à la française grâce à ce tube sorti en décembre 1980. Dans un instant, un autre de nos grands noms de la French pop, qui lui aussi a débuté au début des années 80, mais qui aujourd'hui encore compose, écrit, produit, se produit. Et d'ailleurs, on attend la suite. Étienne Dao, bien sûr. Bleu comme toi arrive juste après ça.
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1: Pas besoin d'acheter un billet d'avion pour vous offrir un tour du monde ce soir. Et oui, c'est ce que propose en tout cas le sextet Rhône-Alpin Raffu à partir de 19h. Ce groupe pose ses valises au restaurant Le 15 sur la place du Prieuré à Montréal dans le cadre du Festival Festivalon. Fort de leurs 15 ans de scène et de 300 concerts au compteur, ces 6 musiciens survoltés vous embarquent dans un véritable cocktail sonore, un savoureux brassage de musique des Balkans, de l'afrobeat, du reggae et de la chanson rock engagée. Leur deuxième album, Exil, se déguste comme un film pour les oreilles, porté par des textes puissants et une énergie très très communicative. C'est ce soir dès 19h pour prendre un verre ou dîner et le concert débute à 20h pile. L'entrée est entièrement libre et gratuite. Bref, ce soir, pas besoin de passeport. L'embarquement pour le plus beau voyage sonore de l'été se fait directement à Montréal.
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0: Jean-Louis Aubert, c'était Les Plages.
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0: Bon, j'espère que si vous y étiez, à la plage, cet après-midi, la baignade fut bonne. Pour la suite, j'ai choisi un groupe qui, en 1985, est invité à l'émission Ring Parade sur FR3. Ça va peut-être vous rappeler quelques souvenirs de téléspectateurs, ça. Un ancêtre de The Voice, quoi. Le groupe s'appelle Lune de Miel, avec la chanson Paradise Mi Amor. Il remporte les votes du public devant un certain Marc Lavoine. Du coup, la chanson devient un énorme tube en France, dans toute l'Europe, même au Mexique. Et voilà ce que ça donne.
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0: Francis Cabrel, La fille qui m'accompagne. Une chanson de plus dédiée à son épouse, après Petite Marie, Je l'aime à mourir, La fille qui l'accompagne, c'est bien sûr Mariette, rencontrée au début des années 70 lors d'une fête de village. Après cette belle déclaration d'amour à 20h, c'est Émilie Mazoyer pour les essentiels de Décibel que vous allez retrouver. Mais en attendant, encore quelques tubes des années 80, Tok Tok par exemple, Such a Shame qui arrive juste après ça. 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
0: 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Émilie Mazoyer et Didier Vampas.
2: Salut Émilie.
3: Salut, comment ça va?
2: Mais où va-nous?
3: Où va-nous?
2: On se demande.
3: Où va-nous? C'est le titre du 15e album des Vampas. Petit clin d'œil, j'ai imaginé, au titre de ton album solo Taisez-moi.
2: Taisez-moi. Et aussi, oui. S'ouvre le monde.
3: S'ouvre voilà, le monde.
2: Mais j'arrête avec les fautes d'orthographe et de grammaire. C'est terminé.
3: Où va-nous? En même temps, c'est une excellente question à se poser, j'allais dire cette année en 2026, mais enfin, sans doute l'année prochaine aussi, hein, ça ne va pas se périmer tout de suite.
2: Je crois que tout le monde sur la planète se demande
3: Où va-nous? Et quand on a fini de se poser la question, on fait comme Didier Vampas, on décompresse. J'ai les nerfs.

0: ça fait partie des chansons emblématiques de ce nouvel album Où va nous, donc il vient de sortir. Ouais. Didier, l'idée c'est ça, hein, c'est une émotion, un événement, bim, une chanson.
1: Bah ouais, j'ai créé une chanson en yaourt et après je mets des paroles dessus. Donc il faut une rencontre entre des mots et la musique.
0: Et si on qualifie depuis toujours la musique des Vampas de punk, j'ai remarqué quand même qu'il y avait plein de thèmes qui n'avaient pas grand chose à voir avec le punk, dans le sens où souvent dans le punk, ça peut parler de rien. Toi, tu racontes toujours quand même des choses.
1: Bah, le punk d'aujourd'hui, ça parle plus de rien, quoi, ça c'est sûr.
0: Oui.
1: Dans le temps, oui, mais aujourd'hui, c'est devenu une petite boîte toute carrée où elle est bien fermée,
0: non,
1: tout formaté. Non, moi, je fais du rock'n'roll, c'est tout.
0: Et... C'est ça, c'est du rock'n'roll qui va un peu
1: mais
0: vite.
1: Pour
0: quoi.
1: Moi, c'est la liberté totale. On a une chance, on fait de la musique, on peut dire tout ce qu'on veut, donc disons-le.
0: Alors, c'est peut-être pas le cas de tout le monde, mais on va dire que tu as construit ta carrière pour pouvoir, sur ton 15e album, dire absolument tout ce que tu veux.
1: Oui,
0: pas
1: avoir
0: et c'est pas tous les artistes qui ont cette liberté-là.
1: Je
0: ne veux
1: pas avoir une maison de disques ou un directeur artistique qui va me dire « Ah la Coco, il faut que tu changes tes paroles, ça passera pas sur ici ». Bah non.
0: Mais ça passe sur ici.
1: En plus, tu vois. Donc,
0: bah voilà. Comme quoi, les Vampas, donc c'est une grande aventure qui a démarré, il y a un moment, puisque ton premier album a 40 ans.
1: Ouais, on a commencé fin 82,
0: ouais.
1: Donc ça commence à faire.
0: Et premier album en 86.
1: Aïe, ma bonne dame.
0: Est-ce que tu reconnais des gens dans ton premier rang, des gens qui sont là depuis 40 piges?
1: De temps en temps à Paris, ouais, ou même en province, on reconnaît des vieux de temps en temps.
0: Ouais. Ça te fait quoi?
1: Il n'y a pas que ça, il y a des jeunes heureusement. Mais oui, ça fait plaisir de voir des vieux potes qu'on n'a pas revus depuis des années, tout coup on les revoit au premier rang, ça fait très très plaisir.
0: Voilà, donc la fidélité est vue et appréciée par Didier Vampas.
1: Venez, mes vieux amis.
0: Bah oui, les vieux, les jeunes, tout le monde, un concert des Vampas, de toute façon, c'est une expérience incroyable.
1: Et il y a plein d'enfants aussi, ça c'est
0: oui, bien. C'est vrai. Vous y laisserez votre brushing, je parle d'expérience. C'est pas la peine de te coiffer avant d'y aller, en fait, parce que de toute façon, tu ressortiras en âge. Mais quel kiff! Tu chanteras évidemment les nouvelles chansons.
1: On va essayer d'en jouer le plus possible.
0: Ouais, Où va nous. Dessus, il y a une chanson, alors qu'on connaît déjà parce que tu l'avais sortie au moment de la sortie de ton bouquin l'année dernière. C'est Punk Ouvrier.

0: Là, c'est une chanson typiquement, tu vois ce que je te disais sur le fait de développer des thèmes de chansons originaux, raconter des choses, etc. Je trouve que c'était le seul punk de la planète à parler des prêtres ouvriers.
1: Voilà. Il y a des gens qui ne savent pas ce que c'est d'ailleurs, les prêtres ouvriers.
0: Eh ben, raconte-nous les prêtres ouvriers.
1: C'était dans les années 60-70, il y avait des prêtres qui avaient décidé d'aller vivre dans le monde réel et qui allaient à l'usine, qui travaillaient à l'usine comme tout le monde. Et ils étaient prêtres, mais ils travaillaient à l'usine. Et voilà. Donc moi, j'étais un peu pareil à la RATP, j'étais punk ouvrier.
0: C'est ça. Donc pour les prêtres, c'était le petit Jésus. Toi, c'était, je sais pas, c'est qui alors ton petit Jésus du punk?
1: Mon petit Jésus.
0: Ou du rock?
1: Oh là là là, je sais pas.
0: Je sais que t'aimes les Ramones, je sais que t'aimes les Beach Boys.
1: Oui, j'aime beaucoup de gens. Ouais. Je sais pas, il n'y a pas de petit Jésus du rock, non.
0: Non.
1: Il n'y en a pas, non, c'est pas pareil.
0: Bon, et t'as même pas un panthéon de gens qui t'inspirent?
1: Non, mais c'est les Ramones quand même. Ça reste les Ramones. Les Ramones, c'est Charles Trenet. Voilà. C'est mes deux grosses idoles.
0: C'est classe, non, comme voilà. Panthéon. Les Ramones, c'est Charles Trenet.
1: C'est mes dieux, un peu.
0: Alors, un 15e album, c'est quand même pas une blague. Est-ce que ça te fait le même effet qu'au début, quand Tutti Frutti est sorti il y a 40 ans? Est-ce que tu as des petites traditions pour les sorties d'albums? Est-ce que tu as peur? Est-ce que tu es content?
1: Non, pour moi, le disque, une fois qu'il est fini d'enregistrer, c'est un peu fini. Après, j'oublie, ça prend pendant 4-5 mois, il y a une pochette, on fait la pochette, on le grave, on fait des trucs, et j'oublie un petit peu. Puis après, il sort, je le réécoute et je redécouvre les chansons. Après, on les répète un peu pour le. Non, je redécouvre l'album. Parce que je n'ai pas écouté depuis 6 mois. Donc.
0: Ça t'intéresse les trucs périphériques? Tu parlais de pochette. Là, tu portes un sublime t-shirt, Les Vampas, Où va nous? Ça s'appelle du merchandising de très bon goût. Il y a de la paillette rouge. Ça t'intéresse ce
1: non,
0: genre
1: pas
0: de
1: du tout. Non, c'est pas moi qui m'en occupe. Je m'occupe de rien du tout. Moi, j'écris les chansons, je les enregistre, je chante, je joue de la guitare, je monte sur scène. Le reste, c'est pas moi.
0: C'est déjà pas mal.
1: Oui, il y a des gens qui font ça très bien.
0: En tout cas, la pochette est particulièrement réussie, je trouve.
1: Oui, c'est vrai.
0: Donc,
1: on avait joué dans le sud de Paris. Et ils avaient fait plein d'affiches, super, je ne sais plus quelle.
0: La salle?
1: Ouais, c'était pour le 14 juillet, il y avait feu d'artifice, tout ça. Et ils avaient fait des affiches, c'était super bien. Donc on a recontacté le graphiste et on lui a dit, tiens, tu ne peux pas nous faire une pochette? On aime bien ce que tu fais.
0: Et ça sort aussi en vinyle.
1: Ouais, ça c'est cool.
0: Tu vois, ça t'intéresse un peu.
1: Ah, les vinyles, oui, les vinyles.
0: Ah, voilà.
1: J'aime bien les vinyles.
0: Bon.
1: Je collectionne pas, mais j'ai gardé tous mes vinyles, j'ai jamais rien vendu depuis que je suis tout petit. J'ai toujours tous mes disques.
0: Ah, t'es malin, toi. Tu sais que t'es un des seuls. Il y a beaucoup de gens qui se sont débarrassés des vinyles.
1: J'ai failli plein de fois, mais non, j'ai tout gardé, tous mes disques.
0: Ok, donc belle collection chez Didier.
1: Ah,

0: Oh là là!
1: Chanson pour toi.
0: Oh merci Didier! Nouvel album des Vampas, évidemment, c'est une bombe.
1: Voilà. Et on a fait un clip d'un restaurant chinois de Place de Clichy. Karaoké, c'était, voilà.
0: C'était pas mal.
1: Il y a un beau clip.
0: Ah ouais, à voir le clip des chansons sur toi. Vous entendez ce son, vous entendez des guitares et vous vous dites, mon Dieu que c'est bon, ça m'a fait...
1: Mais oui.
0: Voilà, ça fait du bien. Tu voulais tellement que les guitares soient présentes qu'en fait, l'album, il a été enregistré en live. Alors, faut expliquer ce que ça veut dire. Ça veut dire que tous les musiciens jouent ensemble, c'est
1: oui,
0: ça?
1: Oui, on joue, on est dans une grande pièce et on joue tous ensemble. Après, on refait des petits trucs, mais on garde l'énergie comme ça.
0: Ouais.
1: Mais on fait souvent comme ça, les disques.
0: Oui, mais encore une fois, c'est comme...
1: La plupart des disques, on fait comme ça, nous.
0: Oui, des vents passent.
1: Des vents passent, voilà.
0: Voilà. C'est comme quand Didier dit, on fait ce qu'on veut. Les vents passent.
1: Les vents passent, oui, c'est sûr.
0: On en parle de ce qu'on veut. Et les vents passent aussi. Ouais. Parce que, voilà, il y a beaucoup de disques maintenant qui se font piste par piste, ordinateur par ordinateur.
1: Et encore.
0: Il y a des duos, les mecs se sont jamais vus. Oui. Enfin, voilà. Donc là, c'est différent. Tout le monde est dans la même pièce. Qu'est-ce que
1: et
0: ça change?
1: Et on fait du rock'n'roll. Ouais. Et bien, on a l'énergie qu'on peut pas retrouver sinon. De jouer ensemble, il y a un truc magique qui se passe que tu ne peux pas retrouver avec les ordinateurs. Ma bonne dame, ce n'est pas les ordinateurs qui nous auront.
0: Bah non, mais c'est intéressant et
1: c'est
0: je pense important de le dire. Et c'est ce qui fait aussi que tu es à la tête de ce groupe qui est connu pour être un super groupe de concerts. Il faut aller vous voir, évidemment, sur scène.
1: Bah, toutes les dates qu'on fait, trouverez bien près de chez vous.
0: Citons les musiciens qui étaient avec toi, justement, qu'on a entendu la chanson sur toi. Jean-Michel Lejoux à la basse,
1: oui.
0: Nicolas Schauer à la batterie,
1: oui.
0: Tony Truant et Efelo aux guitares. Et Monsieur Vampas, et ils partent avec toi tous en tournée?
1: Ah bah oui, intérêt, ouais. On crée plus que ça.
0: Bah non, moi je te demande.
1: Tout le monde est là, tout le monde est sur la route.
0: Il y a dans cet album, mais comme dans beaucoup des albums des Vampas, des chansons qui procurent énormément d'émotions. C'est pas forcément la première chose à laquelle on pense, parce que voilà, on dit, ah bah oui, les Vampas, alors oui, c'est Manu Chao, c'est la guitare, c'est Didier qui gueule, j'ai les nerfs, etc. Mais, en fait, il y a plein de chansons vraiment tendres, je trouve, et que plus l'âge avance, plus la carrière avance, plus tu les partages, tes émotions.
1: Ouais, on y a toujours eu dans les disques des Vampas. Moi, le rock'n'roll, c'est les chansons d'amour à la base. Elvis et les Beatles, c'est les chansons d'amour à la base.
0: Il y a l'amour, mais il n'y a pas que l'amour, tu vois. Il y a l'enfance.
1: Oui.
0: Il y a les souvenirs, il y a la nostalgie.
1: Oui,
0: c'est très rare que ce soit associé à ce type de musique.
1: C'est vrai, c'est vrai. Les gens, comme je disais tout à l'heure, les gens se limitent. En vrai, il y a plein de gens qui se limitent. J'essaye de ne pas m'auto-censurer, mais c'est difficile.
0: Ouais.
1: On s'auto-censure tout le temps. Mais là, comme Pipi au lit, c'est vrai que jamais j'avais fait une chanson. Pour raconter que je faisais pipi au lit petit, par exemple.
0: Voilà, c'est une belle chanson sur l'enfance que je vous recommande. Et puis dans les souvenirs, les premiers émois musicaux d'ado, c'est les Coronados.
2: La

0: Ronaldos. Alors, est-ce que c'est une histoire vraie? Est-ce que tu les as vraiment vus au golf Drouot?
1: Bien sûr, je mens pas. Non, c'est vrai, je les ai vus la première fois au golf Drouot. Je les ai revus plein de fois. Bah avant, j'écoutais des groupes anglais, je suis, mais voilà. Et là, c'était un groupe français que je pouvais suivre partout. Je faisais tous les concerts, j'étais super fan. Et c'est le meilleur groupe que j'ai jamais vu sur scène.
0: Ouais, et c'est beau que tu leur fasses
1: c'est vrai,
0: cette chanson.
1: 40 ans après.
0: Cet hommage. Ouais. Et alors, vous êtes devenus potes, tu les as rencontrés?
1: Oui, bien sûr. Après, on les suivait tout le temps et on est devenus potes. Et ouais, ouais. C'est dommage, il n'y a pas beaucoup de documents, il n'y a pas beaucoup de lives, il n'y a presque rien sur Internet, c'est très dommage.
0: Les Coronados, s'il y a quelqu'un qui nous entend et qui a des archives...
1: Ah oui, alors allez-y, envoyez-les.
0: Ça nous intéresse, mais évidemment.
1: Hélas, je pense qu'il n'y a pas grand-chose. Mais c'est le meilleur groupe de rock de tous les temps.
0: Donc la musique te procure des émotions.
1: Ah oui.
0: Voilà,
1: ah, ça,
0: l'amour
1: bah, te là, procure on parle même
0: des
1: pas.
0: Émotions, la nostalgie, l'enfance et tout. Et puis il y a un truc, mais ça c'est que toi... Enfin, c'est que toi. Vous êtes nombreux à partager cette passion, mais à la chanter beaucoup moins. C'est le vélo.
1: Ah oui, le vélo. Plus ça va, plus j'aime le vélo.
0: Alors, le vélo, au fil de ta carrière, au fil de tes albums, il y a des chansons de vélo fabuleuses. Alors, il y a celle qui me fait chialer à tous les coups, c'est Rimini.
1: Ah oui.
0: Voilà, c'est sur Marco Pantani.
1: Voilà, la mort de Marco.
0: Ouais, qui était un champion cycliste.
1: La première, c'est Jean Labert.
0: Ouais, c'est vrai. Bah, attends, déjà Rimini. Ah oui.

0: s'adapter, faire les cœurs. Ça. Tu chantes plus juste au public. Que moi.
1: Voilà, donc chanson hyper émouvante sur la mort de Marco Pantani, qui est mort à Rimini, tout triste, tout seul, tout alors seul, que toi, il t'a fait rêver pendant des années. Donc, c'est vrai que celle-ci, voilà, elle est très émouvante. Il y a donc, tu citais, Jalabert. Alors celle-là, c'est la première.
0: Ouais.
1: Celle-là, elle est pleine d'amour aussi,
0: ah, oui.
1: Plein de choses.

0: Jalabert, il est devant.
1: Non.
0: Est-ce qu'il a réagi à cette chanson?
1: Ah, bien sûr.
0: Qu'est-ce qu'il a dit?
1: Je l'ai rencontré plusieurs fois sur le tour. Et
0: ouais.
1: Quand il a fait sa fin de carrière sur France 2, je crois qu'ils ont passé la chanson et il a dansé devant. Et...
0: J'adore.
1: Oui, je le vois, je le connais bien.
0: Marco Pantani, Laurent Jalabert, le Tour d'Italie. Si vous ne connaissez pas, dites-vous que l'amour, c'est comme le Tour d'Italie. L'amour.

0: ça te procure le vélo et pourquoi t'en parles autant dans tes chansons?
1: Parce que c'est important pour moi, c'est le seul sport que je suis pas le foot par exemple,
0: ouais.
1: Mais tout ça, mais le vélo, je suis depuis que je suis petit. Je suis le Tour de France et ouais. Maintenant je suis tout, même le cyclocross, je regarde tout en vélo, je suis fan de vélo.
0: Mais
1: et j'adore en faire, j'ai des vélos chez moi, j'en fais souvent, mais j'adore en faire et le regarder aussi.
0: Mais qu'est-ce que ça te fait? Tu dis j'adore, mais je sais pas,
1: c'est une espèce
0: c'est passionnant,
1: de...
0: c'est émouvant, c'est ouais. Quoi pour toi?
1: Et puis c'est pas comme le foot c'est une équipe contre une autre, tu vois, on prend, il y a un vainqueur, un perdant, là c'est pas ça, c'est une espèce de tragédie antique, il se passe plein de choses dedans, d'une course cycliste, il y a plein ouais. De niveaux, il y a plein de petites courses en une, là, c'est des champions absolus.
0: Et alors, en parlant d'absolu, un des objectifs des cyclistes, un des Graals, l'Himalaya, c'est le Mont Ventoux.
1: Ouais.
0: Et il y a une chanson donc sur ce nouvel album, Mont Ventoux. Il faut que tu nous en parles, sachant qu'attention, il y a au Mont Ventoux, ils nous entendent.
1: Hein. Oui,
0: nous on passe partout en France, donc voilà, peut-être dédicace à eux.
1: Et c'est la première. J'ai jamais fait beaucoup de vélo, mais j'ai un ami qui habite à Bédouin, en bas du Ventoux. Et un jour, je me dis, tiens, je vais essayer de le monter.
0: Alors?
1: Et je suis arrivé en haut.
0: Bravo.
1: Je l'ai monté plusieurs fois depuis, et voilà.
0: En combien de temps?
1: J'ai pas regardé. Ah. Mais plus que Marco Pantani. Un peu plus que Marco. Mais c'est une aventure, comme quand tu arrives en haut du Ventoux, tu bats ça comme t'es heureux. T'es heureux quand tu arrives là-haut. C'est le bonheur absolu.
0: Je te crois, t'as les yeux qui brillent.
1: Ouais. Il y a une fois, j'ai pas pu arriver en haut, il y avait trop de vent. Mais une fois, le Tour de France aussi, ils sont arrêtés au chalet Reynard, parce qu'on peut pas monter. Quand ça souffle trop, c'est pas humain. On peut plus remonter sur son vélo tellement il y a de vent.
0: Faut faire gaffe.
1: Et c'est cailloux sur le côté, il y a plus rien qui pousse. C'est lunaire, et voilà. Donc j'ai décidé de faire une chanson. Mais la vie, c'est comme le Mont Ventoux. Il y en a qui montent, il y en a qui n'arrivent pas, il y en a qui essayent, voilà.

0: crois que c'est le moment idéal pour vous dire que votre radio ici est la radio officielle du Tour de France.
1: Voilà.
0: Et que donc on suit le Tour.
1: Ça, c'est mon rêve de suivre tout le Tour de France une année avec une radio.
0: Mais viens avec nous.
1: Tu vas, toi?
0: Mais grave, attends, viens, on se fait le Tour de France.
1: Ah bah, c'est mon rêve. Cette année, je ne sais pas si je pourrais y tourner, mais c'est mon rêve.
0: Oui, t'es en tournée, mais l'année d'après.
1: D'être avec une radio et d'interviewer les gens. Et d'être sur...
0: Ah oui. Et en plus, toi, tu connais. Et tu connais bien même les histoires des coureurs cyclistes, etc. Alors, tiens, d'ailleurs, Franck, qui m'aide à organiser des Cybelles tous les jours, m'envoie une info sur Marco Pantani. Il me dit que la famille de Marco Pantani a prêté sa boucle d'oreille mythique à Émilien Jacquelin, qui est 5 fois champion du monde de biathlon pour les JO de Milan Cortina.
1: Oui, j'ai vu ça. Oh là là.
0: Voilà. Donc, émotion.
1: Bah oui.
0: Les vents passent. Comment vous parlez des vents passent? Comment vous dire les vents passent? Comment vous expliquer les vents passent? Ils le font si bien eux-mêmes, en fait.

0: Est-ce que tu as aimé, adoré les Vampas toute ta vie, depuis 40 ans que le premier album est sorti, ou bien est-ce que par moment t'en as eu ras-le-bol, t'as eu envie d'arrêter?
1: Non, jamais, non. Je fais quelques projets à côté, mais c'est pas pour...
0: Oui, tes albums solo.
1: Ouais. Oui, puis avec le Sugar and Tiger, avec ma femme, ouais, mes enfants. Mais non, j'ai jamais eu envie d'arrêter. Non, c'est mon rêve de môme, et je fais le rock'n'roll, je fais du rock'n'roll comme j'ai envie, j'ai aucune pression, j'ai aucun rien qui m'empêche de faire tout ce que j'ai envie, donc non, je vais pas arrêter les Vampas. Pour faire quoi? Si je veux m'exprimer en faisant de la peinture, en jouant du violon, j'y arriverai pas de toute façon. Donc, ouais, rock du rock'n'roll, je suis en fer.
0: Alors, tu as goûté au succès grand public avec la chanson Manu Chao, ce qui était très drôle parce que ça t'a permis, quasiment 20 ans après le premier album des Vampas, d'être nommé en révélation aux Victoires de la musique.
1: Et on a perdu devant Kyo, mince.
0: C'est ça. Oui, mais quand même, révélation, jouer aux Victoires, etc. Beaucoup plus, j'imagine, de différents médias et journalistes qui s'adressaient à toi, qui s'intéressaient aussi au boulot des Vampas. Là, une vingtaine d'années plus tard, comment t'analyses cette période-là?
1: Ouais, ça nous a permis de faire des gros festivals qu'on faisait pas avant, des gens qui voulaient pas de nous, tout d'un coup ils voulaient bien de nous, donc tant mieux.
0: Ouais.
1: Après, bon, le reste, Victoire de la musique, ça m'a pas spécialement plu.
0: Mais parce que c'est vrai que quand ton rêve, c'est de faire de la musique, je me dis, est-ce qu'à un moment, c'est pas aussi de faire partager cette musique au plus grand nombre?
1: Non. Non, pas du tout, non. Non, j'ai pas envie d'être plus célèbre, Non, j'ai vraiment pas. Si je touche 10 personnes, j'avais touché que 10 personnes dans ma vie, ce serait énorme déjà. Ou 100 ou 1000, on en touche plusieurs milliers, donc c'est génial déjà. Je sais pas combien de personnes nous ont vu sur scène en 40 ans, mais ça doit en faire. Hein.
0: Ah bah ouais, énormément.
1: Des centaines de milliers, à mon
0: avis. T'as compté les dates de concert
1: ou
0: pas?
1: Non, je compte pas. Je ne compte rien.
0: Heureusement, Didier compte pas grand-chose, mais il avait rassemblé toutes ses notes pour sortir donc l'autobiographie chez HarperCollins, punk ouvrier. Donc voilà, il y a quand même quelques souvenirs qui sont consignés.
1: Voilà.
0: Ah, tu gardes rien, t'es pas fétichiste, t'as pas gardé les tickets, tes premiers concerts, les posters, les machins,
1: que dalle. Rien du tout, non. Tu vois, on me demande une anecdote de concert, je sais même pas quoi dire. Pour moi, c'est fini. Quand je sors d'un concert, c'est terminé, tout ce qu'il y a derrière. Je vais de l'avant, je veux écrire des nouvelles chansons, faire des nouveaux concerts. Tout ça, ce qu'il y a derrière, je n'écoute jamais les vieux disques. Non, c'est passé. Faut aller de l'avant. Tout le temps, aller de l'avant.
0: Il est comme ça, Didier. Vraiment pas comme les autres, vous l'avez remarqué.
1: Mais c'est vrai,
0: ce qui fait l'originalité des Vampas. C'est la pureté, j'ai envie de dire, presque. Rock'n'roll, attention.
1: Ben oui, rock'n'roll. Mais pureté, oui, la pureté. On y a une chanson qui s'appelle La pureté, d'ailleurs, des Vampas.
0: Oui, je sais.
1: Une chanson bizarre, d'ailleurs.
0: C'est pour ça.
1: Une impro en studio.
0: Alors, t'as pas d'anecdote de concert, mais si, moi j'ai une anecdote pour toi.
1: Vas-y.
0: Ben, c'est toi, c'est dans ta chanson Aline à Reykjavik.
1: Ah,
0: c'est
1: oui.
0: Une histoire vraie. Oui, est-ce que tu peux raconter l'anecdote?
1: Ah bah on m'a demandé de faire une petite maquette pour chanter Aline, parce que Christophe faisait un disque de duo. Évidemment, j'avais oublié. Donc je suis retrouvé en vacances à Reykjavik. Et on m'a dit, tiens, c'est pour demain, il faut absolument que tu fasses la chanson. Donc j'ai pris mon téléphone, j'ai chanté dans la chambre d'hôtel. Évidemment, c'était tout pourri.

0: la grammaire n'en sort pas indemne, mais j'aime tes textes et je voudrais savoir comment tu les écris.
1: Souvent au dernier moment, j'ai deux, trois idées comme ça dans mon téléphone, mais j'ai pas grand-chose.
0: Ah, t'aimes pas les ordis, mais quand même, tu travailles un peu avec l'iPhone.
1: Oui. J'enregistre avec l'iPhone, j'écris dessus, voilà, je fais tout.
0: D'accord.
1: Sur mon iPhone, voilà.
0: Donc dès que t'as une inspiration, c'est.
1: Je prends ma guitare et je fais des chansons, ouais, tout avec l'iPhone, avec du dictaphone, voilà. Et après, souvent, c'est en studio. Là, il y avait une piscine au studio, quand même, tu vois, on se refuse rien.
0: Dis donc.
1: Et il y avait une bouée crocodile, j'écris beaucoup de chansons sur la bouée crocodile. Ça m'a beaucoup inspiré. J'écris plein de chansons au bord de la piscine, voilà.
0: C'est bon ça.
1: Comme quoi.
0: Il paraît que t'écris vite. Il paraît que quand tu décides de t'y mettre, ça peut aller très vite.
1: Que ce soit la musique ou les paroles, ouais, j'écris vite. J'ai pas envie de mentir aux gens. J'ai l'impression que si je retouche mon texte, tout ça, c'est pas vrai, c'est pas rock'n'roll. Je suis à 7. Par exemple, Brassens, lui, faisait tout le contraire. Il mettait un mois pour écrire une chanson. Pour le moindre mot, il mettait des fois des jours entiers à trouver le bon mot. Non, moi, j'écris et je retouche rien. Tout du premier jet. Comme ça, j'ai l'impression que c'est plus rock'n'roll et plus vrai.
0: Ayez ça à l'esprit quand vous écouterez. Vous verrez le talent d'écriture de Didier Vampas, parce que j'en connais pas beaucoup des premiers jets de ce niveau. Ça s'appelle Où va nous? C'est disponible. C'est le nouvel album. Il est sorti le 6 février. Les Parisiens, si vous voulez aller applaudir les Vampas, rendez-vous le 11 avril à l'Olympia.
1: C'est déjà complet, mais bon. Tant pis pour les gens.
0: Attendez au coin de la rue de l'Olympia. Oui, vous faites un croc en jambe à quelqu'un.
1: On fera rentrer par derrière.
0: Oui! Vous savez, on s'arrange.
1: C'est une fois à l'Olympia, ça m'est arrivé.
0: Anecdote de concert.
1: J'étais monté tout le temps à l'Olympia, j'étais torse nu, j'ouvre une porte, je me retrouve dehors. Derrière l'Olympia, il a fallu que je fasse tout le temps l'Olympia, il faisait froid, j'étais torse nu, j'arrive devant l'Olympia avec les videurs. C'est moi, je chante, c'est moi rentrer.
0: Tu t'es auto-viré de ton propre concert.
1: C'était long, ça a duré au moins 10 minutes, je pensais. Je sais pas ce qu'ont fait le groupe, ils ont dû faire un instru pendant 10 minutes en m'attendant. Et donc je suis rentré par l'entrée de l'Olympia, j'ai traversé le public, je suis remonté sur scène. Voilà une anecdote de concert.
0: Et très rock'n'roll.
1: Ah oui.
0: Il faut la noter dans ton iPhone, voilà. Comme ça la prochaine fois qu'on t'en demande une, tu pourras ressortir celle-là.
1: L'histoire de l'Olympia.
0: Merci Didier.
2: Merci Émilie.
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6: Bonsoir, j'étais en train de dire quelle introduction.
0: Ça va vite, hein.
6: Ah ouais.
0: Je me suis dépêchée parce que je voulais avoir plus de temps pour vous parler, Faudel.
6: Oh, c'est cool.
0: Bah ouais.
6: C'est sympa.
0: Parce que moi aussi, quand je vous ai couvert en 1997, et bah franchement.
6: C'était hier.
0: Et c'était le coup de foudre. Et l'amour est intact.

0: vous êtes né en région parisienne, dans une famille originaire d'Algérie. Et c'est votre mamie qui vous a fait découvrir la musique en général et la musique raï en particulier.
1: Ah ouais.
0: Votre grand-mère, c'est elle qui vous a donné le goût de la musique. C'est elle qui a presque façonné votre avenir, en fait.
1: Ouais, en fait, sans qu'elle s'en rende compte, en fait. C'est vrai, bon, c'est vrai que cette chanson, Tellement je t'aime, elle m'a apporté bonheur.
0: Ah bah,
1: c'est un cadeau
0: tube.
1: Du ciel.
0: Ouais.
1: Je peux raconter comment j'ai fait. C'était les pétales, un peu beaucoup passionnément à la folie.
0: Ah.
1: Et c'était ça, en fait.
0: C'était ça, Tellement je t'aime.
1: Un peu beaucoup passionnément. Ouais. Bon, c'était aussi pour une fille.
0: Ah. Est-ce qu'elle a su, la fille, que Tellement je t'aime, c'était pour elle?
1: Ouais, je pense. Ouais.
0: Vous n'êtes pas sûr?
1: Si, non, je suis sûr. Ah, quand je dis je pense, ça veut dire que c'est toujours réducteur. Mais enfin. Si, bien sûr. Mais c'est vrai que ma grand-mère, elle a été importante dans ma vie. Ben, je dis souvent que d'une famille de saltimbanques comme ça, on est à Mantes-la-Jolie, mes origines algériennes.

0: Seine. Donc, et c'est vrai que grand-mère, mes tantes, mes oncles, un peu comme les le cirque, oui. Chacun faisait, prenait un instrument. Et c'est vrai que j'ai grandi comme ça, en fait, à Mantes-la-Jolie, au Val-Fouré. Exactement, j'étais vraiment très content.
1: Donc ensuite, vous vous y mettez à la musique, vraiment. Oui. Vous commencez à chanter tout seul, puis en groupe, et puis commencent les premières parties d'MC Solar, ou même de Raled. Et vous êtes repéré par le Printemps de Bourges. Ensuite, vous êtes le représentant de la région Île-de-France au talent du Printemps de Bourges, aux jeunes talents. Et c'est ça un peu qui vous ouvre le chemin de votre premier album.
0: C'est vrai que moi, quand j'aime pas regarder en arrière, mais c'est vrai que c'était notre The Voice.
1: Ouais, c'est ça.
0: C'était, y avait les professionnels, mais moi je savais pas en fait. Comme je viens du milieu associatif, donc Mantes-la-Jolie, on commence comme ça avec mon petit groupe, les Étoiles du Rail. Effectivement, Printemps de Bourges. Gros moment, je crois que c'était aussi, il y avait aussi un rapport avec l'État, donc on donnait une subvention. C'est grâce à ce festival que j'ai réussi à enregistrer Tellement je t'aime.
1: Et ça existe encore aujourd'hui.
0: Ça existe encore.
1: C'est les Inouïs du Printemps de Bourges et c'est vraiment pousser les jeunes, quoi.
0: Et à l'époque, il y avait les professionnels. Moi, je savais pas, c'était quoi un directeur artistique. Et du coup, il m'a vu. Enfin, je dois beaucoup à Nicolas Gauthier, des vraies personnes sensibles. Je crois que ça n'existe plus, un directeur artistique comme ça.
1: N'hésitez pas à vous déclarer, parce que je crois qu'effectivement, ça aide en début de carrière.
0: Et puis, on n'avait pas les instruments. J'évoque, quand on parle beaucoup, on n'avait pas ces réseaux sociaux. Aujourd'hui, je dis, souvent, là, c'est plus simple. Là. Mais avant, c'était à l'arraché. C'est-à-dire qu'il fallait y aller. Fallait convaincre des médias, fallait convaincre... Moi, je me rappelle, Radio France, c'était quelque chose. Pour avoir. Vous avez parlé de découverte tout à l'heure.
1: Ouais.
0: Et j'étais content parce que vous mettez en avant, vous faites découvrir des artistes et je suis passé par là aussi.
1: Mais c'est ça.
0: Et voilà, donc je suis ravi.
1: Alors, à l'âge de 19 ans, tout jeune, alors effectivement, petit prince du rail, bébé prince du rail même, vous sortez votre premier album.
0: C'est Michel Drucker qui m'a appelé comme ça.
1: Baïda, c'est Michel Drucker qui a trouvé votre surnom.
0: T'as vu ça, comment je frime?
1: On peut, là.
0: C'était les victoires de la musique. Ouais. Et il avait dit, tiens, il ouvre l'enveloppe, te rappelle, hop, le petit prince du rail. je vous ai coupé.
1: Non, mais c'est ça, c'était en 99, vous avez eu la victoire de la révélation de l'année. Et c'est Michel Drucker alors qui invente ce surnom de petit prince du rail.
0: Ouais, pardon, je crois que j'ai dû faire un truc sur. je sais pas comment est venu le petit prince du rail. Peut-être que par rapport à mes confrères, j'évoque Rachid, Taha, j'adore, ou Khaled, peut-être que j'étais le dernier de la bande, c'était peut-être. C'est
1: le
0: mignon.
1: Petit jeune de la bande.
0: Moi, j'étais content. Hein.
1: C'est mignon. Ouais. Et en tout cas, sur ce premier album, Baïda, donc, qui sort, il y a Tellement je t'aime qu'on a entendu. Et puis, il y a Dis-moi aussi.

0: province, pas banlieue, Paris. Donc c'était, tu imagines, tu prenais le train avant et c'était quelque chose. Et j'avais plein de questions comme ça que je me posais. J'arrivais, je rencontrais, j'étais en semi-professionnel, je savais pas trop comment faire, j'avais pas les codes.
1: Ouais.
0: Et donc ce texte est venu comme ça.
1: Alors, qu'est-ce qui vous reste de cette période-là, de l'explosion de Baïda de 1997 il s'est passé plein de choses après, mais moi, c'est ce moment-là qui m'intéresse. Quand vous dites, oui, dans ma famille, tout le monde aime la musique, etc., mais vous êtes la première star de la famille, ouais. Qu'est-ce que ça fait, qu'est-ce que ça a créé en vous, ce moment-là?
0: Bah, c'est tout en même temps, en fait. T'es un peu... Bah, tu sais pas comment gérer déjà, une frustration, en même temps t'es content.
1: Frustré de quoi?
0: Ben, quand ça te vient comme ça, en plus ça a été vite.
1: Oui, très rapide, dire. Très rapide.
0: Moi j'ai toujours chanté depuis que j'ai 7 ans, 8 ans. Donc, tout de suite dans le monde, le disque et tout, c'est vrai que ça a été vite. Mais je comprenais pas trop, je pense que c'était le moment le plus important, je crois que vous avez raison, le premier album, très important, c'est le départ. C'est comme quand tu décolles, tu sais, l'avion, ouais. Il paraît que c'est où le décollage, où il y a des problèmes,
1: ouais. Ouais, c'est ça.
0: Et là,
1: oui, la vitesse de croisière, ça va,
0: ça
1: en
0: va,
1: fait.
0: Ça va. Du coup, mais au début, tu sais, tu t'en prends, hein, dans les, une fois de plus, je parlais des instruments, c'était à l'arraché, quoi.
1: Ouais.
0: Et du coup, je savais pas trop comment gérer tout ça, ouais, dans ma petite tête. 18 ouais. ans, quand même.
1: D'où la question, dis-moi comment faire pour comprendre
0: par
1: tout
0: exemple,
1: ça.
0: Par exemple.
1: Dans la chanson. Un an après le succès de votre premier album, Baïda, vous êtes contacté pour rejoindre une famille d'artistes incroyables qui va chanter contre le sida, la chanson « Sa raison d'être ». Là, c'est Stéphane Echer. Zazie.
0: Tout le monde. Avec le petit téléphone. Sa raison d'être. Est sorti d'ailleurs.
1: Ça, c'est Florent Pagny.
0: Une belle chanson.
1: Ouais, 1998. Alors, c'est un super souvenir, mais un peu doux amer pour vous.
0: Ouais.
1: Parce qu'il s'est passé un truc sur l'enregistrement de cette chanson qui vous a fait vous poser des questions que peut-être un mec de 20 ans n'avait pas très envie de se poser. Vous voulez bien me raconter?
0: Je raconte l'anecdote. Comment?
1: Ouais.
0: En fait, je suis appelé par Pascal Obispo, qui était le producteur avec Lynn Renault, donc, et j'y vais avec Johnny Hallyday. T'imagines comment je me la raconte?
1: Classe.
0: Et parce qu'on était dans la même maison de disques, tout simplement. Et on va, donc je me mets sur, j'écoute la chanson, et à un moment, il me dit, tiens, fais-moi des trucs de ton pays. Je lui dis, comment des trucs de mon pays? Je dis, tu veux des mélopées? Et j'ai super mal pris.
1: Parce que votre pays, c'est la France.
0: Mais complètement.
1: Ouais.
0: Et d'une part, voilà. Mais après, il s'est super bien rattrapé, Pascal. D'ailleurs, je fais un big up. Et il me dit, quelques mois après, il me dit, écoute, voilà, j'ai une chanson à te faire écouter. Il me fait écouter Mon pays, en fait.
1: Et Mon pays, ça va devenir un grand tube,
0: ah,
1: Faudel.
0: Ouais, ouais, ouais.

0: Mon pays. Donc voilà, il y a eu cette réflexion vexante, blessante, mais finalement, Pascal Obispo a compris ce qui vous avait touché. Oui. Et il a réparé.
1: Mais je pense qu'il voulait pas. Il voulait pas. Non. C'était pas le but. C'était pas l'objectif. Je voulais me dire en fait, il parlait des. Oui. Il parlait de ça.
0: Bah oui.
1: Et c'est vrai que moi, je suis spécialiste de ça. C'est mon truc.
0: Évidemment.
1: Mais sauf quoi là. Et après, il m'a pris dans ses bras. Et le jour, le 24 décembre, jour de Noël, il m'appelle, il me dit, Faudel, j'ai un cadeau pour... Je dis, bah, c'est Noël, c'est bien. Mais je savais pas qu'il y avait mon pays. Et c'est vrai que ça a été la résurrection, parce que mon pays, je trouvais que c'était magnifique. Et du coup, bah, je crois que j'ai eu aussi... J'avais envie de dire que bah, je suis français.
0: Ouais.
1: Et en fait, les gens, le paradoxe, c'est qu'ils pensaient que mon pays, en fait... Comme quoi, il faut vraiment écouter les paroles.
0: Ah, les gens pensaient française. Que vous chantiez l'Algérie.
1: Ben, c'était partagé, en fait.
0: Ah, c'est drôle.
1: C'est drôle, puisque, bien sûr, j'ai à dire un grand pourcentage où on savait que c'était la France. Mais il y a beaucoup de gens qui pensaient que c'était l'Algérie, en fait.
0: Alors après,
1: c'est mon pays d'origine.
0: C'est pas facile de vous suivre, parce que maintenant, votre pays, c'est aussi le Maroc.
1: Oui, d'adoption.
0: D'adoption.
1: Exactement.
0: Alors, racontez-moi.
1: Vous savez tout.
0: Renseigne, Faudel.
1: Je suis 2012, donc on a, vous savez, les artistes, hein, j'ai toujours fait ça depuis que je suis tout petit. Et il y a un moment, je veux faire un voyage culturel, je veux me reposer, j'y vais vraiment, je prends ma petite voiture, je prends le bateau, j'avais jamais fait cette expérience.
0: Ah.
1: Et je vais à Marrakech. Donc, je vais à Marrakech pendant... Je dis, tiens, je vais me poser deux, trois mois. Je vais un petit peu réfléchir, parce que quand même, ça, c'était pas mal... Il y avait plein d'événements. Et du coup, ça fait 12 ans aujourd'hui. Ouais,
0: je trouvais que c'était installé là-bas.
1: Ouais, je trouvais que c'était un pays magnifique qui m'a accueilli, et c'est vrai. Et puis j'ai eu, du coup, la nationalité marocaine, qui est une nationalité difficile à obtenir, je ne savais pas. Et c'était un cadeau. Donc voilà. Et puis je suis partagé entre Paris et Marrakech. Ouais.
0: Ok.
1: Je suis bien content.
0: Alors on est ravis de vous retrouver, Faudel. C'est vrai que vous vous étiez fait discret, voire absent, et sur scène, et sur les plateaux télé, les plateaux radio, etc. Et tout le monde se met d'accord pour dater à 2007 une espèce de cassure entre vous et le public, où vous, artiste, décidez de soutenir un politique pendant la campagne présidentielle, en l'occurrence Nicolas Sarkozy. Et les gens datent donc une espèce de cassure à ce moment. Là, parce qu'il y a une partie du public qui pense que soit vous n'auriez pas dû vous engager en politique, soit vous auriez dû vous engager avec un autre homme politique. Est-ce que vous aussi, vous datez, pour vous, 2007, c'est la cassure et ça prend beaucoup de temps à se réparer ?
1: Alors, il y a plein de questions, mais c'est vrai que 2007, on peut dire que c'est la fracture, en fait. Le burn-out, il vient là, en fait.
0: Ouais.
1: Il vient là parce que c'est vrai que moi j'ai pas de souci à en parler. Moi je pense qu'un artiste ne doit pas avoir affaire aux politiques, tout simplement. C'est vrai, moi je l'ai fait. C'était je voulais pas narguer. Enfin, je voulais narguer qui personne, soit parce que je viens d'un milieu ouvrier populaire. Et c'est vrai que de voir Faudel avec quelqu'un de droite et moi j'étais parti vraiment vous savez, il a sorti il est tellement séduisant, Sarkozy, que je défie quiconque aujourd'hui. Si ça soit avec lui, il va mettre dans sa poche,
0: ah, c'est
1: un truc de dingue.
0: C'est le pouvoir des hommes et des femmes politiques. Hein, ouais. De toute façon, parfois, il vaut mieux les éviter,
1: mais
0: effectivement.
1: Complètement, totalement. Ouais, ouais. Bah, je fais allusion Diams, elle disait, par rapport à une politique d'extrême droite, elle disait, voilà, je veux pas la rencontrer parce que je suis sûr qu'elle va me mettre dans sa poche. Et je trouvais ça bien vis-à-vis de Diams. Et c'est vrai que moi, je crois toujours d'ailleurs. Complètement. Et tu te dis, voilà, je viens de Mantes-la-Jolie, d'un milieu ouvrier. On n'avait pas tous les codes, une sorte de réussite sociale. Je dis, tiens, peut-être que j'ai envie de faire monter des personnes dans le bus où je suis, qui est un bus aujourd'hui premium.
0: À la clim et tout.
1: La clim et tout, tu vois, la clim et tout, tu vois, la classe. Donc, voilà. Puis après, voilà, j'ai été compris, peut-être mal compris. Après, je suis parti. Mais je veux dire, la vérité, je suis sincère. je pensais pas. Enfin, quand j'ai arrêté, quand j'ai chanté à la Concorde, quand j'ai fini.
0: Donc c'est le soir de la victoire de Nicolas Sarkozy.
1: Le soir, voilà, ouais. L'investiture, comme ils disent aux États-Unis. Là, je me suis rendu compte de la. Je sais pas si on peut dire une bêtise ou quoi, ou je sais pas comment.
0: Ah, une erreur.
1: Ouais. Une erreur. Voilà. Je me suis dit, oulala, ça va être compliqué après.
0: Aujourd'hui, vous avez plus d'un million de followers sur Instagram et tout le monde tape dans les mains quand on sait que vous allez jouer à l'Olympia. 17
1: oui,
0: ans plus tard.
1: Il n'y a pas que ça.
0: Ne serait-il pas temps de retourner en studio et de nous faire un album?
1: Mais complètement. Complètement, parce que du coup, ça me donne des idées. Hein, vous voyez, Non, parce que c'est vrai que j'ai eu. Du coup, j'avais très très peur des médias.
0: Je pense que vous avez eu de la peine aussi, sans doute, pas de la tristesse.
1: J'ai eu beaucoup de peine et j'ai eu, c'est vrai. Du coup, je vais pas dire que j'en voulais, parce que je suis responsable. Mais aux médias, c'est vrai que j'avais une sorte de réticence. Du coup, et c'est vrai que ce voyage culturel, donc de partir comme ça, ça m'a fait beaucoup de bien. Après, du coup, je continuais à travailler, même pas en France, c'est vrai. Et du coup, avec ces nouveaux instruments. Parler de followers, je suis rentré dans ça il y a quelques années, c'est énorme,
0: ben
1: et
0: oui.
1: Du coup il y a un retour, du coup je reçois des messages, c'est vrai qu'avant, je ne vais pas dire qu'on était isolés, c'était différent, il y avait les lettres des fans, aujourd'hui c'est les stories, on est en direct, on est en contact,
0: bien sûr,
1: j'aime bien, on est en contact direct. Et
0: ça vous rassure?
1: Ah oui, je suis rassuré aujourd'hui. Les artistes, on a besoin d'être rassurés. Vous savez, c'est sinon, et du coup, je vais faire un disque. Il y a l'Olympia qui se prépare. On va faire plein de chansons. Par exemple, des trucs surréalistes. Par exemple, je sais pas moi, je vais peut-être demander. Je vois bien un Vianney faire une chanson pour Faudel, par exemple. Et je suis sûr que je pourrais l'assumer. Je ne sais pas s'il m'écoute, mais pourquoi pas.
0: Je crois qu'il est en train de construire une cabane dans la forêt, Vianney.
1: Ouais.
0: Donc, je ne sais pas s'il nous écoute. Est-ce qu'il a une radio à pile, un truc? Mais en tout cas, bisous s'il nous entend. On fera passer le message, Faudel.
1: Pourquoi pas. Donc, je suis convaincu. Et puis surtout, j'aime bien ce mot. Je l'ai employé il y a quelques... Rebelote, en fait. Rebelote.
0: Rebelote. C'est drôle.
1: Pas mal, celui-là, je n'avais pas. C'est dingue. Voilà. C'est...
0: Bon, bah sinon, vous faites des sketchs, si vous voulez.
1: Non, je ne suis pas fort en stand-up. Que pour nous, comme ça, entre nous. Mais je ne suis pas bon. Mais pourquoi pas?
0: Rebelote.
1: Ça, c'est des trucs de Rachida. J'ai bien envie. Et puis, du coup, le public a très envie de me réentendre. Et je suis très content de ça. Parce que c'est plus important, le public.
0: Faudel est avec nous. Alors, on chante.

0: notre soleil en 2003, Faudel. Elle a une histoire, cette chanson, c'est ça?
1: Ouais, c'est Marion qui m'a écrit le texte avec Eric et Jérémy.
0: Mais c'est une idée. Mais qui sont ces gens?
1: C'est une idée de Santi, en fait, vous rappelez?
0: De la Mano Negra?
1: Le batteur de la Mano Negra, qui était en fait un directeur dans une maison de disques, et il m'a dit Faudel, et c'est vrai qu'on avait beaucoup, c'était similaire, on aimait bien la même musique, et il m'a dit écoute, je pense que ça va bien t'aller ça, qu'est-ce que t'en penses? Et moi j'ai rajouté Barry Naish, Je veux vivre, c'est un beau cadeau.
0: Ça c'est beau dans votre discographie, les chansons bilingues en français et en arabe.
1: C'est ma spécialité.
0: Ben oui, alors ça c'est votre spécialité, et aussi les vocalistes, comment vous les appelez?
1: Ouais, j'aime pas, des mélopées.
0: Les mélopées.
1: C'est des mots, je sais pas.
0: Donc les mélopées, les chansons bilingues. Qu'est-ce que vous avez d'autre comme spécialité, Faudel?
1: J'ai plein, la cuisine, tout.
0: Voilà.
1: Tu peux faire ce que tu veux. Pas que des pâtes, attention.
0: Je sais.
1: Pas que des coquillettes au beurre.
0: C'est vrai? Non, sérieux, c'est quoi votre spécialité? Au Maroc, vous vivez au Maroc, normalement on mange très bien. Hein.
1: On mange très bien, effectivement, mais c'est assez complexe, en fait.
0: Ouais.
1: Parce que, bon, à part le tagine que j'ai pu... j'ai appris ça avec des Marocains, mais c'est vrai que je cuisine français là-bas. Je sais pas pourquoi.
0: Ouais. Vous les épatez avec des omelettes, quoi?
1: Non, pas du tout. Non, barbac, viande,
0: ouais, un bon barbac.
1: Le steak frites, tout ça. En fait, on est un peu nostalgique. Les crêpes, la chandeleur, j'ai amené tout ça là-bas, moi.
0: C'est bien.
1: Ben oui, on fait des échanges.
0: C'est l'ambassadeur de France au Maroc, en fait, Faudel.
1: Ouais.
0: Exactement. Alors, j'en parlais tout à l'heure, mais il faut que je vous dise, l'album 1, 2, 3 Soleil, qui est d'abord le concert 1, 2, 3 Soleil. C'était un truc absolument incroyable. Mmh. Ça a été enregistré le 26 septembre 1998 à Bercy. Donc pour se replacer dans votre chronologie, vous, à ce moment-là, vous êtes en pleine bourre parce que l'album Baïda a un an, Tellement je t'aime, tout le monde chante ça, tout le monde connaît ça.
1: Ouais.
0: Et vous partagez la scène avec Khaled et avec Rachid Taha. Et c'est un concert incroyable avec vos tubes respectifs, des classiques de la musique orientale et puis des reprises parfois.
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1: Une idée de Rachid Taha.
0: La reprise, comme d'habitude.
1: Validée par Claude François, d'ailleurs, son fils.
0: Son fils, ouais.
1: Qui a beaucoup aimé la version et. C'était vraiment un beau cadeau parce que Rachid était c'était un directeur artistique hors pair.
0: C'était un génie, je pense.
1: C'était un génie, il était, moi je dirais même trop en avance. Et effectivement, quand il propose à Pascal Nègre cette chanson, c'est un peu avec Abdelkader, bien sûr, l'hymne de 1, 2, 3 Soleil, waouh.
0: Ouais.
1: Je t'imagine, je vais chanter ce texte, c'est un truc de dingue, je flippais, puis du coup, ça a bien matché, je suis bien content.
0: Ouais. Septembre 98, un Bercy plein comme jamais. Sur scène, un orchestre rock et un orchestre oriental.
1: Ouais.
0: Vos trois voix, donc Khaled, Rachid et vous, Faudel. Et quel souvenir alors pour vous? Il y avait le meilleur de tous les mondes. Il y avait les meilleurs ingé-sons, les meilleures lumières. Tout le monde était au taquet. La bassiste, c'était Gaylan Dorsey, la bassiste de David Bowie.
1: Bowie, ouais, le batteur, enfin, Zach. Ouais.
0: Voilà.
1: Et je veux faire un petit Steve Village, en fait, qui a arrangé, qui était Gong à l'époque, l'album, c'était un hippie de fou avec Miquette, en fait, son épouse. C'est vrai que j'ai eu une chance, mais c'est surréaliste. Il y avait aussi le percu de Led Zeppelin, Cashmere. Enfin,
0: il y avait le meilleur de tout.
1: Mais moi, je ne connaissais pas tout ça. C'est après, une fois de l'avoir vécu.
0: Ouais.
1: C'est-à-dire que je suis dans une machine comme ça. En fait, l'idée, elle était partie des Inrecuptibles. Donc, Pascal Nègre, il voit. En fait, il y avait Rachita, Cheb Mami, Parhaled et moi. On fait les Inroc, la couve. Et du coup.
0: Parce qu'il y avait une vraie vague rail en France.
1: Complètement.
0: À ce moment-là.
1: Musique rail, musique du monde.
0: Ouais.
1: On sortait de la musique africaine et on commençait vraiment. Et là, il a cette idée. Il y a le concert des trois ténors Pavarotti et je sais plus qui.
0: Oui, il y avait Placido Domingo.
1: Pardonnez-moi. Placido Domingo. Et il dit, écoute, moi j'ai trois ténors. J'ai Rachita, Khaled et Faudel. Et là, il monte ce projet. Tout le monde le prend pour un fou au début. Les gens ne comprennent pas. Et il dit, écoute, moi j'y crois. Et là, je monte dans le bus parce que on était je sais pas combien. Et là, c'est la consécration. Aujourd'hui, c'est un cadeau du ciel. Aujourd'hui, j'ai de la chance. J'ai voyagé dans pas mal de pays grâce à ça. Et c'est formidable, quoi. Que rêve un artiste, t'imagines? J'ai été vraiment béni du ciel.
0: Non, ce disque est une merveille. Moi, je voulais aller au concert, mais je n'ai pas eu le droit.
1: Il y a des petites, anecdotes, par exemple.
0: C'est vrai.
1: Je vais frimer, moi. J'ai invité Sting. Ouais. Et pourquoi j'ai invité Sting? Parce qu'on était, il y a longtemps, il y avait un label, ça s'appelait Copland, en fait, Miles Copland, qui était le manager, le frère de Stewart Copland, ouais. Le batteur
0: de Police.
1: Et il adore la musique du monde, et il faisait pas mal de musique de film, et puis on avait fait pas mal de séminaires, en fait, en tant que compositeur. Et là, et puis comme Sting est très curieux, et puis donc on se rencontre, et j'invite mamie, parce que je voulais absolument qu'il soit là avec mes parents, chez mamie, et il est là, et du coup, ça match entre les deux, et ils font Desert Rose. Je suis un prétexte, attention.
0: Vous avez fait la passe décisive
1: je sais
0: Sting
1: pas
0: et Cheb Mamie.
1: Ce que j'ai fait, mais j'ai invité les deux, et du coup, ça a bien matché. Et avant, je disais pas les vraies histoires, et on m'a dit, faut raconter.
0: Histoire, mais bien sûr.
1: Ouais, et j'ai eu de la chance, et aujourd'hui, par exemple, des musiciens comme ça hors pair que j'ai eu la chance de rencontrer, à part 2-3 Soleils aussi, j'ai fait des belles rencontres en tant que quand tu vois Jeff Beck,
0: Steve
1: Stevens, Billy Idol, tout ça, c'est des gens où j'ai eu de la chance de partager, je dirais, la musique avec eux. J'ai souvent fait le grand écart, en fait.
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2: Bonjour Serge Papagali.
3: Eh bien, monsieur Thomas, j'ai envie de dire bonjour et dauphinoise, dauphinois, bien le bonjour également.
2: Alors,
3: voilà.
2: Pour ce Dauphiné Tour, où est-ce qu'on part aujourd'hui?
3: Oh, vous allez voir, on va pas partir très loin, ça va vous surprendre. Aujourd'hui, allons nous promener dans la grande agglomération grenobloise. Oui. Saint-Égrève.
2: Ah, je connais bien.
3: Ben, justement, taisez-vous, ne dites rien, dites pas de bêtises, s'il vous plaît. Admettez qu'on a beaucoup battu la campagne ces derniers temps, alors qu'elle nous avait pas fait grand-chose, cette pauvre campagne. Non. Mais on l'a bas. Alors, hop! C'est la journée urbaine. Plusieurs raisons nous font venir dans cette ville iséroise. Bon, ben la première, vous alliez le dire, bien évidemment, maintenant les gens vont le savoir, c'est que c'est là où demeure Monsieur Thomas.
2: Eh oui.
3: C'est votre ville, vous êtes né là-bas?
2: Non. Non, mais j'y habite depuis
3: un petit
2: moment.
3: Vous êtes né en Allemagne, vous? Non plus. Bon, d'accord. Monsieur Thomas, qui bien sûr connaît le nom des habitants des lieux. Alors, pas tous les noms propres, hein, mais...
2: Non.
3: Donc ce sont les...
2: Saint-Égrévois et les Saint-Égrévoises.
3: Bravo, eh bien voilà, tout le monde ne le sait pas forcément. Alors, les noms Saint-Égrévoises, bien évidemment, ça n'est pas le genre du coin. Enfin, à moins que vous ayez quelques noms à me citer.
2: Non.
3: Restons-en là. Faut pas qu'on fasse un quart d'heure. Mais nous sommes aussi à Saint-Égrève parce que c'est la ville qui a reçu en 2021 le label Ville Internet 5@. Ah, j'ai découvert ça. Le niveau le plus élevé dans la classification d'ailleurs même des villes qui s'engagent dans le développement du numérique local. Bon, comme disait mon grand-père, qui n'utilisait pas Internet, pourtant on reste sur le cul. C'est une formule qu'il avait comme ça. Vous le saviez, ça, bien
2: oui,
3: évidemment.
2: Ça...
3: Vous savez tout de votre ville. C'est parce que tous les gens savent forcément tout de leur ville. Hein, vous savez. Bon. Saint-Égrève aurait donc un petit côté, on va dire, Silicon Valley, bien sûr. Hein, on va dire un petit côté comme ça, mais sans silicone. Évidemment, les belles femmes saint-égrévoises n'ont pas besoin de ça. À moins que vous ayez quelques noms également à nous fournir.
2: Non,
3: vous n'avez aucun nom, en fait. Vous habitez Saint-Égrève, mais vous connaissez personne.
2: Je ne dirai rien.
3: Voilà, plutôt vous les connaissez toutes, mais vous ne dites rien. C'est tout à votre honneur. Ça n'est pas fini. La ville de Monsieur Thomas a été également labellisée 3 fleurs au concours national des villes fleuries. Vous le saviez également, mais c'est extraordinaire. Comme disait ma grand-mère, cette fois-ci, pour changer un peu, on se retrouve comme 2 ronds de flanc. Elle disait l'expression.
2: D'accord.
3: Comme 2 ronds de flanc, vous ne savez pas. Voilà. 5 pour le net, 3 pour les fleurs. Écoutez, on attend avec impatience le chiffre qui va suivre. Hein. Je ne sais pas, il va bien y avoir un label inconnu et donc nouveau. Je ne sais pas, moi, la ville où il y a le plus de chauves, par exemple, un truc comme ça. Non, vous n'avez pas, pas de nom à fournir non plus. Bon, le label 6 boules à 0, vous voyez, un truc comme ça. 6 boules à Z. J'en sais le label 6 boules à Z. Bon. Le plus, enfin bref, bon écoutez, mais je ne voudrais pas passer sous silence également que Saint-Égrève fait partie d'ailleurs de la Znief. Ah, je vous ai piégé quand même, qui m'est particulièrement cher. Alors vous savez pas ce qu'est la Znief?
2: Ça me parle pas.
3: Alors c'est pas une jeune femme qui s'appelle la Josiane Znief, c'est pas ça du tout. C'est la zone naturelle et d'intérêt écologique, faunistique et floristique. Ah oui, vous savez.
2: À vos souhaits,
3: c'est un peu. Je vous aurais appris un truc con. Hein. Zone naturelle d'intérêt. Voilà. Bon, alors étant moi-même très proche de la faune, de la flore, surtout de la faune, vous allez me dire, mais de la flore particulièrement. De notre beau Dauphiné, je suis très attaché donc au parc naturel régional de Chartreuse.
2: Oui.
3: Chartreuse, dernier mot de cette phrase justifie amplement à lui tout seul d'ailleurs mon engouement pour cette partie de notre département. J'ai envie de... Vous savez, je vais vous dire un truc, on a fait un quart d'heure, on a fait trop long, donc je vais vous dire, vive le Dauphiné, vive Saint-Égrève, et tous ensemble on va se dire, on n'est pas des...
2: Quand même.
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4: Bon, tout va bien, Sébastien?
5: Ouais, tout va bien. Oh, ben moi, je fais une belle balade avec vous. Par contre, il va falloir s'arrêter, Claire, pour faire l'interview.
4: Bon, ben attendez, je m'arrête là. J'attends le plat. Ça y est,
5: ah,
4: c'est bon.
5: Ah, ça fait bizarre. Hein.
6: Bonjour, Claire Gombeau.
4: Bonjour, Sébastien.
6: Vous faites partie de l'association À Vélo Sans Âge à Toulouse. Et d'abord, on va raconter un peu votre... Avant de raconter ce qu'est l'association, on va raconter votre parcours. Vous êtes retraitée, mais qu'est-ce que vous faisiez dans la vie?
4: Alors, j'étais institutrice au départ, puis chef d'établissement. Donc, pendant plus de 38 ans, je me suis occupée des pitchounes.
6: Et à la retraite, quand arrive l'heure de la retraite, vous vous dites quoi?
4: Je me dis, oh, chic, je vais me poser. Et... patatras, je lis un article dans un journal qui raconte l'odyssée d'un vélo sans âge. Et je me dis, mais qu'est-ce que c'est que ce truc? C'est génial. Je les appelle et ils me disent, il n'y a pas d'antenne entre Bordeaux et Nice. Claire, il faut que tu en montes une.
6: C'est quoi ce slogan?
4: Du vent dans les cheveux et de la lumière dans les yeux. C'est magique.
6: Ouais. Alors, que fait l'association?
4: On propose aux personnes à mobilité réduite ou personnes âgées, isolées ou en EHPAD, des balades en triporteur. Figurez-vous que vous avez deux personnes devant et un bénévole derrière qui pédale.
6: Et c'est génial parce que, évidemment, vous mettez des étoiles dans les yeux des personnes que vous transportez, notamment des personnes âgées et ce couple qui pourrait en être un. Émile et Gaston, deux copains.
4: Oh, Émile et Gaston, magique. Quand on a ouvert l'antenne, Gaston a inauguré le premier triporteur. Il avait mis la cravate de son mariage, trop fier, en disant « Aujourd'hui, c'est jour de fête ». On est parti place du Capitole, où on a été accueillis par le maire. Gaston était le roi du jour. Tout le monde voulait monter avec lui pour découvrir ce drôle d'engin. À la suite de cette première balade, il ne ratait jamais, jamais une balade avec son copain Émile.
6: Quel âge tous les deux?
4: Je pense qu'Émile avait déjà 91 ans et Gaston devait en avoir 92. On a emmené des personnes jusqu'à 104 ans.
6: Ah, magnifique. Il y a aussi la petite Élise.
4: Élise, extraordinaire, une jeune autiste qui, quand elle arrive, elle hurle de joie, de je ne sais. Et à partir du moment où elle s'installe sur le triporteur, elle s'arrête net, les yeux pétillent, elle sourit pendant toute la balade et dès qu'on rentre et qu'on remet le pied à terre, elle se remet à hurler. C'est quand même magique.
6: Et vous alors, le bonheur que ça vous procure, vous nous en parlez?
4: Honnêtement, ce sont les personnes qui nous le transmettent parce que ce sont que des sourires, que du bonheur. Et j'avoue qu'il y a des jours où on se donne un petit coup de pied dans le derrière pour y aller parce qu'on a la flemme. Mais quand on rentre, on se dit « Heureusement qu'on y est allé, c'est magique ».
6: On repart, Claire?
4: Allez, on y va, en route.
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7: En 1994, c'est bien simple, en cette journée du 4 juin, c'est tout Carpentras qui attend la rockstar. Allez vous enfiler votre blouson de cuir, montez sur votre Harley Davidson, la balade commence. Et il faut remonter à 1992 pour bien comprendre la venue de Johnny Hallyday chez nous. C'est à cette date qu'il fonde avec un ami son premier groupe de bikers, les HDC Desperados. Ouvert à tous, tous ceux qui ont une Harley Davidson, l'association va se rassembler à Carpentras pour la première fois, donc 2 ans plus tard, en juin 1994. Carpentras, bah oui, parce que l'un des meilleurs amis de Johnny Hallyday, c'est Joe Rodriguez. Alors, son nom ne vous dit peut-être pas grand-chose, mais ce carpentracien de naissance est le garde du corps de Johnny Hallyday pendant 5 ans. Et c'est vrai qu'il partage, comme Johnny, la passion des Harley. Ils ont même des tatouages en commun. En ce 4 juin 1994, notre ami Joe Rodriguez se marie.
8: Au nom de la loi, je vous déclare unis par le mariage.
7: Et il choisit qui en témoin? Bah Johnny Hallyday. Et voilà, c'est comme ça que Carpentras voit arriver depuis le Var des milliers de motos. Tour de ville, mairie de Carpentras, centre-ville, c'est juste la folie. Ce que vous entendez là, c'est un extrait du reportage d'une chaîne câblée de l'époque qui suit le voyage de Johnny et de ses copains bikers. Cette visite aux allures de chef d'État impressionne une partie des Carpentrasiens. Et d'ailleurs, il suffit de parler aux commerçants et aux habitants d'aujourd'hui pour comprendre ce souvenir de cette journée juste dingue. En fin de journée, Johnny, au bras de son épouse à l'époque, Adeline Blondeau, et de son producteur Jean-Claude Camus, prend la direction de l'hippodrome Saint-Ponchon où se déroulent les courses hippiques. Là-bas, c'est presque 30 000 personnes qui l'attendent. Un mini-concert est organisé et Johnny, il faut le dire, il s'éclate. 6 titres chantés par la star qui est ensuite rejoint par le guitariste Paul Persson. À l'époque, c'est l'animatrice Sophie Favier qui présente ce concert. L'entrée est de 50 francs et pendant 3 jours, c'est juste la folie. La fête ne s'arrête pas. Johnny partira avec Adeline en hélicoptère à la fin de ce week-end. Alors figurez-vous que j'ai pas mal cherché et ce n'est pas la première fois que Johnny chante à Carpentras. Il était déjà venu en 1961. À l'époque, il se produisait place de la mairie dans un tour de chant organisé par l'association des commerçants. Il était alors âgé de 18 ans.
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2: Et dans le 7-9 France Bleu Paris, tous les week-ends, Thierry Boeuf vous donne ses bons conseils de bistrot parisien et vous présente aujourd'hui un établissement qui a fait des émules un peu partout en France avec ses fameux bouillons, direction Chartier ce matin.
3: Et le cocktail américain, c'est quoi ?
4: C'est un cocktail grillé avec une sauce américaine, tomate, échalote, une pointe de cognac, du vin blanc. C'est un peu relevé.
5: Un déca,
6: pâté, jambon, c'est une baguette, gruyère, chantal, rosbif, jambon de pays.
7: Eh ben, tout ça, ça va aller dans la blanquette.
4: Bon appétit.
8: Chartier, le temple vénéré de la gastronomie populaire à Paris, appelé Bouillon, a fait des émules ces dernières années. Pas moins de 12 bouillons se sont créés depuis 2019. Des indépendants, des groupes, Pigalle et République, Julien, Faramond et autres. Mais c'est bel et bien Chartier qui tire son épingle du jeu en ajoutant deux bouillons à la maison mère du 7 de la rue du Faubourg Montmartre, à Montparnasse et Gare de l'Est, avec l'assurance de trouver dans les trois établissements le même menu à prix mini doux.
9: Aujourd'hui, nous aurons un saucisson à l'ail ou alors une salade de tomates pour 2 euros, un rôti de porc pomme normande ou bien une semainette sauce poivre vert à 9,60 €, une mousse au chocolat ou une coupe vanille chocolat, une glace, pour 2,80 €.
8: Et c'est bien ça qui fait le succès des bouillons depuis 130 ans. Prenons l'exemple du navire amiral, le Chartier des Grands Boulevards. 325 places, 6 à 800 repas servis chaque jour dans un décor 1900. Rien n'a bougé sauf l'ajout du chauffage central. Imaginez il y a 100 ans, dans la salle de 25 mètres de long et 6 mètres de hauteur sous plafond, un énorme poêle à charbon au centre brûlait les clients qui en étaient proches et laissait geler tous ceux qui en étaient éloignés. Pour le reste, c'est de l'authentique et dès la porte à tambour franchi, la magie opère.
10: Alors nous approchons, vous voyez, pour entrer, on va être obligé de pousser cette porte à tambour qui était posée en 1912 et qui a vu tous les clients depuis. Poussez fort, allez-y, nous allons entrer.
8: Et si l'on est bien dans ce premier quart 21e siècle, grâce à Chartier, on entre chez Balzac ou Maupassant. Et on doit ce privilège à Camille Chartier. Il suffit de se balader rue Racine, admirer la devanture du grand bouillon Camille Chartier, un joyau de l'art nouveau.
11: Vous êtes au premier étage du bouillon Chartier, au 3 rue Racine. C'est historiquement un bouillon Camille Chartier ouvert en 1906. On est allé jusqu'à environ 200 bouillons sur Paris à une époque. Ils ont été à l'origine très populaires et puis après sont devenus un petit peu plus bourgeois. Il y a eu différentes variantes qui ont été créées, toujours avec un souci du décor et un soin amené à l'esthétique. Hein. Le début du siècle, c'était l'apogée de l'art nouveau.
8: La devise de la maison Chartier, souvent copiée, jamais égalée. Pour preuve, cette altercation en 1900 entre Camille Chartier et Alexandre Duval, un autre grand patron de bouillon parisien. Chartier, un jour, va déjeuner chez son concurrent. Duval, le voyant rentrer chez lui, l'apostrophe d'un ton ironique. « Alors, Chartier, vous venez manger chez moi parce que c'est meilleur que chez vous ?» Et Camille Chartier de répondre « Eh non, parce que chez moi, c'est complet. »
2: Merci beaucoup Thierry Boeuf. 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
12: Wikizef, petit guide à l'usage des étrangers du sud du péage d'Arras en vacances dans notre belle région.
13: Votre cousine a décidé d'organiser son anniversaire, seulement les temps sont durs. Elle voudrait réunir la famille, mais faire ça à moindre frais. Vous savez, les réceptions dans les grandes familles, ça fait vite cher, hein. Rien que la famille proche, ils sont 25. 2-3 cousins en plus avec les gosses, on monte vite à 50. Alors elle a une idée. Elle se dit, je vais faire à manger des pentières au four avec des saucisses au barbecue. Et ils ramèneront chacun une ou deux bouteilles. Et là, votre cousin, il dit, Vadius, ça va faire une paire de bouteilles. Ne paniquez pas, Wikizef est là pour vous aider. Votre cerveau s'est mis en route à essayer de compter. Et vous ne parvenez pas à trouver comment une trentaine d'adultes en ramenant une ou deux chacun, voire trois, on arrive à une simple paire.
12: Définition.
13: Une paire de bouteilles, beaucoup de bouteilles. C'est simple, hein. Mais attention, quand on dit une paire de bouteilles, c'est quand on sait qu'il va y en avoir beaucoup, peut-être même de trop, mais on ne sait pas combien. Et en acceptant ce qui va par paire naturellement, les chaussures, les tototes, les chaussettes, les prunes et les jumeaux. Par contre, à un colloque de jumeaux, on peut dire, des jumeaux là-bas, il va y en avoir une paire. Et si on va par là, dans le dressing de votre femme, je suis sûr que des chaussures, il y en a aussi une paire.
2: Exemple.
13: Une paire de manifestants selon la police, une belle paire de manifestants selon les syndicats. Je crois qu'on a fait le tour. Depuis le temps des Wikizef, je crois, j'en ai fait une paire, je suis sûr.
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5: On sait qu'on est Lorrain parce qu'on
14: prend des obus pour des cèpes.
5: C'est une histoire qu'on m'a raconté.
14: Ça va aller dans les Vosges.
5: Non, du côté d'Amnéville. Non, j'ai croisé Frédéric, le Fred Kunz. Vous le connaissez?
14: Non.
5: Il est maître d'école à Amnéville.
14: Je ne sais pas.
5: Il m'a raconté ses aventures. Ça va rappeler des souvenirs à tout le monde.
14: Allez-y.
5: Lorsque, adolescent, il partait en vacances en mobylette.
14: Mm-hmm.
5: Trajet à Gondange, Niederbronn-les-Bains, 150 bornes en cyclo. Largement de quoi faire cuire le steak sous la selle, comme Attila Lehun.
14: Mon père faisait Paris, le Jura, en vélo.
5: Ouf, en vélo?
14: En mobylette?
5: En mobylette. Ah bah ouais, on essaye. Qu'est-ce qu'il avait comme mobylette?
14: Ça devait être un 103 à l'époque, ça devait être ces mobylettes-là, je pense.
5: S'ils étaient déjà là, ouais. Ou un Solex. Fred.
14: Mobylette.
5: Ok, le Fred, il partait avec Bernard, dit Bébert, le Mac, le Bled. Le Bled, c'était son nom, pas la destination de ses vacances. Et Mounir, qui aurait dû être au Bled. Et Mounir, le passager de dernière minute, qui s'était dégoté une cacahuète improbable pour se joindre à l'équipage. Une mini-moto, vous savez?
14: Allez.
5: Il fallait laisser refroidir toutes les Diborne, l'enfer. Le Fred m'a dit, il avait l'air d'un singe sur un paquet de tabac. Mais une vraie équipée sauvage que ceux-là, et puis ces bandes-là, ça roule en triangle, comme les oies sauvages. Pour ceux qui ont une meule moins puissante, profite de l'aspiration. Comme mon Fred, il avait une 103 SP à refroidissement liquide et carbu 17, autant dire qu'il roulait en tête. Sourire béat, les dents éclatées de moustiques, en route pour le camping, la gloire et les grandes découvertes. Parce que ces types-là étaient des chercheurs de trésors, des fanades de la Seconde Guerre mondiale, le genre qui arpente les champs et les forêts, poil à frire entre les pognes, à la recherche de vestiges. Résumé des vacances par le principal intéressé, je cite le Fred, deux points, ouvrez les guillemets, on allait chercher des bricoles qu'on ne trouvait jamais. Des chercheurs du trésor au pied de l'arc-en-ciel, en somme.
14: C'est joli, ça.
5: Tente plantée à Sturzelbrunn. Mmh. Oh la vache, c'est pas facile.
14: Non, c'est pas facile.
5: Si tôt le matin. Mmh. Le Beecherland comme terrain de jeu. Les gars vivent la grande vie. Pique-nique tous les jours et peu importe les guêpes qui les taquinent. Ils découvriront que le dernier jour que le nid était précisément sous la table du déjeuner. Les gars, ils s'en foutaient. Les grands soirs, ils sortent au casino de Niederbronn. 15 kilomètres en brêle à travers les bois. La 103 devant, Mounir loin derrière. Vers la fin du congé, alors qu'ils zonent dans un coin qu'on leur a vendu pour être un coin à champignons, ils se baissent pour ramasser des cèpes et là, bingo, tout un tas d'obus et de munitions de la guerre de 14. Pompiers, gendarmes, démineurs, les ados sont au comble du bonheur. Des vacances 100% Lorraine, plus locales, tu meurs.
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1: La nature.
2: Aux gens qui habitent à côté.
3: Maman, je sais pas, mais il y a monsieur le maire. Dans son prénom, il y a le maire. Bah, il y a la mère. Du coup, bah, moi, du coup, je pense que c'est Ali.
4: Ah, tu penses que monsieur le maire est le propriétaire de la mer?
3: Oui.
4: Et comment on appelle les habitants de la mer?
3: C'est ceux qui habitent dans les îles.
4: Et est-ce que vous savez combien elle mesure, la mer? Est-ce que vous savez jusqu'où ça peut descendre?
3: 60 mètres.
5: 3 kilomètres.
6: 100 mètres. 200 plus,
4: Quels sont les animaux qui vivent tout dans le fond, tout dans le fond, tout dans le fond de la mer?
3: Une raie.
7: Une pieuvre.
8: Une tortue.
9: Les étoiles de mer.
10: Les corails.
11: Les requins.
12: Les poissons.
13: Et avec ceci,
14: oui.
13: Ce sera tout.
14: Non.
13: Ce sera tout.
14: Non.
13: Ce sera tout.
14: Non.
13: Ce sera tout.
14: Non.
13: Ce sera tout.
14: Non.
4: Comment ils font pour voir?
3: Ils ont une vision plus adaptée dans l'eau.
8: Ils ont des gros yeux.
4: Mais des fois, il fait vraiment très nuit, hein. Vous avez vu des images, des fois?
3: Parce qu'en fait, il y a des poissons qu'ils ont une antenne où il y a une petite boule qui fait de la lumière.
4: Mais ils n'en ont pas tous. Alors comment ils font les autres, ceux qui n'ont pas de lampe?
3: Ils s'approchent d'eux et du coup, ils voient.
4: Tu penses qu'en fait, il y en a qui ont des lampes et ceux qui veulent voir, bah, ils suivent ceux qui ont des lampes?
3: Ouais.
4: Et quel est le plus gros des animaux, selon vous, qui vit sous l'eau, tout dans le fond de l'eau?
3: Une chèvre.
10: Les grosses chèvres.
3: Des baleines.
8: Une grosse baleine.
3: Et un requin.
10: La barrière des corails.
14: Barrière de corail!
4: C'est quoi la barrière de corail?
3: Bah, ça permet pour pas que les requins aillent manger ceux qui sont après la barrière.
4: C'est comme une clôture, en fait?
3: Un peu. C'est comme un filet dans l'eau, et c'est pour que les gens ils se baignent dedans, et pour pas que les requins ils mangent les gens qui se baignent.
4: Parce que les requins, ça mange les gens?
3: Les requins, c'est méchant, donc bah, moi, je pense que oui.
8: Des fois, je regarde des vidéos de requins, et donc, du coup, et ben, je vois où des fois, ils en mangent des gens. Et je pense que c'est très, très, très méchant.
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15: Bonjour, je m'appelle Sylvain Grotteau, j'ai 51 ans, je suis girondin et depuis septembre je suis affûteur et mouleur.
16: Quand une fois que le couteau coupe, on essaie.
15: Avec une feuille.
16: Là, le couteau il coupe.
15: Du premier coup.
16: Et hein. Net.
17: Ce test de la lame qui coupe net la feuille permet de bien comprendre le caractère de Sylvain. Il est méticuleux et attentif. Il nous reçoit dans son fourgon, qui est le meilleur symbole du tournant qu'il a voulu donner à sa vie. Il est à ce jour un commerçant itinérant. Il se déplace sur les marchés de la région pour proposer ses services.
15: Les gens sont surpris au départ et très contents de retrouver un affûteur et mouleur. Et il y a aussi beaucoup de demandes sur les ciseaux de couture.
17: Et vous avez une machine qui est dédiée pour les paires de ciseaux, une machine bleue de marque Maillère, c'est ça?
15: Voilà, je passe donc le ciseau sur ce petit bras articulé. Et ensuite, on passe sur le feutre, pardon, pour finir le tranchant, pour le polir.
17: Il y a comme une odeur un petit peu, non?
15: Oui.
17: Qu'est-ce que ça sent?
15: C'est une pâte à base de gras de bœuf, je crois.
17: Pourquoi vous avez fait le choix, justement, d'être un artisan, affûteur, rémouleur, itinérant, de marché en marché, de commune en commune?
15: Mon quotidien est différent tous les jours, en fait. Ça change, c'est jamais pareil. Au départ, je cherchais deux choses. Une reconversion, c'était plutôt de ne plus travailler pour quelqu'un, d'être à mon compte. Alors j'ai fait ma formation dans la seule école d'affûtage de France. À la fin, on nous délivre un diplôme reconnu par l'État.
17: Qui est derrière vous?
15: Qui est derrière moi?
17: Dans le fourgon.
15: Exactement.
17: Est-ce que vous pensez que c'est un aboutissement pour vous?
15: Oui, j'en suis fier. Elle sert quand je suis en train d'affûter, que je suis de dos au client,
17: quand il y a le bruit.
15: Les clients sonnent.

0: le petit bruit aigu, ça m'interpelle et du coup je peux m'occuper d'eux.
1: Parce que sinon on ne s'entend pas.
0: Non, c'est un peu bruyant.
1: C'est compliqué.
0: Oui, c'est bruyant.
1: Et ça vous plaît?
0: Ouais, ça me plaît, ça me plaît.
1: Qu'est-ce qu'elle en dit, votre femme? Parce que elle partage vos inquiétudes, vos ambitions, vos projets dans le quotidien.
0: Faudrait lui demander à elle.
1: Ça tombe bien, elle est en face de nous. Elle s'appelle Delphine. Hein.
0: Oui, exactement.
2: Les gens repartent avec le sourire, avec des couteaux qui coupent, des couteaux rénovés, parce que des fois, ils arrivent très rouillés, en mauvais état.
1: Dans son ancienne vie professionnelle, il était malheureux. Aujourd'hui, en 2026, on peut dire qu'il est
2: heureux, épanoui et fier de lui.
1: Et vous retrouvez Sylvain, ce nouvel artisan itinérant spécialiste des lames, sur les marchés de Préchac le mardi, de Grignos ou de la Brède le mercredi, de Villandreau le jeudi, de Socats le vendredi, de l'Aréole le samedi et un dimanche sur deux à Landiras.
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5: Bonjour Arnaud Fromage.
6: Bonjour, bonjour à tous.
5: La nécessaire minute comptoise, c'est maintenant. C'est vous que j'ai vu tout à l'heure, hein, le doigt dans le pot à pâte à tartiner. C'est quand même pas très propre, hein, tout ça.
6: Je sais, mais que voulez-vous, c'est tellement bon et tellement régressif, la pâte à tartiner, du chocolat, des noisettes et plein d'huile. Bon, ça aide pas à rentrer dans du 38, mais flûte à la fin, il faut savoir se faire plaisir. Et surtout, cette merveille a bien failli ne jamais exister.
5: Alors comment ça, à cause de Monsieur Ferrero, c'est ça?
6: Non, lui, il y est absolument pour rien. Ce serait plutôt à cause de l'homme de Néandertal. Je vous explique. L'année dernière, des scientifiques de l'université d'Aarhus au Danemark se sont mis en tête de reconstituer le paysage et d'identifier les essences de plantes qui poussaient en Europe il y a 100 000 ans avant l'arrivée de l'homme. Pour cela, ils ont collecté des pollens anciens, les ont analysés et les résultats ne sont finalement pas si surprenants que ça. On y retrouve du tilleul, du hêtre, du charme et donc bien sûr des noisetiers. Beaucoup de noisetiers même, l'arbuste prolifère en effet dans les plaines, hors des forêts. Alors il faut s'imaginer qu'à cette époque, l'Europe était remplie de hordes de bisons, de rhinocéros, d'éléphants de 4 mètres de haut qui pouvaient peser jusqu'à 13 tonnes, autant dire des débroussailleuses, des animaux géants qui, en empêchant la forêt de tout grignoter, assuraient ainsi indirectement un espace pour les noisetiers. Bon, les années passent, et il y a 45 000 ans, l'homme quitte son berceau africain pour gagner l'Europe. Les premiers humains s'habituent à leur nouvel environnement, ils commencent à chasser les grosses bestioles. Aucun risque pour ces espèces, les humains sont bien trop peu nombreux pour représenter le moindre risque. Mais il n'empêche que ça commence à modifier légèrement l'équilibre en place. Moins de grands animaux, moins de défrichage, donc plus de forêts et moins de noisetiers. Si bien que, nous dit encore l'étude, ils sont passés pas loin de l'extinction.
5: Alors qu'est-ce qui a sauvé les noisetiers justement, Arnaud ?
6: Eh bien, ces mêmes humains. En effet, alors que les noisetiers étaient sur le point de disparaître, nos ancêtres ont commencé à développer ce qu'on appellera plus tard l'agriculture. Or, le bois de noisetier, c'est très pratique si l'on veut se fabriquer des outils, des armes, réaliser un peu d'artisanat ou tout simplement manger des noisettes. Les premiers hommes ont donc commencé à les cultiver, sauvant ainsi les noisetiers de la disparition. Alors, aujourd'hui, on n'a plus d'éléphants sauvages de 4 mètres de haut en Europe, mais heureusement, il nous reste les noisettes. La pâte à tartiner peut donc exister. Et ma journée peut commencer.
5: Ouf, je suis rassuré aussi parce que le petit déjeuner n'aurait pas la même saveur. Sinon, merci beaucoup Arnaud Fromage et heureusement également qu'on n'a plus d'éléphants. Eh bien, à demain, je crois.
6: À demain.
5: Bah oui, c'est ça, demain pour la nécessaire minute comptoise en réécoute, évidemment, sur l'application ici et sur ici.fr.
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1: Printemps 1907, le Midi viticole se soulève. À l'origine de la révolte des vieux, surproduction, concurrence de l'Algérie, vin frelaté, coupé ou chaptalisé, prix qui s'effondre, les vignerons n'en peuvent plus. C'est dans l'Aude que le mouvement se structure, dans le village d'Argelières, où Marcelin Albert est viticulteur et cavetier. Avec des vignerons du Minervois, il crée le comité de défense viticole qui organise la toute première manifestation.
2: Hey, au vin artificiel, vive le vin naturel.
1: Le 11 mars 1907, ils sont 87 derrière lui. Quelques jours plus tard, les voilà 300 à Salelle d'Aude. Le comité décide alors de faire un meeting chaque semaine dans une commune différente. Marcelin Albert est un orateur qui galvanise la foule. Ils sont 600 à manifester à Bise Minervois le 31 mars, 1000 à Ouveillon le 7 avril, 5000 à Coursan le 14 avril, puis 10000 à Capestan, 25000 à Lézignan, 80000 à Narbonne où le maire Ernest Ferroul s'engage à son tour, 150000 à Béziers où ont lieu de nombreux incidents, 180000 à Perpignan, 200000 à Carcassonne, 250000 à Nîmes le 2 juin et dit-on entre 600 et 800000 manifestants à Montpellier le 9 juin 1907. Côté des vignerons, commerçants, ouvriers, employés, on estime qu'un languedocien sur deux était sur la comédie ce jour-là. Une marée humaine. L'évêque de Montpellier fait même ouvrir les portes de la cathédrale et des églises pour que les gens y trouvent refuge. Malgré la démission de près de 400 maires, des débats houleux à l'Assemblée nationale, l'État fait la sourde oreille. Face à la menace d'insurrection, Clémenceau, président du Conseil, envoie l'armée à Narbonne. Bilan, 6 morts et 33 blessés. Mais le soir du 20 juin, les soldats du 17e régiment d'infanterie se mutinent et refusent de tirer sur les manifestants sous les acclamations des Biterrois. Clémenceau n'a alors plus le choix. Il accepte de rencontrer Marcelin Albert et lui promet de porter une loi anti-fraude en échange du retour au calme. Mais le tigre, malin, glisse au leader de la contestation un billet de 100 francs pour prendre le train pour rentrer dans le sud. Et s'empresse de le raconter à la presse. Cette obole humiliante qu'Albert a eu la maladresse d'accepter lui vaudra d'être conspué par les siens, accusé de s'être laissé acheter. La loi protégeant le vin naturel contre les vins trafiqués est adoptée, les viticulteurs sont exonérés d'impôts sur les 3 années passées, les émeutiers sont amnistiés. Quant à celui qui avait rassemblé tout un peuple qui voulait vivre du travail de sa terre, Marcelin Albert, héros déchu, il s'exilera pour plusieurs années en Algérie.
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3: Bonjour, c'est Christophe Mouton, donc le spécialiste à Brandade sur Nîmes. Je voulais parler d'une petite passion que j'ai, qui me tient à cœur depuis ma plus tendre enfance sur nos côtes languedociennes, c'est la pêche à mer. Voilà, je suis un passionné de pêche à mer, de toutes les pêches.
4: Alors contrairement à votre métier, puisque vous pratiquez et vous fabriquez la brandade qui est à la base de morue, on n'en trouve pas en Méditerranée, donc vous ne pêchez pas de la morue.
3: Non, mon grand malheur, il est là, quoi. Donc j'ai avec les carpes du jardin de la Fontaine, ça n'a pas fonctionné
4: non
3: parce
4: qu'elles
3: devenaient roses et c'était pas terrible quoi pour notre brandade. Et donc je me suis rabattu sur le poisson de Méditerranée, bien sûr. Mais je vais y venir, aller pêcher mes morues bientôt en Norvège, dans les pays froids.
4: C'est prévu.
3: Ah, c'est la finalité.
4: Ok. Alors, une pêche en Méditerranée, ça se fait comment? Sur le bateau
3: Ben, y a beaucoup de pratiques, quoi. Hein. Alors, bon, c'est pas une pêche statique, comme on peut le voir, avec sa canne à pêche, son bob et en attente, quoi. Hein. Y a différentes pêches. En plus, on a les poissons actuellement qui sont en train de changer. On a des nouvelles espèces qui sont en train de regagner le rivage.
4: Et le pêcheur est de plus en plus malin. Et on vous a offert un beau cadeau il n'y a pas longtemps. Racontez-nous.
3: Il était au courant, Olivier. Ouais, effectivement. Mon cadeau de Noël, j'ai eu la chance de trouver au pied du sapin un drone. Donc, dès que je parle de cet appareil, tout le monde rigole. On me dit, mais qu'est-ce que tu fais avec un drone?
4: Un drone de pêche.
3: C'est vraiment un drone de pêche. Elles m'ont fait venir ça des États-Unis. C'est un drone qui peut tomber à la mer et qui se relève automatiquement. Et qui est surtout étanche, quoi, à tous les embruns, à toutes les conditions un peu dures. C'est vrai qu'à ces périodes un peu d'hiver, j'aime bien aller affronter les éléments avec mes grandes cannes. Et donc, j'utilise ce drone pour pouvoir pouvoir aller déposer mes appâts où je le souhaite, parce que il y a énormément de vent, il y a énormément de vagues, donc il faut braver quand la mer est déchaînée. Et maintenant, j'ai plus la force pour jeter très loin et je n'arrive pas à atteindre le poisson. Et avec ce drone, ça me permet de pouvoir positionner mes appâts où je le souhaite.
4: Qu'est-ce que vous mettez comme appât ?
3: Ah ben là, en ce moment, c'est le bibi, c'est le couteau, c'est la coque rouge. Voilà, là, c'est,
4: donc il y a une petite pince sur le drone ?
3: C'est exactement ça. Il y a la pince, ça prend l'appât et ça va le déposer où je le souhaite. Alors les gens, quand ils me voient faire ça, ils me disent « mais c'est pas possible, mais qu'est-ce que c'est cette pêche ?» C'est vraiment pour passer un moment et d'être au cœur de la nature. Moi, c'est ce qui me ressource.
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5: Je rêvais d'avoir une maison à la campagne. Cette maison, c'est comme si j'y étais née. C'est ma maison de famille.
6: Ma maison s'appelle l'Ostao de la Mar.
7: C'est une maison un peu envoûtante.
8: Eh bien, vous voyez, des livres et trois fenêtres qui me donnent le paysage du pays, comme si c'était trois tableaux.
9: Ils ont vécu ici.
10: Thibaut Gaudry.
11: Elle m'a dit d'aller siffler là-haut sur la colline.
9: En juillet 1968, Huguette Carin, présidente du comité des fêtes du charmant village de Cotignac, écoute son transistor quand elle entend Joe Dassin chanter « Siffler sur la colline ». Et c'est là que germe une idée un peu folle.
12: J'ai demandé donc au maire, je lui ai dit « qu'est-ce que vous pensez si nous donnions un terrain de Cotignac, c'est toutefois la mairie, d'accord, pour que Joe vienne chanter ?» Et il me dit « bon, ben d'accord, fais-moi une lettre, je vais le proposer. » Ce qui a été fait et accepté. Donc, il est venu chanter une vingtaine de jours après. Et dès qu'il avait un gala sur la côte, il venait coucher chez nous. Et voilà comment ça s'est passé.
9: Joe Dassin donne un concert mémorable le 12 août 1968 dans la cour de l'école. Après sa prestation, Huguette l'accompagne visiter le terrain proposé. Un bel emplacement que le chanteur estime néanmoins trop proche du village. On lui en propose alors un autre, dans le quartier Saint-Joseph, sur les hauteurs, près d'un monastère. Enthousiaste, il l'accepte illico. Séduit autant par le lieu que par son nom. Il faut dire qu'il s'appelle Joseph Dassin.

0: Joe ne fera construire une maison sur le terrain que 10 ans plus tard. Mais il revient souvent à Cotignac et loge au Loucalen, l'hôtel-restaurant créé par Huguette en plein cœur du village. Il y prend toujours la chambre 6. Loucalen, où l'on peut croiser les Pink Floyd ou Yvonne de Gaulle. Et la chambre 6, où Joe dormira le 14 janvier 1978, mais pas seul.
1: Joe Dassin va chanter dans un instant. Joe Dassin a vécu hier un moment important dans sa vie, puisqu'il s'est... un moment troublant. Il avait sans doute plus le trac hier à Cotignac dans le Var que sur scène, devant Monsieur Martin, le maire de la localité, qui a uni Christine et Joe pour le meilleur et pour le pire.
0: Après avoir hésité avec Tahiti, c'est finalement à Cotignac que Christine dit oui à Joe. Ce jour-là, ce n'est pas vraiment l'été indien, mais un déluge, qui cependant ne gâchera pas la fête pour les 500 invités conviés par le couple. On chantera une partie de la nuit, un concert improvisé qui se terminera en duo avec l'ami Serge Lama.
2: Samedi 14 janvier, contrairement à l'habitude, il pleuvait sur Cotignac. Étaient-ce les larmes des admiratrices de Joe Dassin qui, ce jour-là, épousaient dans la mairie du village la ravissante Christine Delvaux? Enfin, malgré le mauvais temps, tout Cotignac était là, dans les rues, aux abords de la mairie, pour saluer celui qu'il considère maintenant comme un enfant du pays, puisque Joe Dassin y possède une fort belle maison. C'est monsieur le maire en personne qui, vers 15h30, procédait à la cérémonie, ponctuée par le crépitement des appareils photos, tandis que la musique des sapeurs-pompiers de Brignoles interprétait les succès de Joe Dassin.
3: On ira où tu voudras, quand tu voudras.
0: Pour le dessert, un pâtissier a créé un gâteau géant, reproduisant la maison que Joe vient de faire construire, dans la Pinède, en haut de la colline. Si un jour, vous allez visiter Cotignac, labellisé plus beau village de France, et que vous souhaitez dormir au Loucalen, demandez la chambre 6.

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1: Aujourd'hui, on s'offre une balade à Cap-Breton où histoire, nature et patrimoine se rejoignent, la maison de l'oralité. Notre guide, Véronique Gabaud, responsable du pôle culture de la ville de Cap-Breton.
2: Cette maison, en fait, c'est une des rares traces de l'époque du Moyen-Âge à Cap-Breton, avec la maison du Rey, la maison du roi. On a voulu préserver ce bâtiment en 2013. La ville a choisi de dédier ce lieu à l'histoire de la ville. Et puis, il y a une autre spécificité à Cap-Breton, c'est que depuis 35 ans, on organise un festival du conte. Et puis, surtout, à Cap-Breton, il y a plein de légendes, certainement dues au fait que Cap-Breton soit un port et qu'il y a eu beaucoup d'histoires maritimes. À Cap-Breton, on aime parler. Et du coup, on a un pôle dédié aux arts de la parole et du récit. Et cette maison de l'oralité, on y propose des accueils en résidence d'artistes qui viennent à Cap-Breton pour créer des spectacles. Et on a aussi pas mal d'actions culturelles, de médiation, pour faire découvrir l'art du récit, l'art du conte à tout public.
1: Est-ce que quand on visite la maison de l'oralité, on a accès à des histoires, des contes ?
2: On découvre l'histoire de Cap-Breton, mais au fil de la visite, il y a parfois des podcasts qu'on peut écouter, issus notamment de ces fameux projets de médiation. On a eu un projet avec des scolaires qui s'appelle Bestiaire du Gouffre. Donc c'est un bestiaire imaginaire autour de ce fabuleux canyon sous-marin. On a aussi un podcast sur la légende de la Tourelle. La Tourelle, c'est une tradition à Cap-Breton. On se retrouve le soir du 24 décembre autour d'un grand feu. Mais quelle est l'origine de cette tradition ? Ben justement, on est allé à la rencontre des habitants. On a essayé de comprendre d'où ça venait et puis surtout comment ils la vivent. Donc, on peut écouter tous ces témoignages. Et au mois de mai, à la période du festival, on a toujours une exposition temporaire qui fait le lien avec le Festival du Conte. Et cette année, ça s'appellera Radio Estacade. Parce que ici, on aime bien les rumeurs dans la ville et les légendes, comme je le disais. Donc, on aura une installation qui nous raconte justement ce patrimoine maritime, la vie des pêcheurs, la vie des habitants et leur attachement au port. Mais c'est élargi aussi au patrimoine naturel et immatériel. Donc, immatériel, vous l'avez compris, c'est un peu l'oralité et les légendes. Et puis, naturel, ben, bien sûr, on parle des traditions de Cap-Breton, de la forêt landaise, du gouffre. C'est un lieu, en fait, qui permet de comprendre l'évolution de la ville, comment elle s'est construite et ce qui est important aussi pour ses habitants.
1: La maison de l'oralité est ouverte gratuitement toute l'année. Des audioguides en différents langues, y compris en gascon, recommandé par Ici Gascogne.
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3: Salut Brézizel.
4: Au fait, c'est quoi ton prénom ?
3: Je m'appelle Geoffrey, j'ai 40 ans malheureusement.
5: C'est dingue ce que le temps passe vite.
3: Et je suis animateur en centre aéré.
6: Un jeune animateur un peu cinglé.
3: Et je suis dans les petits bonheurs, même les gros bonheurs.
5: Mais il est complètement fou ce mec.
7: Mais moi les dingues, je les soigne.
8: Et quelle est votre adresse actuelle ?
3: Je suis de Plot Moderne. Et je dirais que ma ville c'est un petit village mais très actif. Il y a beaucoup de vie. Il y a peu de bars, mais le peu qu'il y a comme bar, on s'y amuse bien. Donc c'est une ville très accueillante au bord de mer. L'hiver ça dort, mais l'été ça se réveille, on va dire.
4: Je vais vous apprendre quelque chose, ce n'est pas du tout la saison.
9: On se baladera dans la région.
3: Mon coin préféré quand je me balade, ça serait la plage de Pentraise.
10: Mais elle est comment ? Raconte !
3: C'est une grande plage qui fait 4 km de long, où on peut partir du début jusqu'à la fin, et on s'y sent bien. Il y a un côté solitaire, surtout quand on y va en hiver, quand il n'y a personne et qu'il pleut. C'est là que c'est le meilleur.
11: Comme il pleut tout le temps, hein ? De l'eau, il n'en manque pas, hein ?
12: Souvenons-nous de notre première rencontre avec elle.
3: Mon premier flirt, premier bisou, c'était en Normandie, en CM2. On faisait les classes de mer avec mon école, donc on partait en Normandie. Et on avait fait une boum pour la fin, et on a eu le droit à un petit feu d'artifice.
13: Pour un feu d'artifice, il va y avoir un beau feu d'artifice.
3: Et au moment du feu d'artifice, j'ai fait mon premier bisou.
4: C'est le bouquet.
3: Je me souviens même de son prénom, Maud Varzignac. Je sais pas si tu m'écoutes, hein, mais voilà, c'était avec toi. Que des souvenirs.
14: Oh, dis donc, est-ce que c'est moi ou est-ce que ça balance ? Hein ?
15: Ça balance.
14: Ça balance.
4: Et attends, t'as pas tout vu ?
10: Un méga tube.
3: Mais ça serait, ça vient de mes parents, mais ça serait Claude François, Alexandrie, Alexandra.
15: Non, mais c'est vraiment trop pourri la Bretagne.
3: Je me revois quand j'avais 7 ans à danser sur Alexandrie, Alexandra et de voir mes parents danser sur cette musique avec un engouement. Maintenant, je fais des imitations de Claude François.
16: Non, ce matin, j'ai pas envie.
17: Non, mais c'est bon, allez-y, je me concentre. Ouvrez bien vos oreilles.
18: Je suis dans ta vie. Je suis dans tes bras.
19: Ah oui, c'est étonnant.
18: Comme un barracuda.
15: Mais ça va bien, non? Vous avez vu l'heure qu'il est? Ça fait une demi-heure que je cavale dans les couloirs pour localiser le boucan. Vous croyez que j'ai que ça à foutre?
3: Allez, salut.
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20: Le bâtiment rondouillard au toit de chaume de l'ancien Courtepaille à Cussy-les-Forges a pourtant bien failli disparaître. Ce restaurant grill, dont le néon rouge a éclairé pendant des années l'entrée de ce village de la Vallonnée, a accueilli pendant plusieurs décennies les vacanciers en voiture qui descendaient dans le sud ou rentraient chez eux par l'ancienne Nationale 6.
21: Pas moyen d'avancer. Qu'est-ce qu'ils font devant aussi? Et l'autre Thierry, il y a vraiment pas de quoi. Ah, ils sont en panne par-dessus le marché. C'était bien la peine de nous doubler tout à l'heure. Ah, si j'avais su, je serais jamais parti en vacances.
20: Le Courtepaille de Cussy-les-Forges a même une histoire particulière. Construit en 1964, c'était le deuxième établissement de la célèbre chaîne, devenu au fil du temps le plus ancien encore debout en France. Dans une archive de 2020, André Leroy, qui en a été le directeur pendant 30 ans, se souvient d'une salle de resto restée dans son jus.
22: Elle est d'origine avec ses rideaux verts, ses banquettes. Tout est resté dans son jus comme elle a été faite en 64. C'est magnifique avec ses vieilles tables, ses vieilles chaises, ses briques, la cheminée qui n'est pas la même, les banquettes vertes, des lanternes, c'est vraiment joli.
20: Ce décor authentique a même vu défiler des vedettes des années 70 sur la route de leur tournée, comme Michel Thor ou Claude François. Puis le rideau est tombé en 2020. Le restaurant a fermé et le bâtiment est resté 5 ans à l'abandon. La belle histoire, c'est qu'il a été repris il y a un peu plus d'un an par Christopher Bertrand, un ancien serveur de la chaîne.
23: J'ai démarré chez Courtepaille, j'avais 16 ans. Je travaillais à Courtepaille d'Apoigny, donc en faisant des études pour exercer le métier de tailleur de pierre. Donc ouais, rien à voir du tout. Et je suis revenu chez Courtepaille à Cussy-les-Forges. Les choses, parfois, vous savez, vous avez des opportunités dans la vie, il y a des petits clins d'œil, des petites choses.
20: Sous son impulsion, Courtepaille est devenu Courte Patte, un magasin spécialisé pour animaux. Une nouvelle enseigne qui vient de fêter ses 1 an d'existence. Le lieu a changé d'activité, mais il n'a pas perdu son âme. La preuve, toutes les semaines, des automobilistes s'arrêtent encore. Pensant venir manger, ils grimpent le petit escalier jusqu'à la porte avant de réaliser que les grillades ont laissé place aux croquettes pour chiens.

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1: Ah, le matin, on fait la toilette et faut pour nous prendre pour des gobettes.
2: Périchon dans le texte.
1: La gobette, c'est la truie ou la métreux, qu'elle est de ses petits gouris. Ah, par chez nous, c'est pas comme chez les Bertans, j'en pas de gros élevages de cochons. Dans le temps, dans les fermes, on engraissait un verra, en que des truches et puis les yeux grasses. Puis, on y faisait sa fête. C'était la Saint-Cochon. Tout le monde venait aider la famille, les voisins, pour éplucher les oignons, faire le boudin puis les saucisses, saler la viande, et puis casser la croûte. On buvait une goutte, puis bien souvent une deuxième. Celle-là, on l'appelle le rince-cochon. Même si on l'élève pour le manger, ça l'empêche pas de l'avoir de la tendresse pour le cochon. Écoutez donc ce qu'en dit Jules Gilbert.
2: En périchon dans le texte.
1: Ah, je l'avais acheté sur le champ de foire, le 1er de septembre à Saint-Martin. Oh, il était vif, c'est à pas croire. Deux grandes oreilles, le museau mutin. Le soir, un coup formé dans les tables, il a ben dû trouver le temps long. Il a regretté ses bains manquables, tous ses petits frères, les autres laitons. Oh, doucement, il s'est fait à son auge, ou qui avait dû boire à gogo. À la paille fraîche qui fait sa bauge, ou qui ronflait comme un sous-l'eau. Oh, pour le pousser, je peine à un gère. Toute la journée, il dévorait. Puis un soir, j'ai dit à ma vieille, c'est temps, faut qu'on tue notre bestiaux. Eh ben, ça nous a fait quelque chose. À la Mélie puis à Moué. Ça l'a pas empêché de faire la fête. Ce chagrin-là, c'est vite passé. J'en fais des pâtés en clatette, des grands boudins que j'en épicé, j'en ai mangé de la couchouna et que j'en arrosé en du vin gris. Des andouillettes et des tripoilles, des saucisses et du boudin frit. Le soir, j'étais ben tout un peu pompette. Ouais, émotionné pour de bon, j'ai ben failli gâter la fête. Comme un vieux, je pleurais mon cochon.
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3: Et adi au mulodi ou Kushiba. Vous allez bien, Franck?
4: Très très bien. J'ai une pêche aujourd'hui.
3: Bon, mais tant mieux. Moi, je ne sais pas. Je n'ai pas bien dormi la nuit dernière. Et il passe plat dormite là l'année passée. Vous savez pourquoi?
4: Ben non.
3: Ben à cause de mes voisins. Ah. Ils m'ont empêché de dormir. Alors vite. À quoi arrive au paga et les grands gauch périeux? Alors heureusement pour moi, grand gauch périeux, ça n'arrive pas souvent. Mais quand même, quel sagan que mes voisins ont fait la nuit dernière.
4: Quel sagan? Alors je connais pas, qu'est-ce que ça veut dire ça?
3: Mais qu'est-ce que sagan? C'est le bruit, le sagan, c'est le vacarme, le tapage. Vous voyez le genre de nuit que j'ai passé.
4: Oh là là, oui.
3: Alors faire du sagan, faire des sagan, c'est faire du bruit. Chez nous, en français régional, en francitan, vous pouvez entendre quel sagan et qu'une sagan, un sagan du diable, une sagan del diable, en version originale. Le sagan, c'est aussi le tapage consécutif à une querelle. Quel sagan?
4: C'est marrant parce que Sagan, moi, ça me fait penser à François Sagan.
3: Ah, c'est vrai, vous avez tout à fait raison. Mais oui, Françoise Sagan, effectivement, une femme de lettres française. Ben, Noscudo, en Corsia, Cazar, en 1935, née dans le Quercy, dans le Lot, à Cajar, en 1935, et décédée en 2004. Alors, une précision nette, elle passe au nom officiel. En réalité, Sagan n'était pas son véritable nom. Elle s'appelait Françoise Quarez. Fille finale, la question que nous pouvons poser à Franz, on peut se poser cette question. Pourquoi avait-elle choisi ce pseudonyme Sagan? Ben, peut-être espérait-elle que son nom fasse du bruit.
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